0: franchement.
1: Ferdinand, le duo Mayennais réinvente la chanson française. Entre mélodies envoûtantes et textes ciselés, authentiques, sensibles et puissants, Ferdinand, c'est l'émotion à l'état brut.
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1: C'était Ferdinand.
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0: Zéro.
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4: Nous partons à la découverte des Maranges, ce petit territoire partagé entre trois villages. Chéilly-les-Maranges, Sampigny-les-Maranges et Dezise-les-Maranges, au lieu de la prochaine Saint-Vincent tournante 2026. Alors, avec Plus belle la vigne, on zoome sur ce territoire viticole caché dans une petite vallée. Ici, les coteaux font partie de la côte de Beaune, mais en Saône-et-Loire. Explication avec Élodie Roy, viticultrice et vice-présidente du comité d'organisation de la Saint-Vincent.
5: La côte de Beaune s'étale d'une même exposition, mais il y a une faille géologique à Santenay et les Maranges, on est une vallée un petit peu à part, je dirais.
4: Alors là, Santenay, c'est dans quelle direction ?
5: Santenay, c'est juste en face. Voilà,
4: là-bas. C'est dans le petit creux, là-bas ?
5: Là, vous voyez des bâtiments en face. Oui. Là, c'est tout le début de Santenay.
4: D'accord. Voilà. Et donc, après, il y a les hauteurs, en fait, il y a les collines.
5: Les coteaux, voilà. Les coteaux. C'est une vallée, en fait. Les Maranges, vous avez la vallée de la Causanne et la vallée de la Deune. Donc, la Causanne, c'est une petite rivière qui circule sur Chéilly, sur Sampigny, qui prend sa source, en fait, à Vauchignon, au bout du monde. Donc c'est un nom qui, ça ne s'invente pas.
4: C'est joli.
5: C'est une petite rivière qui fait 14 km et qui se jette dans la Deune, juste à la sortie de Chéilly. Donc cette rivière, elle passe au milieu. Là. Le petit village de Sampigny qui est ici, très étriqué, très enclavé. Et sur les hauteurs, vous avez Dezise et tout en haut, le petit hameau de Borgy. Et la montagne des Trois-Croix qui est en face de nous, connue aussi sous le nom de Mont de Seine. Alors, bon, moi je les vois les croix, mais je connais. C'est vraiment juste en face de moi, je ne sais pas si vous voyez.
4: Non, mais
5: le petit point culminant.
4: D'accord.
5: Oui, là, on est à 521 mètres d'altitude, je crois. Et le vignoble des Maranges est vraiment devant nous.
4: Alors, qu'est-ce qui fait que ça reste tout de même la côte de Beaune, alors qu'on décroche quand même de cette côte de Beaune?
5: On décroche de cette côte de Beaune, légèrement. Hein, c'est quand même pas... Parce qu'après, une fois passé la côte de Beaune, on est sur la côte chalonnaise. Mais la côte chalonnaise, on est sur la plaine de Saône. Nous, on est quand même très éloignés. La côte chalonnaise, elle est vraiment derrière cette colline-là.
4: D'accord.
5: Avec le village de Bouzeron qui commence la côte chalonnaise, Ruilly, Mercurey, etc. On a des terroirs distincts. Là, on a une carte géologique. Vous voyez qu'il y a beaucoup de couleurs différentes en fonction du type de sol.
4: Ah oui, je vois, jurassique, plutonique.
5: Donc ça, ce sont des niveaux géologiques. Donc là, on parle de millions et de millions d'années. Pour faire simple, c'est argilo-calcaire, mais pas que. On est un vignoble assez tardif. On vendange souvent plus tard que les autres appellations de la côte de Beaune.
4: Vous êtes entre la côte de Beaune et haute côte, finalement.
5: Oui, exactement.
4: C'est ça.
5: Les Maranges, ils sont exposés sud-sud-est, on va dire. Les hautes côtes, moi, personnellement, j'ai des parcelles, elles sont exposées vraiment plein sud.
4: Nouvelle confirmation de la définition hyper millimétrée des terroirs bourguignons.
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7: Quelle qualité doit avoir un sportif de haut niveau ?
8: Des forces, des muscles, manger sain et beaucoup boire.
9: Il faut beaucoup, beaucoup s'entraîner pour faire le sport qu'on veut.
10: Pour faire marcher ses muscles,
9: on s'entraîne beaucoup, genre on fait de la muscule, prendre des poids de genre 40 kilos sur ses bras et tenir le plus longtemps pour avoir des muscles.
7: Et vous connaissez des sportifs de haut niveau ?
10: Ah oui. Oui, Cristiano Ronaldo,
9: Teddy Riner, Kylian Mbappé,
10: Lionel Messi,
9: Léon Marchand,
10: Félix Lebrun et Alexis Lebrun.
7: Et ils faisaient quoi eux ?
10: Du ping-pong.
7: Vous les avez regardés pendant les JO ?
10: Oui, de temps en temps.
9: Moi, je les ai pas regardés, mais j'ai vu juste Teddy Riner parce que j'aime bien karaté, mais j'ai arrêté.
10: Moi, j'ai vu beaucoup, beaucoup plus de fois Léon Marchand, même si je préfère beaucoup plus le ping-pong. Il faisait vraiment des trucs magnifiques.
11: Will Bayama, je crois, pour la France, le basketteur. Et après, il y avait un Américain. Après, je sais pas comment on l'appelle, mais ma belle-mère, elle avait crié le King. Mais je crois pas que c'est son prénom.
7: Est-ce que vous aimeriez être un sportif ou une sportive de haut niveau, vous?
10: Oui. Non. Est-ce que ça demande trop d'exercice?
12: Faire de la piscine, j'aime bien. Ça fait marcher les bras, les jambes en même temps. Et ça demande beaucoup d'entraînement, du coup j'adore.
10: Moi, oui, parce que j'aimerais bien faire beaucoup de ping-pong. Parce que c'est mon sport préféré et Félix Lebrun, il m'a donné un bon coup d'énergie. Maintenant, j'en fais un club et voilà.
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7: Circuit court aujourd'hui au cœur du village de Roiffieux où l'on va se régaler avec Noémie Marron de l'atelier du père Marron.
13: Nous sommes donc dans un vieux bâtiment qui date d'après une pierre gravée sur la façade de 1612. C'était en fait l'ancien entrepôt du boulanger du village puisque mon papa est natif de Roiffieux. Donc ici nous sommes un atelier de transformation de fruits. Notre objectif c'est de décliner le fruit sous plusieurs formes. Donc on a commencé avec la confiture, on fait maintenant des pâtes de fruits et on aimerait faire à terme encore plus de déclinaisons. Ça peut être de la compote, des coulis, des sorbets, enfin voilà. Avec un cahier des charges extrêmement exigeant et qui ne bougera pas, qui correspond en fait tout simplement à nos valeurs, que des fruits français qu'on va chercher en direct chez les producteurs, des variétés dites, dans le monde du fruit on dit premium, donc ça veut dire très qualitative, très gustative, et le tout très peu cuit et peu sucré. L'idée c'est à chaque fois à travers nos produits d'avoir l'impression de manger le fruit cru. C'est un substitut en fait lorsque le fruit n'est pas de saison.
7: Et ici, on est confiturier de père en fille, Christian le papa et Noémie sa fille, associés dans cette belle aventure gourmande depuis 2024 dans l'atelier du père Marron, mais depuis toujours à la maison pour régaler les épicurieux avec une vingtaine de parfums de confiture extra.
13: Donc la gamme Corse, ce sont la clémentine de Corse, le pomelo de Corse et le citron Corse, une confiture d'ailleurs très rare à trouver, une gamme réunionnaise avec l'ananas Victoria et la mangue José, et ensuite on a les classiques qui est en plus original, on va dire, mais extra local. On va avoir tout ce qui est poire, qui est vraiment une belle découverte, parce que c'est un fruit extrêmement classique, mais rarement transformé. La pêche de vigne, les fruits sauvages, donc mûres, myrtilles, ainsi que cynorhodon. Et j'y tiens, c'est très important, on ne fait pas de crème de marron, on fait de la confiture de châtaigne. La différence, elle est majeure à notre sens. On fait des choses très haut de gamme, mais on veut quand même rester sur de l'abordable. Nous, on va vraiment être sur de la retranscription du fruit, ce qui fait qu'on n'aura jamais d'assemblage de plusieurs fruits ou d'épices. Et dans la crème de marron ou confiture de châtaigne, nous, on va se différencier parce qu'on ne met pas de vanille, on met moins de sucre, ce qui fait que ça fait beaucoup plus châtaigne à tartiner. En fait, nous, notre principe, c'est de se dire, quand un fruit est excellemment bon, il se suffit à lui-même et il n'a pas besoin de rajout, d'exhausteur de goût, que sais-je, pour être savoureux.
7: Et alors, avec ce même savoir-faire, Noémie et Christian confectionnent également des pâtes de fruits savoureuses.
13: Alors, les pâtes de fruits, c'est vrai que ça a été un grand enjeu puisqu'en fait, ce qui se faisait sur le marché, attention, je ne mets pas tout le monde dans le même sac, mais on était quand même sur des produits extrêmement sucrés qui n'avaient de fruits que le nom dans pâte de fruits. Et donc là, c'était un vrai challenge parce qu'il fallait que la texture suive. Donc ça nous a mis vraiment des mois et des mois pour trouver le juste équilibre. Mais on est extrêmement fiers de ce produit-là. On voit qu'il a beaucoup de succès parce qu'effectivement, on fait une pâte de fruits, plus de 50% de fruits, avec cette espèce de trompe-l'œil qui fait qu'on a l'impression de manger le fruit. Et certains, d'ailleurs, clients pensaient que c'était un fruit confit tellement qu'il ressemblait à la clémentine, par exemple.
7: Donc, vous l'avez compris, dans l'atelier du père Marron, on fait vraiment tout artisanalement et le plus souvent possible, donc en circuit court.
13: On essaye vraiment toujours d'être extrêmement local. Après, il s'avère qu'on est dans une région très limitrophe avec la Drôme et l'Isère. Donc, des fois, il est plus local d'aller en Drôme et l'Isère que dans le sud de l'Ardèche, par exemple. On travaille avec une bonne vingtaine de producteurs et aussi des cueilleurs. Les cueilleurs, c'est quand vous voulez, où vous voulez, il n'y a aucun problème. On est vraiment à la recherche de ce savoir-faire. Donc, on le fait pour la mûre sauvage et le cynorhodon. On a la chance d'être dans une région où il y en a plein. Il n'y a pas de mal à les trouver. Par contre, un peu plus de mal à les cueillir.
7: Donc, l'appel est lancé. Si ça vous intéresse, rapprochez-vous de Noémie et de l'atelier du père Marron à Roiffieux. Vous retrouvez leurs confitures et pâtes de fruits dans certaines épiceries fines, chez certains restaurateurs également, notamment les maisons Marcon, ou directement ici à l'atelier boutique à Roiffieux, où Noémie se fera un grand plaisir de vous faire déguster ses douceurs.
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1: Ce matin, on a rendez-vous avec un Caulois, il s'appelle Éric Castet, et avec sa femme Juliette, ils ont intégré il y a quelques années l'organisation internationale JRS, c'est Jesuit Refugee Service Welcome. Il s'agit en fait de réseaux de familles qui mettent à l'abri des migrants le temps de leur régularisation pour éviter qu'ils dorment à la rue, avec tout ce que ça comprend évidemment. Alia Zegaoula a rencontré Éric, qui se décrit d'abord en trois mots.
2: Déterminé, ça c'est sûr. Déterminé, deux choix, ça compte. Optimiste. On a l'impression de que notre action est une goutte d'eau dans l'océan des souffrances. Il y en a une, toute sa famille a été massacrée. Elle est venue à pied, elle a traversé du désert, en prison, en Libye, esclavage, viol. Des fois, ils abandonnent leur famille. Ça nous oblige à faire un peu de géopolitique, à comprendre ce qui se passe dans les autres pays. On a l'impression de toucher à l'essentiel. Et pendant 6 mois, nous accueillons Myriam. C'est une magnifique aventure à plusieurs titres. D'abord, la rencontre de ces gens qui vivent toutes les horreurs qu'on peut imaginer. Vraiment toutes.
3: Qu'est-ce que vous en retirez de ces rencontres que vous n'auriez sans doute pas faites sans ce réseau ?
2: Bon, moi, ça a été un choc. Il y avait des préjugés sur les religions et les coutumes. Moi, je vais parler franchement. On a accueilli une femme qui a vécu toutes les horreurs, mais qui a un rayon de soleil. Et grâce à sa foi, qui n'est pas la mienne, qui est foi musulmane, et je découvre que sa foi lui permet de faire triompher la joie. J'étais très touché par la capacité de résilience.
3: Au-delà de ces semaines passées ensemble, est-ce que vous arrivez à avoir des nouvelles de ces personnes accueillies auparavant ?
2: Oui, il y en a qui reviennent nous voir, il y en a qui ont réussi à s'installer, qui ont réussi vraiment à se régulariser, à trouver du travail. Elles viennent voir maman Juliette, papa Éric.
3: Est-ce que vous diriez que ça vous a davantage encore ouvert à l'autre ?
2: Merci pour la question. Je suis ouvert à l'autre. Mais jusqu'à quel point je consacre du temps à celui qui est en face de moi ? Jusqu'à quel point je le considère ? Je peux faire distraitement en pilotage automatique, mais quand la personne est en face de moi, est-ce que j'ai l'impression de perdre mon temps ou est-ce qu'au contraire, je considère que chérir la personne qui est en face de moi est peut-être l'action la plus directe pour la paix ? C'est la question que je me suis posée. Évidemment, je suis très occupé, mais quand j'ai pris du temps pour apprendre à Myriam à faire de la trottinette et du vélo, je me disais, Eric, t'as tellement de choses à faire. Mais en fait, non, non. À la fois, c'est un investissement et à la fois, moi-même, je suis bouleversé par ce qui se joue, quoi. Il y a quelques mois, il y avait les 10 ans de JRS Welcome. Je sais pas combien de personnes mises à l'abri dans le 06 étaient réunies et sur l'estrade, quand il y a eu la trentaine de migrants 10 ans après, c'était séquence émotion. Vraiment, des gens magnifiques, des témoignages. C'est un grand moment d'humanité.
3: À ceux qui osent pas ou ceux qui se disent c'est trop compliqué, vous direz quoi ?
2: Bah, c'est cette fameuse parabole de l'homme qui marche au bord de la mer et qui jette à la mer toutes les étoiles de mer qui sont sur la plage. Et un autre lui dit, mais tu te rends compte, il y en a des milliers. C'est complètement vain. Il dit, oui, c'est vain, mais pour celles que je mets à l'eau, ça change tout, c'est leur vie qui en veut. Donc, de voir des existences sauvées, entre guillemets, quand je dis des existences, c'est parce que ces jeunes sont des futurs parents, j'espère, et c'est pas juste une personne, c'est une lignée. Enfin, voilà, c'est des vies dans leur durée qui sont modifiées. Se soucier d'une personne, il faut commencer par ça, quoi. Voilà, voilà où j'en suis de mes réflexions et de ce que je reçois en faisant ça.
1: Ah, le portrait très fort et mouvant, hein, d'Éric Castet. 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
4: Quand il bat fromé le thé au lapin, il faudrait pas qu'il se sauve.
5: Berrichon dans le texte.
4: Un thé, c'est un toit, un abri, où qu'on renferme les bestiaux pour qu'ils soient à l'abri de la pluie, des renards, et puis dans le temps des loups. Allez donc savoir pourquoi qu'on parle du thé au lapin, du thé au chief, du thé au cochon, puis quasiment jamais du thé aux ouailles, aux poules, aux vaches ou aux chevaux. Une histoire de thé qui se raconte dans le pays fort. Avant que je vous la raconte, faut juste savoir que quand ils boivent une tisane, ils disent pas par exemple « boire du tilleul », mais « boire sul tilleul ». Logique, on boit l'eau qu'a passé sur les plantes. Alors c'est l'histoire d'un pourvieux qui avait mal au vent. Il s'en va voir la guérisseuse, elle la regarde, puis elle y dit « Vavez 40 et chez vous, puis boire sul thé ». Il connaissait pas ça, le thé. Ça fait qu'il retourne chez eux, puis le v'là qui dioche sur le thé au cochon en qu'une chopine de jus de poume. Adam, il a attrapé la fouère, mais il avait plus mal au ventre. Comme quoi, y a que la fouée qui saute. Quand on était jeune, le samedi soir, on allait chez les uns ou chez les autres pour fêter les anniversaires. Chez nous, il y avait deux autos. une 404 puis une camionnette. Oh mon pas, il voulait bien nous prêter la grosse auto quand que c'est qu'il en avait pas besoin. Sinon, on prenait la camionnette, ou que c'est qu'on s'entassait. Et puis dame, on rigolait. Sauf une drôlière, qu'elle appelait ça le thé au chieuve. Puis qu'elle voulait pas y monter. Ça fait qu'une fois, elle est à la fête en vélo. À 15 km. Ah dame, quand elle est arrivée, on avait fini de manger le gâteau. Puis c'était quasiment l'heure de repartir. Eh ben vous me créerez si vous voulez, mais pour le retour, à la bas vous voulez qu'on les ramène et les pissons vélo dans le thé à chieuve.
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6: Chaque année, près de 800 000 personnes montent sur un bateau à Strasbourg. Soit plus de la population entière de Marseille qui ferait la queue pour voir la petite France. Aujourd'hui, je teste pour vous les coulisses de Batorama. On est bien évidemment à Strasbourg, embarcadère du Palais Rohan. Et il est tôt, il est très tôt. Hein. La ville s'éveille tout doucement et je monte à bord d'une navette Batorama avec Dylan et les capitaines. Autour de nous, l'île est particulièrement silencieuse et on entend juste les clapotis de l'eau contre la coque. Pendant que les premiers touristes dorment encore, eh bien, l'équipage lui prépare déjà la journée. J'ai comme l'impression que je vais prendre part au spectacle que je vois défiler tous les jours devant les fenêtres des studios d'ici Alsace. Et une fois à bord de la navette, direction le port du Rhin, dans les locaux techniques de Batorama. Avant même qu'un touriste monte à bord, ah bah les bateaux passent par une vérification technique complète. Et Dylan m'explique que chaque navette est contrôlée quotidiennement. Hein. Les niveaux, la sécurité, les systèmes électroniques. Normal, on peut transporter jusqu'à 135 passagers par bateau. En fait, Batorama appartient au port autonome de Strasbourg. C'est le deuxième port fluvial français. Et à l'origine, les visites servaient surtout à montrer la puissance industrielle du port aux investisseurs. C'était pas vraiment pour les touristes. Aujourd'hui, la visite dure environ 1h10. Et on traverse la petite France, la Neustadt et le quartier européen. Et selon le capitaine, la difficulté principale, c'est de réussir à anticiper d'une part le courant, mais aussi les écluses et les autres embarcations. Dans un espace, il faut le dire, relativement petit. Et ça prend pas mal d'entraînement pour réussir à passer un aussi long bateau sous les ponts de Strasbourg. Et moi, eh ben je me fais trimballer et je dois avouer que depuis l'avant du bateau, la ville est encore plus belle. On voit les rues et les façades des bâtiments complètement autrement. Là, j'ai adoré ça. Aujourd'hui, la flotte compte une dizaine de bateaux. Parce que oui, hein, y a du monde. Et pour gérer l'afflux des visiteurs, eh bien j'ai rencontré Lucie. Lucie, elle est agent de quai. Et elle m'explique que ce sont plusieurs centaines de personnes par heure qui montent et descendent des navettes en haute saison. Et le timing est super précis, parce qu'un bateau part environ toutes les 30 minutes. Alors moi, pour montrer ma bonne volonté, eh bien j'ai tenté d'aider à amarrer le bateau. Ah ben c'était une mauvaise idée. J'ai tiré la corde, mais dans le mauvais sens. Bref, le bateau ne bougeait absolument pas, mais ça a eu le mérite quand même de lancer un fou rire général. Bon, le capitaine m'a même dit que ça arrivait aussi aux marins. Bon, je me dis qu'à travers ça, je viens d'être officiellement adopté par la marine alsacienne. Youhou ! En tout cas, je réalise que derrière l'image romantique des bateaux qui défilent tranquillement le long de l'île, eh bien se cache surtout une organisation quasi aéronautique. Car finalement, Strasbourg, vu d'en haut, c'est sûr, c'est beau, mais vu d'en bas, depuis l'eau, eh ben c'est encore plus beau.

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1: Les petits bonheurs, généralement, ce sont des sourires qui se récoltent tous les jours au hasard des rencontres. Il suffit d'un micro ici, de ne surtout pas prendre de rendez-vous et de ne pas se présenter. Ça marche très bien à Megève, par exemple. Nous sommes donc en Haute-Savoie, sur les hauteurs de Megève, au Mont d'Arbois, pendant que des chevaux sont en train de monter dans une bétaillère.
2: Bonjour.
1: Bonjour. Matin de bonheur, venez vous occuper des bêtes.
2: C'est ça, on vient les mettre au chaud, ouais.
1: Ah, c'est-à-dire que là, ils quittent la montagne?
2: Ouais, ce coup-ci, ouais, c'est bon. Ce coup-ci, on va les ramener, on va les mettre en pension pour cet hiver, ouais. Ils ont passé tout l'été en montagne, donc ce coup-ci, ça y est. Ils vont aller se mettre au chaud pour l'hiver.
1: Ah oui, ils font toute la saison
2: là,
1: ici?
2: Ouais, ceux-là, ils font toute la saison ici. Il y en a qui sont là pour la monte, il y en a qui sont là pour l'attelage. Et puis, vu que nous, on est élevage, il y en a, ils sont juste là pour grandir.
1: Vous, c'est pas juste un loisir, c'est votre métier?
2: Ouais, moi, c'est mon métier. Ouais. Je suis cocher palefrenier. Ouais.
1: Quand vous dites pour l'attelage, c'est les calèches qu'on peut voir à Megève, par exemple?
2: Exactement, c'est ça.
1: Donc, les chevaux, quand ils sont pas attelés, on les voit ici, sur les hauteurs de Megève?
2: Ouais, c'est ça. Nous, on en a à l'Alpette, comme là en face, en haut de la côte 2000. On en a aussi au Mont d'Arbois, là, juste derrière. Et puis, après, au fur et à mesure de la saison, on les fait descendre petit à petit. Puis là, ils atteignent leur point le plus bas sur Megève. Puis après, on les change de département et puis voilà.
1: Donc là, ils montent dans le bus?
2: C'est ça, ouais. Ils montent dans le bus. Là, je vais en mettre 4. Là, après, j'ai mon patron qui va arriver. Il va prendre le reste. Et puis après, on va prendre un camion et une remorque. Puis on y charge tout dedans. Puis lui, il part cet après-midi.
1: Et là, ils partent où, hein, en résidence d'hiver?
2: Ils partent dans l'Allier, ceux-là. Ils partent dans l'Allier. Ils ont des gros champs de plusieurs hectares où c'est qu'ils ont du foin, des abris pour eux, de l'eau à volonté, et puis voilà.
1: L'Allier, donc en Auvergne, si je ne m'abuse, il fait pas beaucoup plus chaud qu'ici l'hiver.
2: Non, il fait pas beaucoup plus chaud, mais par contre, ils auront plus d'herbe qu'ici, on va dire. Ils auront moins de neige, ils auront un peu plus de foin, un peu plus d'eau, parce que nous ici, c'est qu'on est tout de suite dans la neige, et puis nous, on n'a pas assez de foin pour tous les nourrir l'hiver, donc on préfère les mettre en pension. C'est beaucoup plus agréable pour eux. Puis pour nous, l'hiver, on a déjà bien assez de boulot comme ça, donc au moins, ils sont un peu tranquilles aussi de leur côté.
1: Alors justement, vous faites quoi l'hiver si vous avez plus de chevaux?
2: Alors c'est pas qu'on en a plus, c'est qu'on en a moins. Toute la partie élevage en fait part tout en pension. Et en fait l'hiver nous on fait énormément de calèches. Sur Megève, on a des grosses calèches qui montent jusqu'à 12 personnes. C'est qu'on fait les fondus en calèche en soirée ou le midi. Et on fait juste des balades en calèche.
1: Bon, vous, j'imagine que le cheval c'est une passion, on fait pas ce métier là par hasard.
2: Mon grand-père était déjà éleveur de chevaux. Là maintenant je bosse chez un ami de mon grand-père. Puis voilà, après on fait ça par passion. De toute façon c'est pas par l'argent qu'on va le faire, hein, comme dans tout métier agricole.
1: Même à Megève?
2: Même à Megève, l'agricole, ça reste l'agricole, à Megève ou pas.
1: Je peux vous demander votre prénom?
2: Moi, c'est Mathieu, moi.
1: Et c'est quoi le dernier petit bonheur de Mathieu, s'il vous plaît?
2: Mon dernier petit bonheur, c'est d'avoir fait un galop sur les crêtes de la côte 2000 en plein été avec le soleil couchant. Et ça, je pense que je m'en souviendrai jusqu'à ma mort.
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3: Quand il y a des prédateurs, mais sa tête dans sable, au moins ils disent que c'est un pot avec des roses qui dépassent.
4: Pourquoi l'autruche met de temps en temps sa tête dans le sable?
5: Pour peut-être manger les bêtes dans le sable.
6: Pour manger ce qui est dans le sable, pour tout simplement voir ce qu'il y a dans le sable.
7: Pour dormir.
4: Si elle veut voir ce qu'il y a dans le sable et qu'elle met sa tête dans le sable, elle voit plus rien.
6: Peut-être qu'elle résiste au sable.
4: Ou alors elle a une frontale.
6: Je pense pas. C'est peut-être pour manger ce qu'il y a dans le sable, mais plus profondément avec sa bouche.
3: Quand il y a des prédateurs, met sa tête dans le sable. Au moins ils disent que c'est un pot avec des roses qui dépassent.
8: Oh, les jolies fleurs!
6: Comme ça, elle voit pas ce qui se passe autour et elle a plus peur.
4: Qu'est-ce que vous faites si quelqu'un vous court après?
6: Courir. Dire à quelqu'un qu'on a besoin d'aide.
4: Tu vas pas mettre ta tête dans le sable?
6: Non, sinon il peut nous attraper facilement.
3: Ou alors sinon on lui met un coup de poing dans la figure, au moins c'est lui qui a la tête dans le sable et nous on s'en va.
4: Mais pour l'autruche alors, elle?
6: Pour l'autruche c'est facile, elle court plus vite que nous.
4: Et vous savez comment on fait des petits autruches?
6: Une fois qu'ils sont dans l'œuf, ils cassent la coquille, ils sortent.
4: Donc c'est avec des œufs?
6: Oui.
4: Vous avez déjà vu un œuf d'autruche?
6: J'ai cru en voir un en vidéo, mais non. Il est comme les œufs normaux, mais quand même un peu plus gros.
9: Oh, plus ils sont gros, plus les œufs.
6: L'œuf, je l'ai déjà vu, mais pas en vrai. L'œuf, il est gros comme ça.
4: Il est en effet très gros. Comment est-ce qu'on peut avoir une poêle suffisamment grande pour faire un œuf au plat d'autruche?
6: Tu fabriques soit une grande poêle ou...
8: Non, pas la poêle à frire!
6: Soit... T'essaies de trouver une grande poêle, comme ça, c'est bien. On en a des poêles grandes, mais ça suffit, des poêles comme ça, ça suffit. Ou alors on le fait tout simplement pas cuire, on les laisse vivre.
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7: Salut Brésil.
10: Qui êtes-vous? Qu'est-ce que vous faites ici et à qui ai-je l'honneur?
7: Je m'appelle Jérémy Thierry.
11: C'est quoi ces prénoms? Qui s'appelle comme ça?
12: C'est Jérémy.
13: Tu as quel âge, mon grand?
7: J'ai 34 ans et je suis chocolatier glacier.
11: Bah, c'est super, c'est ce que tu voulais. Tiens, je t'ai amené un peu de glace, mûre pistache.
7: Et je suis dans les petits bonheurs.
14: On va se régaler.
15: Il va manger.
16: Et elle est où ta maison?
7: Je suis de la forêt Fouesnant, je vis à la forêt Fouesnant, j'ai grandi à la forêt Fouesnant, j'étais à l'école à la forêt Fouesnant.
17: C'est bon, on a compris.
7: Et si j'avais à la caractériser, c'est la mer forcément. C'est une commune du littoral avec un des plus gros ports de...
17: De quoi ?
7: Plus gros ports de plaisance de la région.
17: Ah ouais ?
7: Donc on y passe beaucoup de temps.
16: Et le temps, c'est de l'argent aussi.
7: Il y a beaucoup de boulot aussi à la forêt Fouesnant, donc on n'a pas trop le temps d'en profiter. Mais il y a les Glélans, l'archipel des Glélans. On y passe souvent des vacances, des week-ends, des soirées, histoire de décompresser après des journées compliquées au boulot. On a de la chance d'avoir un petit paradis comme ça à 30 minutes de navigation de la côte.
18: C'est un endroit magnifique.
11: Allez, on va se balader.
7: Mon coin préféré quand je me balade, c'est le lac de Guerre-les-Dents. Il y a plein de petites balades sympas à faire au départ de Guerre, où il y a une station nautique, une base nautique avec de quoi faire du pédalo.
19: En pédalo, comment en pédalo? Mais c'est que c'est pas tellement la saison pour faire du pédalo.
7: Et une petite plage de sable blanc, voilà, il y a des restos, des bars, je trouve ça sympa, ça nous évade un peu. D'autant plus quand il est vidé, ça n'arrive pas souvent, mais on peut découvrir ce paysage lunaire et puis les maisons qui ont été ensevelies par les eaux. Qui sont découvertes.
20: Ça se passe sur la Lune, tout ça?
7: Quand tu marches dessus, ça, le sol est souple, ça, et puis ça fait des grands cratères comme si on était sur la Lune, quoi.
20: Tu veux voir mon coucher de soleil?
17: Non, sans blague, c'est pas la peine.
21: Ce matin, exercice d'expression orale.
7: L'expression bretonne que j'utilise et dont j'ai été martelé, mon grand-père le disait souvent, non dégueu, non dégueu.
22: Mais du rythme, du mouvement, mais t'es si beau paillou, dans ta gueule.
7: Non dégueu.
23: Pas un gueu, j'en prie, Jean-Pierre aussi est un gueu, ça n'empêche pas d'être un mari sympa.
22: Lui un gueu, oh, quoi.
7: Et en général, quand il disait ça, fallait courir. Allez, salut.
22: Allez, bonne santé, les gueux.
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2: Et Olivier, ce matin, retourne à l'école primaire aujourd'hui.
1: Eh oui, et pour y trouver du gaga. Mais blé, je voudrais aujourd'hui vous parler du mémoire de Judith Boucher, réalisé l'an dernier à l'Université Jean Monnet de Saint-Étienne, et qui s'intéresse à une question rarement étudiée. Comment le parler stéphanois, le gaga, circule encore aujourd'hui dans les écoles primaires, et dans quelle mesure le parler des enseignants influence le parler des élèves? Son travail porte sur toutes les classes de l'école primaire, en milieu urbain comme en milieu rural. Judith a formulé trois hypothèses. Premièrement, le gaga serait peu utilisé par les enseignants en situation d'enseignement. Deuxièmement, lorsque les enseignants l'utilisent, les élèves auraient tendance à le reprendre. Et troisièmement, le gaga serait plus présent dans les écoles rurales que dans les écoles urbaines. Pour répondre à ces questions, elle a observé des classes, mené des entretiens avec les enseignants et avec les élèves, et elle a mené des observations dans les temps informels à l'école. Son analyse porte à la fois sur le vocabulaire gaga et sur des structures spécifiques comme le pronom neutre Y, employé comme complément direct, j'y ai fait, l'inversion des pronoms personnels après un impératif, donne-moi-le au lieu de donne-le-moi, ce qui nous vient du patois, hein, puisque Pierre Duplay écrivait déjà en 1896 à l'inverse du français, quand un verbe à l'impératif a deux pronoms pour complément, l'un direct, l'autre indirect, c'est ce dernier qui s'énonce en premier. Exemple en patois, « by my loup ». Et puis aussi la formation d'adjectifs à partir de participes passés. Il est trempe de chaud, ses joussons enflent, la reloge est arrête. Donc qu'en est-il des résultats du travail de Judith? Les observations révèlent une situation un peu plus nuancée que ce qu'elle attendait. Très surprenant, 54% des enseignants utilisent au moins une fois un régionalisme en cours au cours des séances observées. Un élève sur 6 emploie spontanément un mot ou une expression gaga lors des entretiens. Et dans les classes, un régionalisme apparaît dans 20% des situations que Judith observe. Il semblerait donc que le gaga soit encore bien présent dans nos écoles. Mais quels sont les mots, les expressions, les tournures qui ressortent le plus, ou plutôt qui ressortent le mieux? Un peu de patience les amis, la suite c'est pour bientôt.
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3: Révolutionner un domaine, ça tient à pas grand chose. Et le destin de l'Isérois dont on va parler en est peut-être le meilleur exemple.
4: Nom de Dieu.
3: Adolphe Pégou vient au monde le 13 juin 1889 à Montferrat, à côté du lac de Paladru, dans une famille d'agriculteurs.
5: Paysan, c'est dégueulasse.
3: Mais labourer des champs, s'occuper des semailles, c'est pas le projet pour Adolphe. Dès qu'il a 18 ans, bye bye la ferme, bonjour la grande muette, il s'engage dans l'armée et c'est là qu'il va faire une découverte qui va changer sa vie, le pilotage aérien. Revenu à la vie civile, Adolphe Pégou ne chôme pas. En moins d'un mois, il passe du statut de débutant à l'obtention du brevet de pilote.
6: Vous avez fait à 4G un piqué inversé avec un MiG-28.
3: D'ailleurs, un mois, c'est encore le temps qu'il lui faudra pour être embauché comme pilote d'essai par Louis Blériot, l'une des références de cet univers à l'époque.
7: Waouh ! Tout le monde se calme !
3: Mais Adolphe ne va pas s'arrêter là. C'est un enchaînement de premières qui va faire sa légende. Parce que le 19 août 1913, première, il est le premier pilote à sauter en parachute.
8: Hey Adolphe, on pensait t'attacher un gros drap dans le dos pour que tu sautes d'un avion qui pourtant fonctionne très bien en plein vol. Qu'est-ce que t'en penses?
3: Et alors que la descente se fait tranquillement, il observe son avion qui descend tout seul. Sans personne aux commandes, Pégou voit son appareil faire des figures qu'il n'a jamais vues de sa vie. Sa première pensée, c'est de se dire
9: « C'est de toute beauté !»
3: Et la seconde, mais des manœuvres comme ça, ça pourrait permettre à un pilote de se sortir de situations désespérées. Une réflexion qu'il va mettre en application un mois plus tard, c'est décidément une constante, en réalisant le premier vol tête en bas de l'histoire. 400 mètres la margoulette inversée, et devant son patron Louis Blériot.
10: Quelle histoire ça aussi.
3: Le 21 septembre 1913, moins d'un mois après cette performance, le bougre accélère. Adolphe Pégou réalise cette fois tout un programme de figures acrobatiques qui se termine par le désormais célèbre loupé.
11: Attends que je t'explique mon idée, enfin.
3: Adolphe Pégou est-il le premier à l'avoir réalisé? Les historiens n'arrivent pas à trancher entre lui et le russe Piotr Nesterov, mais ça n'empêchera pas la légende de l'Isérois de naître à ce moment.
12: Impeccable, non?
3: Toute la presse relate sa démonstration. Il est demandé de partout, en Europe, en Russie, même en Allemagne, où on n'est normalement pas très fan des Français à l'époque. Cette star de la voltige se produit devant parfois des dizaines de milliers de personnes. Et alors que les États-Unis réclament aussi de voir Adolphe dans leurs cieux, la Première Guerre mondiale éclate. Adolphe Pégou est affecté au 2e groupe d'aviation de Reims et rapidement, le professionnel des acrobaties aériennes utilise son savoir-faire pour s'imposer dans les airs. Premier pilote à remporter 5 combats aériens de l'histoire, Adolphe Pégou devient donc le premier as de l'histoire de l'armée française.
13: Les Verbotten aussi.
3: Pégou, pionnier, jusqu'au bout. Sa légende prendra fin le 31 août 1915. Il rencontre dans le ciel Otto Kandowski, l'un de ses anciens élèves et pilote allemand, là-bas dans les airs, pas loin de Belfort. L'aviateur germain et son mitrailleur lui rendront hommage quelques jours plus tard en déposant une couronne de fleurs ornée de l'inscription « À Pégou, mort en héros pour sa patrie ». Ses inventions ne furent pas suffisantes pour lui sauver la vie. Adolphe Pégou, le pionnier de la voltige aérienne, est un Isérois, illustre Isérois.
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4: Bonjour, je m'appelle Sébastien Liebus, j'ai 49 ans et j'ai créé le Gorafi. Et c'est un site satirique qui existe depuis 2012.
7: D'où est venue l'idée de créer ce site ?
4: Alors, il y a plusieurs influences. Il y a les influences de Pierre Dac, par exemple, avec le Samoil. Il y a l'influence des Nuls. Il y a une influence américaine avec The Onion, qui est un peu l'équivalent du Gorafi aux États-Unis, qui existe depuis 1989. Et ce style d'écriture du Gorafi, c'est une écriture qui est très anglo-saxonne, un petit peu référencée, et qui n'est pas un humour, on va dire, potache, où la blague doit apparaître du premier coup, doit être visible. Moi, j'aime bien travailler une blague qui demande à être relue plusieurs fois, à être appréciée, et c'est un peu un jeu de clin d'œil avec le lecteur. Et on va reprendre le titre de presse, mais on va en garder la musicalité, et on va changer une lettre, on va changer un mot, on va inverser le sujet. Il y a toujours ce côté pompeux, solennel. Il faut que le côté sérieux écrase la blague. Il ne faut pas qu'elle soit visible. La réalité a toujours été déjà plus stupide que le Gorafi. Et nous, en fait, on se contente de surligner cette stupidité. Depuis 14 ans, on a fait quelque chose comme 9000 articles du Gorafi. Donc, il faut réussir à chaque fois à surprendre les gens qui nous lisent et les gens qui nous ont découvert hier. Donc ça, c'est un gros challenge. On est une quinzaine d'auteurs au Gorafi. C'est surtout des gens qui ont une expérience en écriture, en comédie. Ils sont pour la plupart des stand-uppers. Ils écrivent des textes pour des comédiens. Donc, ils ont vraiment une connaissance de cet univers-là. On fait 2 conférences de rédaction par semaine. On va traiter entre 200 et 250 idées par conférence de rédaction, dans lesquelles on va en choisir 10%. Notre but, c'est pas de piéger les gens, de mentir aux gens. L'article satirique Gorafi, il a le même principe que le dessin de presse. C'est faire rire, réfléchir, réagir. Nous, on utilise très peu l'IA, par exemple pour les illustrations, parce qu'on s'est rendu compte que nos lecteurs avaient du mal à apprécier l'article avec une photo faite en IA. Donc nous, on a un regard très critique sur la question. Il faut faire aussi attention à la manière dont on utilise ces outils. De manière générale, on voit que les algorithmes sont manipulables à souhait. Les gens qui nous suivent sur les réseaux sociaux, des fois, notre page peuvent disparaître de leur timeline. C'est tout cet ensemble de causes et effets qui nous a contraints et même motivés à passer à une version papier. Parce que le papier ne ment jamais. Vous avez la vraie presse qui souffre. Je vous encourage, continuez à acheter des journaux papier, soutenez votre presse locale, c'est important. Et paradoxalement, la presse satirique, elle a le vent en poupe.
7: Vous êtes avec nous aujourd'hui parce que vous avez des racines landaises.
4: Oui, je suis né à Bordeaux, mais mes parents vivent dans les Landes depuis la fin des années 80. Donc j'ai vécu à Aunay-et-la-Harry, puis à Morsens, et j'ai fait mes études de lycée à Bayonne, avant de finir mes études de cinéma après à Bordeaux. Et entre-temps, j'ai fait aussi mon collège à Saint-Vincent-de-Paul. J'ai vraiment parcouru les Landes en long et en travers, et j'ai toujours écrit au collège, au lycée, je lançais des cahiers, mais professeurs ne comprenaient pas ce que je faisais. Ils étaient un peu accablés parce que je ne faisais pas mes devoirs et j'étais plus passionné par l'écriture. Quand j'étais gamin, je m'amusais à découper des articles de Sud-Ouest et à les mettre dans un petit cahier. Alors aujourd'hui, quand je regarde ces cahiers, j'ai du mal à comprendre pourquoi j'ai sélectionné tel ou tel article, mais j'avais cet amour de la presse. Aucun d'entre nous au Gorafi ne savait comment on fait un journal.
7: Vous avez fait des études de cinéma d'ailleurs.
4: Voilà, moi j'ai suivi des études de cinéma à Bayonne, à René Cassin, ensuite à Bordeaux 3, donc en art du spectacle, option cinéma et tout. Donc j'ai appris à raconter des histoires.
7: Sébastien, le fondateur du Gorafi, on a un petit défi, c'est que vous devez me donner le nom de la radio qui vous a passé le micro.
4: Ici Gascogne, j'ai des souvenirs d'enfance bercés par cette radio.
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9: Bonjour, c'est Thierry Sagardoito. Si vous êtes un fidèle d'Affaires classées, il y a sans doute un épisode que vous avez préféré, une histoire qui vous a particulièrement marqué. Venez nous le dire en nous laissant un commentaire sur votre plateforme d'écoute préférée. Tous vos messages sont les bienvenus. Bonne écoute.
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9: Bonjour à toutes et tous, bienvenue dans Affaires classées, le podcast. Nous sommes au printemps 1824. Une vieille dame habitant Saint-Faust est jetée vivante sur un bûcher. Des villageois l'accusent en effet d'être une sorcière qui jetterait des sorts maléfiques sur la population. Que cache ce fait divers digne d'un autre temps ? La suite dans un instant.
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9: Nous sommes en l'an 1824. Au matin du 29 avril, le préfet des Basses-Pyrénées est de fort mauvaise humeur. Il vient d'apprendre qu'à 8 km de son palais, dans le village de Saint-Faust, une vieille dame connue sous le nom de Marie Payon a bien failli périr brûlée sur un bûcher improvisé par un groupe d'individus au prétexte qu'elle serait une sorcière. Des villageois se sont emparés d'elle afin de la ligoter. Ils ont entassé du bois, attachant la malheureuse à un pieu avant d'allumer le feu. Mais tandis que les flammes faisaient leur œuvre, elles cramèrent aussi les cordes qui entravaient les mains de la pauvre Marie, laquelle parvint à s'échapper comme elle le put. Grâce aux soins d'un médecin, elle échappa à la mort et put lentement panser ses plaies malgré d'horribles souffrances. Quelques jours plus tard, Marie songea à alerter monsieur le maire du village, pensant qu'il lui viendrait en aide en prévenant les gendarmes du crime commis sur sa commune. Que nenni ! Fort embarrassé par cette affaire d'un autre temps, l'élu commença par mener son enquête en identifiant les suspects. Dans ce village rural de quelques centaines d'âmes, les langues finirent par se délier. Les auteurs du crime ne sont autres que les membres et proches d'une famille honorablement connue à Saint-Faust. Suspectant la vieille dame de leur vouloir du mal, ils ont tenté de la supprimer par le feu. L'affaire fait tache. Elle rappelle ces pratiques d'un autre temps, en Béarn, au Pays Basque ou en Bigorre, où l'on brûlait ces femmes que l'on taxait de sorcellerie. Le maire s'interroge. Doit-il dénoncer l'affaire ou bien l'étouffer ?
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9: Selon les premiers témoignages, une fillette du village souffrant d'un mal implacable semblait vouée à une fin prochaine. Et comme souvent à l'époque, lorsque la médecine s'avérait incapable à soigner, les proches recouraient aux soins du guérisseur ou du sorcier du coin. Ça tombe bien. À Saint-Faust, les villageois racontent que Marie Payon, une vieille femme un peu marginale, aurait le pouvoir magique de guérir toutes sortes de maladies. Croyant en un miracle, les parents de la fillette implorent Marie de leur venir en aide. La vieille dame se déplace, elle examine l'enfant, et là, stupeur, elle refuse, se disant incapable de soigner ce mal sournois. L'incompréhension, la colère gagnent les parents de la fillette, prêts à payer tout ce qu'elle voudra, mais rien n'y fait. Marie refuse. Un refus qui pourrait bien lui coûter cher. Au village, la veuve Payon est surnommée la poussouère. Comprenez, celle qui connaît les poussous, autrement dit, les poisons. Aussi admirée que redoutée, elle offre, dit-on, ses potions miracles, ses breuvages mystérieux lorsque la médecine ne peut plus grand-chose. Les proches de l'enfant malade s'interrogent « Pourquoi Marie a-t-elle refusé ses soins ?» Sans doute se sentait-elle impuissante face à ce mal incurable, mais les parents meurtris ne l'entendent pas de cette oreille. À leurs yeux, son refus signifie qu'elle leur a jeté un sort. Ivre de chagrin, il s'imagine que la vieille veuve a pactisé avec le diable. Et comme on le croyait naguère par ici, il faut brûler la sorcière afin que ses cendres chassent le mal dont la fillette souffre. Une pratique pourtant interdite par le roi Louis XIV depuis l'an 1682. Circonstances, le maire du village aurait dû alerter les gendarmes et le procureur du roi afin qu'une enquête soit ouverte et que les suspects soient identifiés, jugés et châtiés. Or, en cette année 1824, marquée par l'avènement du roi Charles X, il en ira tout autrement dans cette commune béarnaise connue pour ses coteaux de vignes, de maïs et d'apiculture. Redoutant le scandale et voulant sans doute éviter

0: le marché en main, moyennant une somme d'argent destinée à réparer le prix de ses souffrances, la vieille dame serait bien inspirée de signer un papier officiel par lequel elle s'engage à ne pas déposer plainte contre ceux qui ont allumé les flammes du bûcher. Une transaction qui éteindrait le feu, en somme. Lorsqu'il apprend la nouvelle, le préfet palois manque de s'étrangler. Qui est donc ce maire de campagne, ce petit notable qui fait fi des lois ? Aucun élu ne doit se prêter à un tel chantage, tonne le préfet palois. Furieux, il demande au procureur du roi l'ouverture d'une enquête qui sera confiée le 2 mai aux gendarmes de l'Escar. La malheureuse Marie Payon va enfin pouvoir livrer son récit des faits aux autorités.
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0: Âgée d'une soixantaine d'années, Marie était la benjamine d'une famille nombreuse des environs. Sa vie durant, elle avait exercé le métier officiel de fileuse. Ses connaissances en matière de plantes lui ont vite valu la réputation de guérisseuse. Les témoins entendus par les gendarmes confirment qu'en mars dernier, Marie s'est présentée dans l'état le plus affreux, pieds et mains brûlés. Marie accusa spontanément les nommés Sagette, Broc, Pondac et la sœur de ce dernier d'être les auteurs de son calvaire. L'un d'eux avait d'ailleurs fui le village, redoutant sans doute d'être envoyé en prison par les gendarmes. Il revint 3 semaines plus tard, proposant sans honte par l'entremise de monsieur le maire ce qu'il appelait un accommodement, une sorte de transaction destinée à éteindre l'affaire. Interrogé à son tour, l'édile de Saint-Faust masque mal son embarras. Laurent Luc jure qu'il ne savait rien des raisons de ce bûcher improvisé. Marie lui aurait confié qu'elle avait été attachée à un piquet, le feu sous les pieds et sur la tête, se disant victime d'un mauvais tour. L'omerta frappe aussi un couple de vignerons qui, bien que présents près du bûcher, disent tout ignorer de l'histoire. Sur la foi des accusations de Marie Payon, les deux principaux acteurs de cet acte barbare sont identifiés et arrêtés. Le premier est un certain Jean Broc. Marié à la nièce de la victime, il est tailleur d'habits de métier. Lui nie envers et contre tout. Jamais, jure-t-il, il n'a brûlé les jambes de celle qu'il taxait naguère de sorcellerie, l'accusant d'avoir donné une maladie à une enfant par ses maléfices et ses sortilèges.
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0: Le second suspect se nomme Jean Pondac. Laboureur de profession, il est suspecté d'avoir planté le pieu, installé les sarments au pied de la malheureuse et d'avoir allumé le bûcher. Lui aussi nie de toutes ses forces, imaginant que nul ne croirait les dires de celle qui dit être une folle. L'enquête ira vite. 2 mois plus tard, le 28 juillet 1824, le juge d'instruction palois met Broc et Pondac en accusation du crime de tentative de meurtre sur la personne de Marie Payon. Dans son ordonnance, le magistrat écrit que la victime fut soupçonnée de sortilège par l'opinion publique parce qu'elle avait eu le tort de refuser ses soins dont chacun espérait de prompts résultats. Aux yeux des villageois, Marie fut accusée d'avoir, par ses maléfices, ses sortilèges, généré des maux qu'elle ne pouvait guérir. L'ignorance commune et les préjugés firent le reste. Les esprits s'irritèrent. Ainsi naquit l'idée de brûler une présumée sorcière. Le procès s'ouvre au Parlement de Navarre le 20 novembre 1824. L'instant est grave. L'affaire Marie Payon sera l'ultime procès palois de l'histoire où l'on parlera de sorcellerie dans un tribunal. 12 jurés venus du Pays Basque, du Béarn et 3 magistrats vêtus de leur robe rouge et noire sont réunis pour juger 2 accusés, 2 hommes honorablement connus. Très vite, l'audience vire au calvaire, non pas pour les accusés, mais pour la victime, Marie Payon. Certes, les 2 hommes ont bien commis les faits reprochés, mais selon les juges, c'est Marie, par ses maléfices, ses sortilèges, qui a

0: fait naître ses blessures et les a envenimées. Incroyable, la victime passe pour une simulatrice, une victime si peu innocente que la cour acquitte les deux accusés. Ils seront libérés sur le champ.
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0: Le malheureux destin de Marie Payon, c'était l'épisode Requiem pour une guérisseuse. Dans un prochain épisode, je vous raconterai une affaire survenue en juin 2014. Une fillette âgée de 30 mois décède d'une asphyxie soudaine dans son lit près de Saint-Jean-Pied-de-Port. Selon le médecin légiste, c'est une mort naturelle, mais les gendarmes nourrissent pourtant quelques doutes.
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3: Qui ça, qui ça? Mario Ramsamy du groupe Image qui fête avec vous en direct dans Décibel les 40 ans de l'hymne incontournable de vos meilleurs teufs, soirées et autres karaokés. Les démons de minuit ont 40 ans, on en parle ce soir dans Décibel. Et bonsoir Mario.
4: Bonsoir.
3: Bienvenue dans Décibel, cher Mario. Votre voix, oui, nous accompagne depuis 40 ans maintenant. Et le premier tube d'Image, Les démons de minuit. Alors pour les 40 ans, j'ai vu qu'il était sorti un premier remix officiel. Bon, moi je préfère l'original. Parce que
4: moi aussi.
3: Vous aussi, hein, ouais. Mais quand même, pour info, sachez que, voilà, en 40 ans, il y a eu plein de remixes, de reprises, on se baladera tout à l'heure. Là, pour la première fois, c'est officiel. Et l'artiste électro qui s'en est occupé s'appelle Asghar.

0: première fois qu'il y a officiellement les qui ça.
1: Oui, parce que je pense que c'est quelque chose qui appartient au public, cette chanson.
0: Ah oui.
1: Ça ne m'appartient plus. Et puis, les qui ça, il a suffi que j'insuffle un qui ça, les démons diminuent.
0: Ouais.
1: Et ça fait un peu le tour de.
0: Ah oui.
1: Là, ça fait le tour du monde.
0: Et
1: parce qu'on faisait des festivals beaucoup à l'époque.
0: Vous avez créé un monstre. Vous avez dit une fois qui ça.
1: Oui,
0: et nous,
1: ça fait le tour du monde. Fait le tour du monde.
0: Et oui, parce que même dans la version de Julien Doré, il dit qui ça.
1: Oui. Oui.
0: On en parlera tout à l'heure de la version de Julien Doré. Mais là, puisque nous célébrons l'anniversaire de cette chanson qui est au-delà du tube, même sur le communiqué de presse, il est écrit hymne générationnel. Et je ne suis pas d'accord, parce que ça voudrait dire qu'il n'y a que les gens des années 80 qui se sont appropriés. Moi, j'ai une fille de 12 ans, elle connaît par cœur les démons de minuit. Donc c'est multigénérationnel, Mario.
1: Ben, quand on fait la tournée Star 80, on voit que le public se rajeunit vachement. Oui. Et il y a un rajeunissement même, comme la chanson Born to be Alive, qui est un grand classique.
0: Ah, Patrick Hernandez.
1: Ouais, j'ai trouvé que on a amené une forme de. Ça devait être remboursé par la sécurité sociale, je pense.
0: Je suis bien d'accord avec vous.
1: Parce que là, ce public-là, ils sont nostalgiques de cette chanson, d'une manière que c'était ce moment-là de leur vie qui était pour eux un des moments les plus merveilleux. C'est les plus beaux souvenirs. C'est économiquement ça allait bien. C'est tout. Ils étaient heureux dans les années 80. Et d'ailleurs, c'est pour ça qu'un peu aujourd'hui, je suis un peu malheureux parce que j'entends plus ce genre de titre arriver sur le marché.
0: Ah bah alors oui, mais alors vous savez qu'ici, là, vous êtes au bon endroit. Hein.
1: Déjà, absolument.
0: Il y a une heure de titre années 80 tous les soirs entre 19h et 20h. Et puis très régulièrement dans la journée, bien sûr, on est attaché à ces chansons-là, nous.
1: Parce que c'est ici.
0: C'est ici. Et pas ailleurs, Mario. Alors pour les 40 ans des démons de minuit, moi j'avais envie justement de savoir dans quel état d'esprit vous étiez il y a 40 ans au moment où cette chanson sort. Alors vous savez pas encore que ça va être un tube et que vous allez être numéro 1 du top 50 pendant 13 semaines consécutives, c'est énorme, vous le savez pas. Dans quel état d'esprit vous étiez à ce moment-là, vous Mario?
1: J'étais dans un état d'esprit pas très positif.
0: Ah ouais?
1: Parce que je suis issu du monde du jazz. Et lorsque je me suis retrouvé avec Jean-Louis, avec Christophe Desprez, avec tous les auteurs, les intervenants dans cette chanson.
0: Ouais. Image.
1: Je me suis dit, mais qu'est-ce que je suis en train de chanter quand j'étais dans la cabine? Je me suis dit, mais ça ne me correspond pas. Je sens pas. Mais il y a monsieur Richard Seff, celui qui a écrit la version française de cette chanson. Il a dit, t'inquiète, regarde-moi, ça va marcher. Parce que les démons des minuit, il y en a qu'un. Parce que on a mis un an à construire cette chanson. Parce que nous, ce qu'on voulait entendre en France, c'est d'entendre une chanson qui fait danser les Français dans les discothèques. On avait visé ça. Parce que il y avait trop d'Italiens à l'époque.
0: Italo disco à fond.
1: Et life is life.
0: La la la la la. Il fallait pas leur laisser tout le marché.
1: Et je me suis dit, il y avait Jean-Jacques Goldman, il y avait Francis Cabrel, ça passait dans les boîtes de nuit, mais c'était pas un truc étudié pour danser.
0: Non.
1: Pour faire danser.
0: Ouais.
1: On a fait ça. Après, il y a eu Début de soirée qui est arrivé dernièrement avec un remake, du gimmick des démons des minuit.
0: C'est pas faux.
1: Non, mais c'était pas bête. C'était pas bête. Moi, j'ai trouvé. Et tu tapes. Et d'ailleurs, c'est comme ça qu'on s'appelle quand on est dans les coulisses de
0: Star 80. Tu tapes.
1: Et je trouvais qu'il y avait, à cette époque-là, il y avait un élan de rire, un élan d'envie de faire des choses pour le public, pour les gens, pour les faire danser. Et moi, mon état d'esprit, lorsque j'ai vu que j'étais spanté, parce que un mois plus tard, même pas, 15 jours plus tard, on était numéro 1.
0: Ouais.
1: Et numéro 1, première semaine, deuxième semaine, troisième semaine, à un moment, on a pris le virus, Jean-Louis et moi, on a pris le virus de s'arrêter dans une cabine téléphonique, d'appeler la maison de disques et de leur dire, est-ce que nous serons encore numéro 1 demain au top 50?
0: Et ils répondaient oui à chaque fois.
1: Ouais, ça, et c'était pendant 13 semaines comme ça, sans arrêt.
0: C'est fou. Mais alors, ce qui est intéressant, c'est que comme vous, donc, étiez chanteur de jazz, vous nous l'avez dit,
1: oui.
0: Donc pas forcément destiné à faire carrière dans la variété qui fait danser, le fait que la chanson ait du succès, ça vous a fait plaisir? Ou alors vous vous êtes dit, mais mince, là je suis foutu, je vais être obligé de la chanter toute ma vie?
1: Non, pas du tout. Je me suis dit, le jazz ne fait pas vivre son homme.
0: Ah, ça, c'est pas faux non plus. Et, ouais.
1: Et j'ai vu que cette chanson, elle avait... C'est le public, c'est les gens qui a fait vivre cette chanson à mes yeux.
0: Ah, ils l'ont choisi.
1: Parce que la première fois que je suis monté sur scène à Saint-Étienne, la Perche, je n'oublierai jamais ça. C'était mon premier gala. Il y avait femme public. Tu connais toute la musique. À cette époque-là, je faisais une première partie. Il y avait Chas Guiraud aussi.
0: Ouais.
1: Avec, c'est pas grave, j'ai Alzheimer qui commence à m'attraper.
0: Mais non,
1: 40 ans plus tard.
0: Pas Alzheimer, c'est parce que c'est l'heure de l'apéro.
1: Et
0: donc, premier gala.
1: Le premier gala, j'ai vu 3000 personnes en train de chanter cette chanson à ma place. Limite, je ne devais même pas chanter. Limite, je posais le micro et c'était eux qui faisaient le show.
0: Ça doit faire une impression incroyable, ça.
1: J'étais frissonnant, j'étais à l'aise, je sais pas, j'étais, ça faisait un effet de joie, en même temps de tristesse, puisque j'enterrais ma vie de jazzman, et en même temps je me suis dit, bon, de toute façon, tu as une chance, tu t'imagines la chance que t'as, tu sors de l'île Maurice, dans un petit ghetto où tu vivais, est-ce que tu aurais pensé qu'un jour, t'aurais fait un titre comme ça qui fait danser? On a pratiquement un single dans chaque foyer française.
0: Ah mais c'est sûr, tout le monde.
1: C'est incroyable.

0: Allez, je le tente. Jusqu'au bout de la vie. Eh, pas mal.
1: Ouais. Belle voix, belle voix.
0: Vous écoutez ici et on célèbre ce soir les 40 ans de cet immense tube de Images, Les Démons de Minuit. Oui, 40 ans déjà. Et si vous êtes en train de réviser parce que vous allez rencontrer cet été votre correspondant anglais, pas de problème, on a la version in English.

0: Love Emotion. Ça parle pas du tout de la même chose en anglais.
1: Non, c'est pas du tout la même chose. Et je le dis un peu aujourd'hui parce que je dois mettre le point sur le i.
0: Allez-y.
1: Alors, cette chanson, on m'a demandé d'écrire une version anglaise, mais vite fait. On était à table avec Stéphane Desbrés, le frère du compositeur, avec le guitariste. Et on a commencé à... Parce que je parle l'anglais couramment, donc on m'a demandé d'écrire le texte. Mais je ne savais pas que c'était une ruse.
0: Une ruse.
1: Une ruse pour faire plus de droits.
0: D'accord. Ah oui, donc vous pensiez rendre service et en fait c'était pour ressortir la chanson en version anglaise sans tellement.
1: Non, c'est la version française devient une adaptation de la version originale. Et c'était les astuces de l'époque et puis c'est assez bizarre.
0: Donc avec cette version anglaise, la version française rapportait plus de droits. C'est ça?
1: Non, c'est la version anglaise qui est déposée à la SACEM en tant que version originale, et la version française devient une adaptation de la version...
0: Ok, originale anglaise.
1: Voilà, voilà.
0: Ah oh bah dites donc. Et alors vous, ça vous fait moins de sous ou ça va?
1: Non, ça va très très bien.
0: Ah bon, tant mieux.
1: Ça va très très bien, mais c'est l'idée de ne pas donner l'appartenance même de... Parce que la version anglaise n'est pas passée en radio.
0: Non.
1: Enfin, vous voyez ce que je veux dire, c'est la version française qui est passée en radio.
0: Ok, la version anglaise, elle servait juste de, voilà, ouais, on va dire de mettre étalon pour ensuite parler de l'adaptation française.
1: Voilà.
0: Ok.
1: Et pour avoir plus de droits surtout, parce que plus de droits au niveau de nous.
0: Ouais.
1: Parce qu'il y a des malins qui ont voulu essayer, ils ont essayé, si vous voulez, on a essayé de faire une répartition juste entre 5 personnes. Et cette répartition-là, je trouve ça... On était un groupe. Dans un groupe, c'est 50-50, tout le monde.
0: Oui.
1: Mais
0: si on est 5, c'est
1: 20-20-20-20-20.
0: Ouais.
1: Donc, à part égal. Mais là, c'était pas très égal.
0: Aïe. Eh, mais ça...
1: Ouais, je trouve ça injuste. Injuste pour celui qui a écrit, comme Richard Seff. Injuste pour lui, surtout.
0: D'accord.
1: Parce que je voulais le dire un jour parce que ça m'a fait drôle. J'aime la justesse dans la vie. J'aime pas le mensonge. J'aime qu'on soit juste avec. Parce que c'est de l'art. Et cet art-là, les gens vont aimer cette chanson. Les gens vont l'écouter, vont l'entendre. Ils vont le prendre tel quel. Pour moi, une chanson, c'est de l'amour que tu donnes aux gens.
0: Mm-hmm.
1: Et donner de l'amour avec un truc. Une base pas très très
0: équitable,
1: ouais. Je trouve ça inéquitable.
0: Et avec le temps, est-ce que justement cette injustice ou ce manque d'équité, vous avez réussi à en parler avec lui et essayer de réparer ça?
1: Non, c'est pas. Non, j'essaie de faire comprendre que il faut être beaucoup plus juste dans la vie, c'est tout.
0: Ouais.
1: C'est de remettre les choses dans l'ordre. Même si dans l'action ça ne se fera pas, mais de mettre les choses dans l'ordre, c'est Richard Seff qui a écrit le texte.
0: Il a écrit le texte des Démons de minuit. Et bien voilà. Ça a été.
1: Parce que le producteur lui l'a dit. Vous êtes un groupe de Toulouse et vous chantez en anglais. C'est pas normal. Donc j'ai un ami qui s'appelle Richard Seff et je vais lui donner votre version. Il va écrire un texte. Et il a écrit les Démons de minuit.
0: Ok.
1: Tout le monde a sauté de joie parce que c'était vraiment un thème comme les démons des minuit, c'est explosif. C'est explosif dans ce que ça donne comme image aux gens.
0: Évidemment.
1: Même si on s'appelait image, c'est l'image quoi. C'est ça donne quelque chose dans les oreilles, dans le cœur, ça laisse imaginer chaque personne dans une situation bien précise dans cette chanson. C'est vague tout en étant précis. Je trouve que cet auteur est extraordinaire.
0: Bah bravo à lui et puis ses mots sont chantés 40 ans plus tard.
1: Ouais.
0: Alors puisqu'on parle d'image, il y a l'image associée au Démon de minuit, c'est le clip. Un clip complètement complètement frappadingue, tournée dans l'église Saint-Pierre des Chartreux à Toulouse, vraie église. Alors vous, Mario, donc le chanteur, vous êtes derrière le bar et vous filez au prêtre un truc à boire, une espèce de breuvage bleu qui fait que le prêtre va transformer l'église en boîte de nuit, va danser un slow langoureux avec une dame en barésie, le tout devant les petits vieux qui sont à la messe. Enfin, elle est incroyable cette idée de clip. À côté, Like a Prayer de Madonna, c'est les bisounours, les enfants. Sachez-le, les démons de minuit, c'est la folie à l'église, quoi.
1: Ouais, mais c'est un peu le thème.
0: Oui.
1: Les démons de minuit dans l'église, et ça se passe dans l'église, parce que en plus on a le père Di Falco.
0: Oui.
1: A dénoncé ce clip qui voulait l'interdire à un certain moment donné.
0: Bah, le père Di Falco, il a peut-être d'autres choses à dénoncer avant de parler de votre clip, non? Qu'est-ce que vous en pensez? Avec le recul, il avait d'autres choses, d'autres dossiers brûlants. Mais d'accord. Et ça n'a jamais été interdit, ça n'a pas marché, ça.
1: Non, ça n'a pas marché, au contraire. On descendait, on était deuxième. Et du coup, ça a relancé la vente du disque.
0: On est redevenu premier.
1: Vous voyez. Et le clip, je trouve que je trouve ça vachement bien, parce que je suis pas.
0: Mais c'est très audacieux, moi je trouve, c'est chouette.
1: On en avait envie.
0: Des clips de l'époque où on voit le chanteur en train de faire un playback avec des filles qui dansent derrière. Là, il se passe vraiment des choses dans le clip des Démons de minuit.
1: Comme à l'époque, le mot buzz n'était pas là. On avait envie de faire le buzz à l'époque, de se faire un peu chahuter.
0: Ouais.
1: Parce que nous avons l'esprit un peu catholique dans la tête.
0: Toujours.
1: Et le fait de dégratigner un peu cette dogme qui est le catholicisme dans l'Église, je trouve ça fantastique, l'idée.
0: Alors, si vous ne l'avez pas vu à l'époque, ce clip...
1: Il faut le voir.
0: Vous pouvez aller le voir. En plus, il est en version bien restaurée sur YouTube. Alors vous avez parlé tout à l'heure des droits d'auteur, de l'équité, tout ça n'existait pas vraiment au moment du premier tube d'Image, dirons-nous.
1: Ouais.
0: Voilà, il y a 40 ans. Est-ce que, alors si on met ça à part, on en a parlé aussi, je me souviens, avec Axel Bauer, il y a plein d'artistes qui, dans les années 80, ont fait leur premier tube et se sont rendus compte que voilà, c'était un petit peu compliqué, qu'il fallait bien lire les papiers avant de les signer. Mis à part, est-ce que vous êtes, vous, Mario, nostalgique des années 80, ou est-ce que vous êtes heureux dans notre époque?
1: Je suis heureux parce que j'ai eu un bébé.
0: Ben oui, félicitations.
1: Mais pas la vie. La vie elle-même est super difficile.
0: Ouais.
1: La vie elle-même est quand je vois beaucoup de tristesse, beaucoup plus que dans les années 80 aujourd'hui. Je vois beaucoup autant que la technologie a avancé, et je vois qu'on recule dans la tête, dans la mentalité, dans le côté humain, le don de soi. Le don de soi est devenu très hypocrite, très, très, très personnel. Et c'est ce qui me manquait. Il y avait l'esprit de solidarité, même si on se faisait des coups bas, par moment, mais il y avait cet état d'esprit de vouloir regarder l'autre avec une forme de compassion. On avait là ce cœur-là. D'ailleurs, Jean-Jacques Goldman, il a fait les Restos du cœur à l'époque.
0: Oui, c'est vrai. Avec
1: j'ai trouvé ça très, très fort, parce que Jean-Jacques Goldman, Coluche et tous ces gens qui ont de l'humanité dans leur cœur ont fait... pour moi, c'est un don à l'humanité, les Restos du cœur.
0: C'est beau que vous parliez des Restos du cœur, puisque justement, les Enfoirés, la troupe des Enfoirés, a chanté à plusieurs reprises dans les spectacles des Restos du cœur les démons de minuit. Par exemple, là, on est en 2004, le spectacle s'appelle Les Enfoirés dans l'espace, et on va entendre notamment la voix d'Hélène Ségara.

0: s'appelle Didier Super. Didier Super, moi je l'adore. Il a sorti un premier album fabuleux il y a quelques années qui s'appelait Vaut mieux en rire que s'en foutre.
1: Oui.
0: Avec des chansons comme Petit caniche, peluche pour vieux, que je vous recommande chaudement. Et donc il a fait cette reprise des Démons de minuit. Bon, la prochaine, je suis sûre que vous la connaissez.

0: C'est les Chico et les Gypsies.
1: Ouais. Oui, oui.
0: Pas mal, hein.
2: C'est extraordinaire. Mais ça prouve que c'est une chanson qui a le cœur de vouloir faire danser, faire chanter les gens. C'est très, je dirais...
0: Fédérateur.
2: Fédérateur, voilà.
0: Ouais. Et puis bon, il y a cette version-là, évidemment, qu'on ne peut pas passer sous silence.
2: Non.
0: Parce que quelle version dingue.

0: C'est la version de Julien Doré.
1: Oui, j'ai reçu un coup de fil de lui un matin.
0: Ouais.
1: Il y a 2 ans de ça, son album est sorti.
0: Imposteur, ouais.
1: Oui, imposteur. Et salut, c'est Julien Doré. Ça t'ennuierait pas de venir faire un gag à tout le monde? Il voulait faire le buzz et je suis monté à Paris et il m'a emmené dans un sublime hôtel et il m'a dit écoute, tu vas faire semblant que tu n'aimes pas qui ça. Et après zoom arrière, c'est ça que j'aime avec les jeunes de maintenant. Ils ont l'idée, ils ont l'intention, ils ont cette inventivité de partir de quelque chose qui existe très fort déjà et d'emmener un plus par rapport à ça. Et Julien Doré est très bon pour ça.
0: Et en plus, il est en train de nous écouter, il vient de m'envoyer un message. Alors, c'est un vocal. Il m'a dit, allez, il faut passer ça à Mario. Alors, c'est parti. Je mets mon téléphone devant mon micro, pardon, pour la qualité du son.
2: Salut Mario, écoute, tu es avec mon amie Émilie et je voulais te faire un petit coucou. Voilà, une petite pensée, c'est Julien Doré. Te remercie encore une fois pour toute la bienveillance et ce joli moment partagé ensemble. Voilà, quand on s'est vu et qu'on a fait notre petite blague où on a fait croire que tu n'aimais pas du tout ma version des Démons de minuit. C'était un moment génial et puis notre discussion aussi après. Voilà, ça, c'est des moments dont je me souviens. Donc voilà. Je voulais te faire ce petit coucou, t'embrasser et puis te dire à bientôt, j'espère. Je t'embrasse Mario, gros bisous et salut Émilie, ciao. Oh,
0: c'était
1: un gros bisou de ma part aussi,
0: Julien. C'est une vraie rencontre, hein, ça, Julien.
1: Ah non, mais c'est une vraie rencontre. C'est quelqu'un qui, il d'ailleurs, si tu le vois sur lui, c'est le body talking, as we say in English.
0: Ouais. Le langage corporel de Julien.
1: Ouais, c'est ça. Ouais. Et il va vers les gens, il est généreux, il est tout est pensé, c'est bien calculé, c'est bien réfléchi. Et moi, j'aurais aimé que mon fils le ressemble dans si je voulais que il y a quelqu'un, un membre de ma famille qui je voudrais que mon fils ressemble à cette forme de caractère d'artiste parce que j'adore ce qu'il est.
0: Waouh, mais c'est beau. Merci beaucoup d'être venu nous voir, Mario. Félicitations pour les 40 ans des Démons de minuit. On se reverra pour fêter les 50 ans, sans doute. Et puis, alors, vu que de toute façon, vous faites un concert tous les 3 jours en moyenne, on va pas tarder à se recroiser sur scène.
1: Hein, non, on va pas tarder.
0: Bon, génial. Passez un bel été. La bise au tout petit qui vient d'arriver.
1: Merci beaucoup.
0: Merci d'être venu nous voir.
1: Kibo, elle s'appelle.
0: Oh, bisous. Bisous, c'est une petite fille.
1: Bisous, ma Kibo.
0: Oh, elle nous écoute, mais elle a quel âge?
1: 7 mois.
0: 7 mois, oui. Donc on peut dire des gros mots, ça ne lui fera pas. Elle ne sera pas traumatisée. Fantastique. Merci beaucoup, Mario. À très bientôt.
1: Des bisous à toi, Julien.
0: Merci.
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0: Bienvenue au stade Vélodrome, ici à Marseille. La première journée de répétition de Corso Mezzo Mezzo qui s'achève. Et l'émission Décibel qui commence avec Patrick Fiori. Salut Patrick.
5: Ben merci, salut tout le monde, merci d'être là.
0: Parce que tu rigoles.
5: Il y a des artistes fidèles depuis le début du Corso Mezzo Mezzo, du 1, 2, 3, mais il y a une radio fidèle aussi et que j'aimerais aussi honorer et féliciter comme un artiste, parce que c'est un petit peu ça finalement, quand on a un projet qui nous suit et qui nous dépasse. Vous avez toujours été là pour remettre les choses dans l'ordre et nous accompagner au mieux, donc merci à vous.
0: Corso Mezzo Mezzo, d'abord les albums et puis ensuite des grands shows, des grands spectacles. On se souvient tous, il y a 2 ans à Paris, la Défense Arena, la plus grande salle fermée d'Europe, 40 000 spectateurs et tu annonces à la fin du concert que t'as un rêve fou, oui. C'est le Vélodrome.
5: Oui, j'étais avec le directeur. C'est vrai, ouais, j'étais avec le directeur du Vélodrome. Et en fait, Rabat Ouya, avec qui, enfin, c'est un fou furieux aussi qui me suit, qui nous suit dans cette aventure.
0: Il y a que des fous.
5: Qui est suite concert, nous c'est la belle lune. Et Rabat me dit, je suis avec le directeur du Vélodrome au téléphone et je parle à ce monsieur et je lui dis voilà, ben tout simplement, avant de monter sur scène, donc il y a l'intro qui est partie, tout ça. Et je lui dis mais dites-moi oui, monsieur. Et donc il savait à qui parler. Rabat lui avait dit. Et au dernier moment, les 30 secondes avant de monter, j'entends « Oui, vous pouvez annoncer que vous serez à l'Orange Vélodrome ». Donc, je n'avais pas la date précisément, mais en tout cas, le rendez-vous était fixé. Et je monte sur scène et j'attends qu'un truc. C'est paradoxal, mais j'attends que la fin du concert.
0: Pour le dire.
5: Pour
0: mais
5: le
0: oui,
5: dire.
0: Évidemment.
5: Pour dire ça et voilà. Et puis le lendemain, c'est pas un secret, j'ai Florent au téléphone qui traversait une période compliquée.
0: Florent Pagny, ouais.
5: Voilà, j'ai Florent. Oui, pardon. J'ai Monsieur Florent Pagny au téléphone qui traversait une période compliquée. Et pour tout vous dire, et il le sait, il y a pas de souci avec ça. Je lui ai dit voilà, t'en seras où à ce moment-là. Donc il savait pas vraiment. Il me dit mais 2026. Et je lui ai dit, le mois de mai. Il m'a dit, mai, fais ce qu'il te plaît, non? Voilà. Et donc, j'ai appelé Rabat et j'ai dit, Rabat, on bloque le 23 mai 2026 à l'Orange Vélodrome.
0: Bravo, monsieur Metzou. J'ai une petite question indiscrète. Là, t'as
5: si je peux répondre.
0: Un rêve qui se réalise. Tu l'as rêvé, il est en train de se réaliser. Est-ce que, à un moment, tu vas te laisser submergé par l'émotion, ou bien il y a tellement de trucs à organiser, je te vois depuis tout à l'heure, tu cours à droite, à gauche, etc. Est-ce que tu vas prendre un moment juste pour t'asseoir et goûter et savourer ce rêve qui se réalise?
5: Non, parce que si je viens m'asseoir, je vais être débordé d'émotions. Donc en fait, je suis très heureux et merci à toutes les équipes de m'avoir mis partout. Et
0: partout, tout le temps.
5: À tous les points, du pépiniériste, donc des plantes qui sont, la végétation qui sont dans le vélodrome, au son, à la lumière, tout ça. L'investissement qui me va, hein, parce que c'est moi qui l'ai décidé, et vraiment à tous les points et tous les postes, parce que je veux que ça reste digne et que ça ressemble bien évidemment à la culture et à ce qui m'a été inculqué. Je veux aussi que ce soit digne par rapport à la présence des artistes et à leur souhait d'être là, et vraiment là. Donc du coup, je suis submergé. Ça, c'est depuis 10 jours, depuis trois ans pratiquement, mais depuis 10 jours vraiment. Et je préfère être à tous les postes pour pas m'écrouler, parce que ça peut arriver à n'importe quel moment et même à ce moment-là, là, dès que je me pose et que je vous parle, je suis gorgé d'émotions. Donc non, je suis un peu partout, me voir passer, courir, mais je cours pas pour rien, je passe pas pour rien. Chaque pas est une décision importante pour que le déroulement du spectacle soit à la hauteur de l'investissement de chacun, chacune.
0: Merci beaucoup, Patrick Fiori. Allez, il faut courir.
5: Je vais
0: continuer à courir.
5: Allez,
0: merci. Et bravo. Corsou, Metzou, émission spéciale Décibel au Vélodrome, c'est parti.
5: Et merci à ICI.
0: Jean-Louis Aubert, salut.
6: Bonjour
0: Jean-Louis Aubert. Bon, j'ai une passion pour Pas Fini, le dernier album qui est infini. Est-ce que dans une réédition de Pas Fini, il pourrait y avoir une chanson en corse?
6: Moi, j'aime bien la chanson qu'on m'a fait faire, hein, on va dire ouais. Ça comme ça, parce que je l'ai en phonétique et tout ça, mais j'adore les chants corses.
0: C'est magnifique.
6: Et j'adore la Corse d'ailleurs. Et je voudrais remercier un petit village qui m'a pris dans ses bras il y a de nombreuses années, qui s'appelle Nonza.
0: C'est où
6: C'est au-dessus de Saint-Florent, c'est okay. Sur le Cap Corse. Et voilà, j'avais un de mes meilleurs amis qui s'appelle Émile, qui est enterré là-bas parce que les amis s'en vont. Mais,
0: ouais.
6: Mais ce village a été... J'ai créé énormément de chansons là-bas. Et
0: alors, qu'est-ce qui est inspirant en Corse? Est-ce que c'est les éléments, la nature qui est belle, qui est brute, qui est puissante? Est-ce que c'est les gens? C'est quoi?
6: Les gens sont un peu comme la nature.
0: Brute et puissant. C'est vrai.
6: Oui, mais aussi c'est une nature qui, quand elle vous prend dans ses bras ou quand vous êtes avec des gens qui la connaissent là-bas. Je me souviens, on montait dans la montagne et ils avaient des cris entre eux, ça me rappelait des cris préhistoriques quasiment.
0: Oh, wow.
6: Et ils se reconnaissaient entre eux. Et c'est vrai qu'il y avait des tunnels dans des ronces dont les épines faisaient la longueur de ma main.
0: Ah ouais, des belles épines de 15 centimètres.
6: Mais en fait, il y a des tunnels là-dedans. Je comprends qu'on les ait pas trouvés. Mais c'est un pays, mais comme la plupart, c'est un pays... Quand vous êtes accepté, les bras sont grands ouverts. Et si vous êtes pas gentil, les bras sont grand fermés.
0: C'est ça. Et les coups de pied sont droits au cul.
6: Et ça me rappelle à la Jamaïque, un peu comme ça aussi. Ouais. C'est-à-dire que c'est vraiment, dès que les sourires apparaissent, on sent comme chez soi. Mais j'adore ce pays.
0: Ça s'est bien passé, Jean-Louis, la répète, avec votre chez Ventoux.
6: Oui, ils sont très. Ils me câlinent beaucoup.
0: C'est vrai.
6: Ah, oui.
0: Ah, c'est bien,
6: ils
0: ça.
6: Ils sont très gentils. Et ils m'aident, évidemment, parce que c'est pas facile. Mais
0: ça va être un grand moment. C'est la première fois, alors, que vous allez chanter en Corse, devant un public. Alors, on est à Marseille, mais quand même, il y aura beaucoup de Corses.
6: Oui, je pense qu'ils vont voir quelques petites erreurs de phonétique, mais c'est une jolie lettre. C'est une lettre de Napoléon quand il avait 18 ans. Il était un petit caporal et il était assez en colère qu'on laisse tomber sa petite île.
0: C'est ça.
6: Et il engueule un général français, je pense, ou corse, mais qui ne fait pas son boulot à ses yeux.
0: C'est beau, c'est rock, c'est Jean-Louis Aubert et Voce Ventoux ici à Corsou, Mezzou Mezzou. Et merci d'être passé nous voir, Jean-Louis.
6: C'est un plaisir.
0: Et à la prochaine. Merci.
6: À tout à l'heure.
0: Oui.

0: c'est Décibel et on est dans les coulisses de Corso Mezzo Mezzo au stade Vélodrome ici à Marseille. On vient d'entendre le duo entre Jean-Louis Aubert et Voce Ventoux. Et ben justement, ils nous ont rejoints et pas tout seuls. J'ai l'impression qu'ils ont des copines très chic. Bonsoir Voce Ventoux.
1: Bonsoir.
0: Il y a Doumé, il y a Jean-Philippe et il y a Jennifer. Salut.
2: Salut. Oh,
0: Jennifer, j'aime quand tu viens dans Décibel.
2: Merci beaucoup, je suis ravie.
0: Toujours un grand moment. Alors, est-ce que ça a du sens pour vous, pour Jennifer, pour Voce Ventoux, pour d'autres artistes, même pour Patrick Fiori, oui, évidemment, de faire venir la Corse dans Marseille?
2: C'est exceptionnel. Bon, après, à Marseille, il y a une grande communauté corse, quand même. Donc, et puis, le Corse est pour l'OM, donc comment vous dire. Mais c'est vrai qu'effectivement, c'était un défi venant de la part de Patrick, et qui a vraiment grandement réussi ce projet-là, avec ses trois albums, et de d'ouvrir un stade, et de chanter Corse dans le stade, et d'emmener les gens, finalement, dans cet univers-là. Le corps se déplace, quoi qu'il en soit, parce que c'est solidaire, c'est comme ça.
0: Et voilà, c'était ça ma question aussi. Est-ce que vous pensez que il va y avoir mezzo aussi, corse et continentaux dans le public?
2: Moi, je pense que les continentaux, ça les intéresse d'entendre ces grandes voix. Ça les fascine aussi quelque part. Pour remplir un stade, il y a pas que des corses. Je me dis que le pari est grandement relevé.
0: Ouais.
2: Et puis on emmène l'histoire, on emmène le soleil, on emmène les gars, vous savez autant que moi, aidez-moi.
0: Ah oui, Doumé, il a rien dit. Allez, c'est au tour de Doumé.
1: Alors qu'est-ce que je peux vous dire, c'est une expérience
0: sur la Corse à Marseille.
1: Bah, la Corse à Marseille, elle est un peu chez elle, comme le disait Jennifer, historiquement. Voilà, les Marseillais considèrent même que ils sont la capitale de la Corse, tellement il y a une communauté corse importante.
0: Ah, j'aime bien cette géographie là, c'est pas mal. Ça fait sens.
1: Oui, non, historiquement, c'est vrai que la Corse et Marseille, c'est deux endroits qui sont extrêmement liés. Voilà, au-delà de ça, l'expérience pour nous de partager ça avec des artistes de renommée nationale, et pour Jennifer qui est aussi de chez nous, ça nous fait extrêmement plaisir.
0: Tu t'es dit quoi, Jennifer, au tout début, quand Patrick a parlé de ce projet, avant même que ce soit des concerts géants, c'était un album, puis deux, puis trois.
2: Je l'ai soutenu tout de suite. Et
0: t'as trouvé ça fou?
2: J'ai trouvé ça fou, j'ai trouvé ça génial aussi pour la langue corse. Et pour faire perdurer aussi cette identité à laquelle on tient. Et puis pour les nouvelles générations aussi, peut-être. Parce qu'on compte énormément d'histoires dans les chansons corses. Et ça retrace vraiment. Ça fait partie vraiment du patrimoine et de la culture. Au-delà des polyphonies, il y a de grands messages, même dans les nouvelles chansons, dans les nouveaux groupes. Et j'ai pensé à la nouvelle génération, j'ai pensé à mes propres enfants, mais pour qu'ils puissent encore plus s'intéresser et pour faire perdurer et faire vivre cette langue magnifique. Il faut qu'elle soit considérée comme une langue à part entière
0: vivante, bien sûr.
2: Et c'est un combat quotidien aussi en Corse.
0: En Corse aussi, c'est vrai.
2: Ah oui, ça devient
0: pour faire vivre la langue corse.
2: Continuer, oui.
0: Ah ouais.
3: Oui, ben Doumé peut vous en parler.
0: Non, il n'a pas me parler. Doumé, il veut pas me parler. J'ai vu depuis tout à l'heure.
3: Professeur de langue, je vous écoute. Vous dites des choses très intéressantes. Professeur de Corse aussi. Donc
0: okay.
3: Il peut vous en parler.
1: Ça donne un rayonnement à la langue corse, évidemment, très important. Et j'espère que c'est un projet qui est bien perçu par l'ensemble des Corses et des gens qui sont attachés à la langue corse.
0: Voilà. Moi, je pense qu'il y a même des gens qui tombent amoureux de la langue corse grâce à des événements comme celui-ci. Alors, merci infiniment, Voce Ventoux, Doumé.
1: Merci à vous.
0: Jean-Philippe.
3: Merci.
0: Et Jennifer.
2: Merci beaucoup.
0: Jennifer,
2: merci.
0: On en profite pour
2: remercier Patrick.
0: Patrick Fiori, des bisous.
1: Merci beaucoup à lui.
2: Ouais.
0: Évidemment. Quel bel événement pour Mezzo Mezzo. Merci, les amis.
2: Merci à vous.
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0: C'est le double retour de la semaine. Christophe Willem qui vient de sortir System, nouvelle chanson qu'on adore. Et il est de retour dans Décibel aussi. Salut Christophe.
5: Comment ça va?
0: Ça va, et toi?
5: Mais très bien.
0: Comment tu t'es retrouvé dans l'aventure Corso Mezzo Mezzo? Est-ce que tu as une petite origine corse quelque part?
5: Alors,
0: une cousine?
5: Pas du tout.
0: Une ex-femme?
5: J'aimerais. J'aimerais.
2: Corse. Non, ce serait génial.
5: Non plus.
2: Non.
5: Non, mais j'aimerais. Mais non. Écoute, Patrick, on se connaît depuis des années. Et il m'avait évidemment parlé de la première version, le premier volume qui avait été fait. Et moi, je pouvais pas à ce moment-là. Et là, on s'est retrouvés. Et c'était un plaisir, quoi. C'est un plaisir. J'ai entendu ce titre que j'ai trouvé absolument magnifique.
2: Ouais.
5: Et on s'est retrouvés en studio. On a essayé d'être le plus clean possible sur la diction. Parce que j'ai pas du tout envie d'écorcher.
2: T'avais un répétiteur?
5: Ah, mais carrément. Excellent. Ah mais si, répétiteur, d'ailleurs il est avec nous aussi, dans les loges on le voit pas, mais il est avec nous, il nous fait bien répéter quand même, parce que tu as envie de faire honneur justement et au titre et à la langue, donc évidemment. C'est hyper important.
2: Ouais.
5: Et puis là j'imagine qu'il y a quand même un bon nombre de Corses qui vont être là demain, donc j'ai pas envie, si tu veux, de foirer le truc. Donc non, on est très précis là-dessus, mais un pur plaisir, vraiment, c'est génial.
2: Patrick aussi, il a ce truc-là, alors évidemment c'est du plaisir, c'est des copains, c'est des chansons, et puis des grands moments, et des... performance vocale incroyable, mais très important pour lui de faire vivre cette langue corse, de dire que oui, c'est une langue vivante et tout, et que même en Corse, c'est parfois pas évident de faire passer justement cette force de la langue corse. Donc, t'as bien fait de réviser.
5: Ben non, mais je te confirme.
2: Oui, oui.
5: Non, mais ce qui est fou avec Patrick, c'est déjà il fédère énormément. Il a cette bienveillance aussi, et donc quand il t'appelle pour un projet aussi beau que celui-là, de toute façon, tu ne peux que dire oui.
2: Donc toi, t'as dit oui sans hésiter.
5: Ah oui, mais sans hésiter. Déjà, j'ai dit ben oui, j'étais tellement dégoûté la dernière fois de pas avoir pu.
2: Ouais.
5: J'ai dit c'est bon, là, je suis là. Et non, c'était vraiment un plaisir. Et puis voilà. Et puis ce titre est vraiment très très beau. Donc j'espère vraiment que demain, je vais pas le planter. Donc, envoyez-moi les bonnes ondes pour que tout se passe.

0: Corse, à Marseille, au stade Vélodrome. Parlons-en avec une Bretonne, la voix d'or de la chanson française, Nolwenn Leroy. Salut Nolwenn.
1: Salut.
0: Alors, ta voix d'or, mais elle vient pas de nulle part, c'est que tu travailles aussi beaucoup et tu es une vraie technicienne de la voix. Donc, chanter en Corse, est-ce que ça mobilise des techniques particulières pour
1: Absolument.
0: Toi?
1: Absolument. Chanter, moi j'ai effectivement l'habitude de chanter dans plein de langues différentes,
0: oui.
1: aussi bien en breton qu'en gaélique, qu'en anglais aussi. Mais c'est vrai que dans les langues, on va dire, régionales, comme le breton, qui n'a pas du tout les mêmes sonorités d'ailleurs que le corse.
0: Oui, c'est ça, c'est d'autres parties de la gorge du et du
1: absolument,
0: palais.
1: Absolument, c'est vrai que ma voix sonne différemment en breton. Il y a plus de consonnes, c'est plus dur qu'en corse, où ça coule plus, où c'est plus rond, on va dire. Voilà, il y a plein de subtilités qui sont très intéressantes, mais c'est aussi ce qui fait la magie de ma présence ici, c'est finalement ce rapport entre la Corse aussi et la Bretagne, ce lien qui unit ces deux terres qui est, je trouve, très, très fort entre la communauté des Celtes, enfin, bretonnes et la Corse. Souvent, j'ai eu l'occasion de parler beaucoup avec les groupes corses et il y a un vrai respect des Corses aux Bretons et vice-versa, et ça, c'est vraiment quelque chose de... Ça veut dire quelque chose.
0: Ouais, et ça fait plaisir aussi d'entendre des voix féminines résonner dans ce vélodrome, parce que c'est vrai que la Corse, tout de suite, on pense aux polyphonies corses qui sont effectivement une immense majorité des voix masculines.
1: Ouais.
0: Et là, en l'occurrence, toi, tu chantes avec Soirina.
1: Oui, tout à fait.
0: Qui est
1: un groupe de cinq nanas fabuleuses. Et je prends un plaisir fou à les écouter. Et puis elles sont merveilleuses et j'adore leur voix et j'adore... Voilà, le fait que je trouve que c'est intéressant, effectivement, à travers le projet de Patrick, de Corso Mezzo Mezzo, c'est la rencontre entre les artistes du continent et les artistes corses. Je trouve que ça crée justement aussi une magie et ça apporte aussi quelque chose.

0: de belle en belle surprise dans les coulisses de Corsou. Mezzo, mezzo, je croise. Oh, Ika, salut Ika.
1: Salut. Elle est bien celle-là.
0: Elle est pas mal, non, cette entrée en matière. Non, mais c'est toujours un plaisir de te croiser. La dernière fois qu'on s'est vu, c'était pour le spectacle des Enfoirés.
1: Oui, oui.
0: Tu vois,
1: et
0: voilà.
1: Là, il y a genre 20 artistes de plus que t'étais la taille du truc. C'est incroyable.
0: C'est énorme.
1: Je suis impressionné. Le stade, les artistes qui sont là, ça va être dingue.
0: Tiens, je sais que tu es un très bon pédagogue, Icar, parce que toi-même, tu as bénéficié, tu me l'avais raconté en émission, des services d'une merveilleuse répétitrice qui, en un été, t'avait fait rattraper tout ton retard.
1: Oui,
0: en français,
1: absolument,
0: etc.
1: Au collège.
0: Alors, eh bien voilà, quand on a reçu, il faut redonner. Alors, apprends-moi à dire quelque chose en corse, puisque ce soir, tu as fait ta répétition en Corse avec le groupe La Vinta.
1: Ouais.
0: Et demain, vous allez chanter ensemble au Vélodrome. Apprends-moi un petit bout de phrase en corse, s'il
1: te plaît. En vrai, si on était chez les Gaulois, dans le village des Gaulois d'Astérix, on m'appellerait Phonetix.
0: Tu es Phonetix.
1: Voilà, je suis Phonetix parce que j'ai tout simplifié, évidemment, pour la prononciation. Je pense qu'on est tous un peu dans ce cas-là.
0: Ouais.
1: Mais ce qui est très important, ce n'est... Oui, il faut bien chanter les mots, mais il faut surtout les comprendre, parce que c'est des chansons riches de sens. Il ne faut pas chanter sans comprendre une chanson, sinon on ne veut pas la porter.
0: C'est vrai.
1: C'est ça mon seul, dans ma petite pédagogie minuscule, le seul truc que je dis, c'est comprendre les mots qu'on chante, parce que c'est une île forte de valeurs et de beaux principes, et donc ça fait du bien d'avoir des chansons glorieuses comme ça, avec des textes dingues.
0: Quand il t'a contacté, Patrick Fiori, pour rejoindre cette aventure Corsou Mezzou Mezzou, toi tu connaissais la musique corse, t'étais déjà allé en Corse, c'était quoi ton niveau de corsitude?
1: C'était à peu près proche du néant, pour ne pas dire le néant. Et il m'avait appelé à midi pour la première fois sur le Corsou Mezzou. C'était à Ajaccio, il y avait une soirée à Ajaccio, il y a 2-3 ans. Et il me dit, est-ce que tu me rends un service? Je lui dis oui, il me dit, tu vas regretter d'avoir dit oui. Je lui dis quoi? Il me dit, s'il te plaît, il y a cette chanson, Je te demande un remplacement d'urgence. Est-ce que tu peux le faire? J'ai pris l'avion, je suis arrivé, j'ai appris la chanson en phonétique en corse, en exprimant évidemment, en
0: oui,
1: lisant le sens.
0: Oui, tu t'es fait expliquer, tu savais ce que tu chantais.
1: Voilà, et je suis arrivé et j'ai chanté avec La Vinta il y a 3 ans, comme si je l'avais chanté toute ma vie en phonétique, et j'ai pris un plaisir incroyable et j'ai intégré Corsou Mezzou 2, une chanson que j'ai chantée avec Diana Salicetti, et là, ça reprend et on est là au Vélodrome après la Défense Arena sous le regard bienveillant de Bruno Benabar.
0: Salut Benabar.
1: Tu sais, on dirait on est des commentaires PM. Il y a les chevaux qui passent et tout.
0: Genre, Benabar est en tête. Il rattrape
1: Benabar.
0: Patrick Fiori devant le bar.
1: Ouais.
0: Eh oui,
1: t'as choisi ton lieu.
0: Pardon, on a installé le studio dans un endroit stratégique de
1: Magnifique.
0: La soirée. C'est comme ça qu'on a fait. Eh ben, viens nous dire bonjour
1: viens
0: en direct.
1: Viens nous dire bonjour. Viens.
0: Allez, Benabar.
1: Allez, viens dire bonjour Bruno. Viens Bruno.
0: De toute façon, t'étais invité. Regarde,
2: désolé de m'incruster pendant ton interview.
1: Jamais.
0: Non, je demandais à Icar comment il avait rejoint l'aventure Corsou Mezzou Mezzou, mais ça m'intéresse pour toi aussi. Alors lui, il a dépanné Patrick et finalement il a été adopté par la famille. Et toi?
1: Un heureux hasard.
2: Bah, j'ai dû le dépanner aussi. Il m'a appelé. Moi, j'ai fait partie du premier quand il faisait ça dans un sous-sol en banlieue avec son camarade, curieusement corse d'ailleurs, ce qui est assez surprenant. Et puis après, on s'attendait pas du tout à l'époque, ça allait devenir ce phénomène incroyable.
0: Ça. Là, ça a pris une ampleur. Alors déjà, il y a eu un énorme concert il y a 2 ans à Paris, la Défense Arena, plus grande salle fermée d'Europe, 40 000 personnes. Là, ici, le Vélodrome, c'est plus de 50 000. C'est quand même incroyable. Est-ce que vous auriez parié là-dessus, messieurs?
2: Ah non, pas du tout. Et d'ailleurs, je ne crois pas que c'était l'ambition de Patrick de voir aussi grand. C'était surtout rendre hommage aux Corses. Et surtout, le truc qui était sublime dès le début, c'était d'avoir un chanteur corse et un chanteur du continent.
0: Ouais.
2: Ou chanteuse, évidemment. Et ça, c'était vraiment, c'est ça qui a donné quand même l'esprit et la philosophie du truc.
1: L'esprit mezzo mezzo, qui veut dire
0: moitié.
1: Genre, voilà, c'est ce
0: vous
1: lien.
0: Vous avez dit professeur Icar, il nous a trompé un peu.
2: Non, pas mezzé, je dis
1: mezzé,
2: ça
1: pour les
0: chanteurs libanais.
1: Absolument.
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0: Dans les coulisses de l'énorme concert Corsou Mezzou Mezzou. Est-ce que mon accent est bon? Je sais pas, je vais vérifier. Avec Chico, Chico et les Gypsies, salut.
4: Bonjour.
0: Là on est à la fin des répétitions. Chico, comment ça s'est passé?
4: Super.
1: super et puis impressionné par ce stade incroyable.
0: Il est très beau, hein.
1: Il est magnifique et la scène, elle est incroyable.
0: C'est super. Alors, comme tous les artistes continentaux, vous êtes en binôme avec des artistes corses.
1: Ouais.
0: C'est ça l'idée. Comment ça s'est passé alors ?
1: Ben, ça s'est passé très bien parce que cette chanson, elle est magnifique que nous chantons. Et puis, le partage est là, et il y a l'émotion, et le public sera là. Donc, il y a vraiment les ingrédients pour se régaler.
0: Tu parles corse ?
1: Non. Mais j'adore.
0: Et donc tu chantes quoi en phonétique ?
1: En phonétique, ouais.
0: Ah, c'est génial. Phonétique. Tu l'as déjà fait parce que faut bien dire que voilà, avec les Gypsy Kings ou Chico et les Gypsy, de toute façon tu fais le tour du monde.
1: Ouais.
0: Quand t'es par exemple, j'en sais pas, au Japon, tu chantes un peu en japonais aussi en phonétique ou pas ?
1: Parfois il y a un musicien qui met des mots en japonais et ça les surprend et ils adorent.
0: Ils sont hyper heureux, bah
1: ils
0: ouais.
1: Ils sont super heureux. Ouais. Et puis surtout ils sont surpris. Mais je trouve que c'est bien de c'est des petits clins d'œil comme ça de dire écoutez on est chez vous, on va partager quelque chose qui vous appartient. Ouais. Mais qui en même temps nous unit, c'est des sons, c'est de l'amitié.
0: Moi je trouve ça beau la langue corse, je la trouve un peu mystérieuse, elle est belle, elle est majestueuse. Hein.
1: J'adore, et puis les Corses, ils adorent la guitare, ils adorent chanter, ouais. Et puis on a été souvent nous jouer en Corse, hein, au Festival de Patrimonio, à Ajaccio ou dans d'autres villes, c'était magnifique. Hein.
0: Sublime. Bon, ici aussi, ça va être dingue, le stade Orange Vélodrome ici à Marseille, transformé en village corse. Merci pour notre rencontre ce soir.
1: Merci, et puis c'est un bel hommage à Patrick Fiori et je suis ravi de participer à cette aventure.
0: Ah, génial. À bientôt, Chico, merci.
1: Et vive Marseille.
0: Ah, oui, évidemment. Évidemment.
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3: Bonjour à toutes et à tous. J'espère que vous allez bien en cette fin de semaine. Peut-être le début des vacances pour certains ou la fin pour d'autres. Dans tous les cas, bon courage si vous êtes sur la route, car bison futé, voire rouge dans le quart sud-est, dans le sens des retours. Aujourd'hui, au programme des meilleurs moments au taquet, il y aura des tortues au nom rigolo, un hôtel où on n'a pas très envie de séjourner, des puzzles où il manque des pièces, des pigeonneaux élevés comme des animaux de compagnie et plein d'autres choses sur votre radio ici.
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3: Direction l'année 2004 maintenant avec Camaro et un titre qui va vous donner envie de chanter et de danser, Femme Like You, sur votre radio ici.
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0: I'm Like You, Camaro, sur votre radio ici. Alors, est-ce que vous êtes déjà retrouvé dans un hôtel où vous regrettiez d'avoir réservé? C'est ce qui est arrivé à Jocelyne d'ici Grenoble, qui raconte son aventure à Valérie Damido et Eric Bastien. Quant à Gaëtan d'ici Provence, c'est un grand fan de radio, mais vraiment à tel point de faire des kilomètres pour un objet très particulier sur votre radio ici.
1: Allez, nous allons parler de Jocelyne. Nous savons qu'elle a rencontré Jean-Pierre grâce à sa meilleure amie. Alors, est-ce que c'est avec cette même amie que tu as été dans l'hôtel, là, quand tu allais à La Rochelle ou pas?
2: Oui, tout à fait.
1: Comment qu'elle s'appelle, celle-ci?
2: Comment
1: elle s'appelle, ton amie?
2: Fabienne.
1: Eh ben voilà, elle est en chemin pour La Rochelle avec Fabienne et elles font une halte dans un hôtel. Et qu'est-ce qui s'est passé?
2: C'est-à-dire qu'on voulait faire une halte et j'ai essayé de trouver un petit hôtel sympa. Et en fin de compte, c'était un vieil hôtel en face d'une gare qui n'existait plus. Et l'hôtel, il était très rustique. Et on en discute encore et on se marre encore au bout de plus de 25 ans après, quoi.
1: Mais vous y avez dormi quand même?
2: Oui, on a dormi quand même. On avait réservé, donc on a dormi. Mais enfin, les lits, c'était à l'ancienne, quoi. Donc, quand tu te mettais chacun de ton côté, tu allais au milieu obligatoirement, avec un petit lavabo rustique. Et les WC et les douches étaient au fond du couloir, quoi.
1: Ah, ça, c'est
2: donc,
1: bien.
2: Chaque couple avait sa chambre et on était écroulés de rire le lendemain matin.
3: Sans parler des fantômes qu'on croise, hein, c'est pareil. Hein.
2: Oui, voilà. Mais on se marre encore parce que bon, on était sur la route, il n'y avait pas trop de place. Et j'ai dit, c'est sur la route, on va trouver ça sympa. Et c'était sympa, quoi.
1: Ouais, enfin, c'était sympa. Dis donc, tu sais qu'il y a beaucoup de films d'horreur qui démarrent comme ça.
2: C'est ça, voilà.
1: Quatre amis s'embarquent en week-end et tombent dans un hôtel tenu par des psychopathes.
2: Un peu, oui.
1: Vous n'aviez pas revu l'Auberge Rouge avant, hein, parce que...
2: Non, heureusement.
1: Oui, parce que là, c'était quand même... Bon, allez, hop là. Ouais. Ça, c'est magnifique. Bien, écoute, tu as 6 points, donc tu es pour l'instant en tête. Peut-être que tu vas marquer 5 points de plus avec... tu croises les doigts, les pieds, tout ça. Croise tout. Les oreilles, le nez. Nous allons tout de suite avoir un petit extrait. Pardonne-moi. Je ne me rappelais pas de ce monsieur Groscola qui chantait, mais...
3: C'est Pierre.
1: Pierre Groscola, mais...
3: Lady.
1: Oui, mais...
2: Ça, je connaissais
1: là. Celle-là, je connaissais moins, tu vois, donc... Oui. Alors, écoute bien. C'est très simple. C'est très facile. C'est un truc que t'apprends à la maternelle. Alors...
2: C'est loin, ça.
1: Non, du. Écoute bien. Combien de mois de l'année ont 31 jours? Combien il y a de mois dans l'année qui ont 31 jours, top chrono, 10 secondes. Combien il y a de mois qui ont 31 jours?
2: 7.
1: Et oui, quand on était petit, on apprenait ça avec les jointures de la main. Il y a 7 mois, janvier, mars, mai, juillet, août, octobre et décembre. Bravo, ça te fait 5 plus 6, tu as 11.
3: Ah oui, mais je viens de calculer, mais moi j'en avais 8. 1, 2, 3, 4, 8, mais en fait ça s'arrête avant. Les 100.
1: Alors c'est janvier, février, mars, avril, mai, juin, juillet, août, septembre, octobre, novembre,
3: et décembre. Et vous voyez, il y a encore un petit tos là, qui reste le dernier.
1: Pour
3: moi, il y en avait 4 et 4, ça faisait 8.
1: Ouais, bien sûr. Allez.
3: Je suis fatigué, Gaëtan. Hein.
1: J'aimerais qu'on appelle les parents de Eric Bastien. J'aimerais leur donner vraiment toute mon admiration d'avoir été capable de...
3: De me supporter, je comprends très bien.
1: Grandir à tes côtés, quoi.
3: Oui, évidemment. Dis-moi, Gaëtan, alors là, c'est extraordinaire. Il est technicien radio dans une radio bénévole, on le rappelle, Maria France, du côté de Toulon. Et en septembre, il a contacté...
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6: Ici, Azur, oui. Pour aller récupérer un... panneau avec écrit l'ancien nom de la radio, du coup, France Bleu Azur.
3: Alors voilà, ce panneau, ça c'est trop mignon.
6: Il mesurait plus de 5 mètres de long et il était haut quand même en hauteur. Et bien, du coup, je suis allé le récupérer à Nice. Je suis passé dans le tramway sans souci, à la gare de Nice sans souci avec. Et j'ai pris le train de Nice jusqu'aux Arcs sans souci et des Arcs jusqu'à Pignan, là où j'habitais. Je me suis pris une amende.
3: Ouais, parce que le gars t'a dit, le contrôleur t'a dit, vous ne montez pas et toi, rien à faire. T'es monté.
6: Je suis monté, mais bon, j'avais pas laissé le panneau à la gare quand même.
3: Ouais, 200 € le panneau, dis donc, ici Azur, ils peuvent te donner une médaille en chocolat.
1: Mais parce que c'est qu'est-ce bizarre, que tu as fait de ce panneau, mon chéri?
3: À la maison.
6: Et là, je l'ai accroché à la maison. dans la chambre.
3: Il fait 5 mètres sur 1,50
0: mètre le panneau. C'est génial.
6: Oui.
3: Ah, c'est vraiment un vrai fan.
6: C'est génial. Ma mère, elle était contente après pour le déménagement.
3: Bah on salue toutes les équipes de France Bleu Azur avant de venir ici. Azur, bravo. Hein, franchement, merci d'être venu.
6: Et on salue en particulier Thierry Messnage et aussi Julien Trembouze.
3: Et ben voilà.

0: vous écoutez ici Alex Warren, Ordinary. Valérie Damido et Eric Bastien sont maintenant avec Pascal, qui aime beaucoup faire des puzzles. Et il préfère quand ils sont entiers, c'est sûr, c'est plus pratique. Et Julie d'ici Occitanie qui parle de sa rencontre avec Grégory sur votre radio ici.
1: Alors, on est avec Pascal et Julie. Pascal, tu as 4, Julie, tu as 6. Mon Pascal qui habite donc en Dordogne, hein, qui joue avec ici Périgord. Et alors, dis donc, il paraît que tu fais partie de l'amicale des vieux et que t'es le plus jeune.
2: Oui.
1: C'est-à-dire, les autres, ils ont 100 ans, ils ont. Qu'est-ce que c'est? Pourquoi?
2: Non, mais c'est au Bruges, à Ribérac, ils ont tous entre 75 et 92 et moi j'ai 69, donc c'est moi le plus jeune.
1: T'es le jeuneau de la bande, quoi.
2: Voilà. Ouais, voilà. Ma partenaire a 90 ou 11, je crois, je sais plus, ou 12 peut-être.
1: Ah oui.
2: Elle est hyper en forme, tout va bien. Je lui fais un grand coucou, je sais pas si elle m'écoute pas aujourd'hui, mais je lui fais un grand coucou à Monique, et puis voilà.
1: Hey, Monique, bravo. Hey, Monique. J'espère que je serai en forme aussi à 91 ans.
3: Alors, on fera encore au taquet.
1: Bien sûr. Alors il paraît que tu adores faire des puzzles. De 4000 pièces. Alors, qu'est-ce que c'est, par exemple? Tu choisis quoi? Des paysages? Tu choisis quoi? C'est quoi tes trucs préférés?
2: Oh, n'importe. Moi, je me fous. C'est pour qu'il y ait de la couleur. Et puis, le dernier que j'ai fait, là, j'étais furax parce qu'il me manquait 2 pièces. C'était un Docas que j'avais acheté.
1: Oh.
2: Et puis, bon, tu finis le puzzle, il y a 2 trous. Quoi.
1: C'est dommage. Alors ça, c'est rageant. Ah, ça, j'aurais pas aimé. Ça, je n'aime pas.
2: Et à chaque fois, il dit, oh, on m'a encore voulu une pièce. Alors, ça fait rigoler ma femme, parce que je lui fais à chaque fois le coup.
1: Bah, bien sûr, évidemment. Mais il faut les couper. T'as qu'à, tu prends, tu les coupes, et puis tu les
2: pas. Oui, bien sûr.
1: Ouais, ouais. Non, oui. Après, qu'est-ce que t'en fais quand tu les as finis? Tu les ranges?
2: Je les laisse dehors un certain temps, et puis après, je les mets dans la boîte.
1: Et alors, combien t'as de boîtes?
2: Je sais pas, moi, une trentaine.
1: Ah, ça va. Attends, moi, j'ai une copine, Émilie, elle en a 150, hein, des boîtes. Voilà. Donc...
2: Ouais, mais bon, bah, je fais ça clair, hein, parce que quand il pleut, quoi.
1: Mais oui, voilà, exactement. Sinon, t'as mieux à faire. Alors, il paraît que tu détestes les piqûres.
2: Oh, mon Dieu. Arrête.
1: Ah oui, c'est vrai que...
2: Même quand c'est la télé, je regarde pas, alors.
1: Ah ouais, mais alors... 69 ans, t'es un peu comme moi, tu fais des analyses de sang, comment tu fais pour les prises de sang?
2: Ça va qu'elles sont mignonnes, mais... J'aime pas ça, hein.
1: Ça va qu'elles sont mignonnes, ouais. Ben moi, elles sont mignonnes, mais j'en ai rien à faire. Alors, bon. Alors, elles sont mignonnes, est-ce que tu vas marquer 5 points de plus? Ça m'arrangerait, hein.
2: J'aimerais bien.
1: C'est la question cash.
2: Et Julie est forte.
1: Ah, mais bien sûr, allez, Tina Arena pour te...
4: Une cloche sonne, sonne.
1: Allez, une cloche sonne, sonne. Et on ne parle pas d'Éric Bastien, bien sûr. Alors,
3: ça suffit, écoute
1: bien cette question, mon petit Pascalou. Quelle grande ville est la destination symbolique des cloches de Pâques? Quelle grande ville est la destination symbolique des cloches de Pâques? Elles vont où, les cloches de Pâques? Le lundi de Pâques, dans quelle ville? Top chrono, 10 secondes.
2: Bah, il y a Rome.
1: Tu dirais Rome? Eh ben, tu as totalement... raison, bien facile, sûr, évidemment.
2: Ah, c'était facile.
3: C'était facile.
1: Bah, c'était facile. Oh, hey. Ok.
2: Elle trouve même difficile pour Julie parce que au moins comme ça je peux gagner.
1: Eh ben, écoute, t'as 9.
2: Excuse-moi, Julie.
3: Non, ce sera facile, Julie aussi. T'inquiète pas, ça va arriver dans un instant. Julie qui a 6 points pour l'instant, qui est avec nous depuis midi, qui passe l'aspirateur, hein, je vous rappelle, entre midi et 13h, qui fait le ménage dans le Tarn, à Saint-Julien du Puy. Alors, on a dit que tu étais mariée fraîchement, sous 38 degrés, avec Grégory. Et nous allons parler de ta rencontre avec Grégory.
1: Ah.
3: Et vas-tu oser nous avouer ton état ce jour-là, Julie? À la feria.
5: Pardon? Oui.
3: Dans quel état tu étais ce jour-là?
5: Oh, on était bien.
3: Oui, on était bien accompagnés avec, disons-le, quelques drames, hein?
5: Oui, exactement, ouais. On était frais, comme on dit chez nous.
3: On était frais, avec modération. Bon, donc c'était la feria. Alors, qu'est-ce qui s'est passé? Tu connaissais le frère de Grégory, je crois, que tu as aperçu.
5: Oui, c'est ça.
3: Ouais. Et alors?
5: C'est ça, et puis en fait, donc du coup, on était tout un groupon, et puis du coup, moi, je le connaissais pas du tout, alors que son frère, on se voyait dans d'autres soirées et tout ça,
3: ouais.
5: Et puis du coup, on s'est présenté, et puis le soir même, on va dire que je lui ai donné mon numéro, il m'a dit, donne-moi ton numéro, et je lui ai donné comme ça, à haute voix.
3: D'accord, et alors?
5: Et puis quelques jours plus tard, il m'a rappelé. Et puis ce qui est rigolo, c'est que il s'en est très bien souvenu puisqu'il a appelé un de mes oncles pour avoir mon numéro.
3: Ah oui, donc il se souvenait pas du tout du numéro que tu lui avais donné, mais il t'a fait croire. Ah d'accord, il t'a fait croire qu'il s'en était souvenu alors qu'il a été récupéré le numéro auprès d'un oncle. D'accord.

0: Gaëlle, viens, je t'emmène. Et nous aussi, nous vous emmenons dans votre région dans moins d'une minute avec l'agenda de votre été qui vous propose des sorties et des activités dans votre coin. Puis retour de la musique avec Michael Sambello sur votre radio ici.
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0: Soyez les bienvenus si vous nous rejoignez. Nous sommes ensemble jusqu'à 13h pour s'amuser avec Valérie Damido, Eric Bastien et les meilleurs moments d'Otaquet. La suite juste après Michael Sambello, Maniac sur votre radio ici.

0: Vincent Bello et une chanson que l'on a beaucoup passée dans Otaka car nos candidats avaient tendance à être maniaques. Faisons la connaissance de Sandrine maintenant. Sandrine qui a donné des noms sympas à ses tortues. Et Rémi d'ici Touraine qui a le même humour qu'Éric Bastien, figurez-vous. Et cela a beaucoup plu à Valérie Damido sur votre radio ici.
1: Alors Sandrine, tu joues avec ici La Rochelle, ah quelle belle ville. Tu habites Bréville en Charente, ah quelle belle région. Alors tu es brévilloise?
2: Oui, c'est ça. Oui.
1: C'est magnifique, tu as 53 ans, ah quel bel âge. Tu es mariée à Steve, tu as deux enfants.
3: Oh quels beaux enfants,
1: comment ils s'appellent? Comment s'appellent tes enfants?
2: Kevin et Jérémy.
1: Quel beau prénom. Non, j'ai décidé que vu qu'on vit dans un monde un peu compliqué, tout va me... Je vais positiver tout.
3: C'est votre côté Jacques Martin.
1: C'est ça. Tu as deux petits-enfants, Charlie et Pablo.
2: Oui, c'est ça.
1: Ah, voilà. Et alors,
2: que du bonheur.
1: Que du bonheur. Bah, les tortues, au moins, quand tu... Hein, c'est, au moins, tu n'as pas besoin de les emmener courir dehors. Parce que tu as deux tortues. Et tes tortues, elles ont des noms. Mon Dieu, qu'elles me font rire. Elles s'appellent Chris et Marquez.
2: Oui, c'est ça, c'est mes petits-enfants.
1: Voilà. Alors, Chris Marquez, si tu nous entends, sache que des tortues portent ton nom. Tu leur as mis des perfectos avec des clous comme Chris Marquez ou pas du tout?
2: Non, pas du tout, non.
1: Ah bah il faut, hein, au cas où tu l'aies pas vu, Chris Marquez,
2: ils avaient les petits chocolats de Pâques sur la carapace. Quand même.
1: Ah bah voilà, bah c'est ça, bah c'est les perfectos de Chris Marquez, hein, j'ai envie de dire.
3: Consécration d'une carrière pour lui.
1: Bah voilà, Chris Marquez, champion du monde de salsa, et bah il finit avec des tortues.
3: Chocolat sur la tête.
1: Tu es agent territorial et tu t'occupes des enfants à la cantine de l'école primaire, c'est sympa?
2: Ouais, très sympa.
1: Bah c'est bien. Alors... On va essayer, ma petite Sandy, de marquer ton premier point avec la première question, vrai ou faux. Allez, extrait.
4: Qui n'a pas mis déodorant?
1: Moi, je salue Céline Maréal qui a le don de nous trouver des chansons. Il y a une chanson sur le déodorant. Bon, bah ça, comment te dire?
3: Oh, quelle belle réalisatrice!
1: Alors, ma petite Sandy, écoute bien. Chaque seconde dans le monde, il se vend 111 flacons de déodorant. Chaque seconde dans le monde, il se vend 111 flacons de déodorant. Vrai ou faux, top chrono, 5 secondes.
2: J'irais vrai.
1: Eh ben, t'as bien raison, parce que c'est vrai. Ça fait 3,5 milliards de déodorants vendus chaque seconde. Et voilà, c'est magnifique. Un point pour toi.
3: Rémi est avec nous, avec ici Touraine. Comment ça va, Rémi? Bonjour.
5: Bonjour,
3: Rémi, 42 ans, qui habite à Saint-Avertin en Indre-et-Loire. Comment on appelle les habitants de chez toi, Rémi?
5: Ah bah les bons.
3: Les bons?
5: Les meilleurs.
1: Quelle belle vanne.
3: Oh là là, je sens qu'on va bien s'entendre avec Rémi. D'ailleurs, je vais tenter de rivaliser. Écoute bien, c'est de bonnes vannes que je mettrai dans mon spectacle. Je découvre que tu es marié à Gwenaëlle, à une fille. Ah, t'es marié, t'as une fille, donc tu n'es pas...
5: Ah bah
3: marié.
5: Ah bah ça me l'a fait toute ma vie.
3: Voilà.
5: J'ai le droit tout le temps.
3: Ouais, bah oui. Mais moi je te l'avais jamais fait à titre personnel.
5: Bah, en primaire, j'ai le droit au collège, j'ai le droit au lycée et dans mon ambulance, et bah j'ai encore le droit.
1: Et comment, excuse-moi, mais comment s'appellent tes parents?
5: Je sais plus. Non, j'ai compris. Et Brigitte.
1: Bah, on les remercie de t'avoir donné ce prénom.
3: Mon Dieu, tu as un chat qui s'appelle.
5: En fait, c'est le prénom de mon grand-père.
1: Ah, d'accord. Bah, dis donc, il était moderne, ton grand-père.
5: Donc, c'est mon grand-père qu'il faut. Mon arrière-grand-père, d'ailleurs. Ouais.
1: Bah, c'est bien.
3: Rémi, il sait plus où il habite, quoi. Franchement, il sait plus qui est sa famille, le père, le grand-père. Oui. Comment s'appelle ton chat? Tu t'en souviens?
5: Kaline.
3: Et le chien?
5: Isis.
3: T'hésites quand même, c'est fou ça. Et Rémi.
5: Non, mais je l'appelle pas, je le siffle.
3: Oui, bah oui, bien sûr. Alors, justement, c'est marrant que tu parles de ça parce qu'on te surnomme le siffleur. Est-ce que tu peux nous dire pourquoi?
5: Eh ben, parce que je siffle tout le temps. Dans le quartier, je fais du vélo, je siffle. Je travaille, je siffle. Je conduis, je siffle. J'adore siffler.
3: Bah, t'es un mec heureux, quoi. Vas-y, ça donne quoi quand tu siffles, là? Quand tu joues au taquet, je joue au taquet, je siffle, ça donne quoi?
5: Vous êtes prêts?
1: Ouais. Ouais, vas-y.
5: Allez. Je vous fais un soprano.
1: Vas-y.
5: Oui, je m'arrête là.
3: Bravo,
1: tu vas avoir tous les clébards du quartier qui vont venir chez toi, ça peut être simple.
3: Ont du talent. Rémi est ambulancier, tu viens de l'évoquer. Avant, tu travaillais dans une usine, dans l'agroalimentaire. Mais petit, tu voulais être un héros avec un lasso.
5: Eh oui. Exactement. Quand on me demandait ce que je voulais faire plus tard, au collège, alors déjà, je ne savais pas trop, je voulais être Indiana Jones.
3: Oh là là.
1: Normal.
3: Génial.
5: Ah ouais, classique. Top. Puis je les regarde encore.
3: Hein. Bien sûr.
5: Les derniers, je les ai en DVD.
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0: scène, version Jennifer dans la playlist d'ici. Jennifer qui prépare d'ailleurs un album hommage à Dalida. Nous sommes toujours avec Sandrine d'ici à La Rochelle, qui avoue être une mauvaise perdante dans les meilleurs moments de taquet, et Rémi d'ici Touraine qui est râleur par principe. Valérie Damido et Eric Bastien ont vraiment beaucoup ri avec ces deux candidats en avril dernier sur votre radio ici.
1: Alors Sandrine, tu as 3 points, tu es largement en tête, mon petit bouchon. Et tant mieux d'ailleurs, parce qu'il paraît que tu es mauvaise perdante.
2: Oui, c'est vrai. Oui, oui, je confirme.
1: Il paraît que ton mari ne veut plus jouer avec toi.
2: Ben non. Et encore, je me suis calmée dans les débuts. Non, il ne voulait plus jouer avec moi.
1: Ah oui, non mais là, c'est-à-dire que si tu perds, comment ça se passe? Tu hurles, tu cries, qu'est-ce qui se passe?
2: Eh ben, je dis que c'est qui triche et que...
1: Ah oui, tous les...
2: Oui. Voilà.
1: Ah d'accord, ok. Tous les jeux, où il y a un jeu en particulier où tu n'aimes pas perdre?
2: Ah non, tous les jeux.
1: Ah oui, tous les jeux, d'accord, on n'est pas...
2: Les jeux, oui, voilà. Mais ma sœur est un peu pareille quand même. Hein.
1: Ah oui, d'accord, c'est de famille donc.
2: Ouais, je crois bien que c'est de famille, on a hérité ça, mais...
1: Très bien, ok, bon, ok. Alors, si tu devais déjeuner avec une célébrité, toi t'aimerais bien déjeuner avec elle?
2: Eh oui.
1: Mylène Farmer, tu l'aimes bien Mylène, hein?
2: Ah oui, je l'aime bien.
1: Ah oui. Ah oui. Toi, tu trouves qu'elle est mystérieuse, tout ça, qu'elle fait des clips incroyables, toi t'adores, hein?
2: Oh ouais, voilà, j'aime bien ce côté mystère, elle fait pas beaucoup parler d'elle et voilà, tout ce qui est mystérieux, moi j'aime bien.
1: Ouais, puis comme t'aimes le noir, on est dans le gothique, on est parfait pour Mylène.
2: Ça.
1: Exactement. Alors ma chérie, c'est la question à choix multiples. Tu vas pouvoir marquer 3 points de plus. Je pose la question, je te fais des propositions et à mon top chrono, tu auras 10 secondes pour me donner ton choix. Tiens, une petite ambiance. On va parler épices. Les épices, ah les épices. Alors écoute bien. Quelle épice est traditionnellement utilisé pour parfumer le goulash, le célèbre ragoût de viande? Alors, le paprika, le curry, la cannelle, le bastiano.
3: Mais oui.
1: Alors, quelle épice est traditionnellement utilisée pour parfumer le goulash? Paprika, curry, cannelle ou bastiano?
3: Très épicé.
1: Top chrono, 10 secondes.
2: Paprika.
1: Paprika, eh bien, est-ce que c'est une bonne réponse? C'est une bonne réponse.
3: Oh là là, bravo.
1: C'est oui, voilà, il y a des oignons, du paprika, de la viande. C'est un plat traditionnel hongrois et c'est magnifique, ça te fait 3 points de plus, tu as 6.
3: Rémi est avec nous pour l'instant. Rémi, tu as 2 points, mais attends, on n'a pas encore joué. Rémi en Touraine qui habite à Saint-Avertin. Tu nous as dit que les habitants, c'était les bons, les meilleurs. Ouais. Et jusque-là, tu le prouves... Ça va, mais attention, ne te laisse pas aller non plus, Rémi. Rémi, ambulancier depuis maintenant 5 ans. Alors, il y a un truc un peu étrange. C'est que tu as confié au professeur Coupès que tu ne supportais pas tous les trucs étranges qui sortent de notre corps.
4: Oh putain, non.
1: Oh, mais c'est quoi, les trucs étranges?
3: Mais oui, tu penses à quoi?
4: Depuis que je travaille dans le secteur de l'ambulance, une nouvelle règle est apparue que j'ai instaurée. Quand on salit l'ambulance, on nettoie l'ambulance. Et bien, je vais vous dire, les gens, quand ils ont envie de vomir, ils serrent les dents.
3: En gros, t'aimes pas si on vomit, des choses comme ça, quoi. C'est à ça que je pense, moi.
4: Ah, le vomi, je ne supporte. Tu vomis, je vomis.
3: Oui. Ah, ah, bah, oui. Ah oui,
4: donnant.
3: Donnant. Ouais. T'as bien choisi, ambulancier, hein. Du coup. Bon, bah écoute, c'est une des règles que tu as mis en place. Alors, une autre règle que ta femme essaye de supporter, c'est ton côté très maniaque et très râleur. Parce que j'ai découvert, Rémi, que t'étais un grand râleur.
4: Ah ben monsieur, je suis français. Et de par tradition, je râle, effectivement. Ma pizza n'est pas assez cuite, mon steak n'est pas saignant. Je me suis levé ce matin et il y avait la table qui n'était pas rangée. Et je râle. Et oui, monsieur.
3: Rémi, monsieur, c'est la France. C'est normal.
4: Oui, c'est la France.
3: Mais bien
1: oui,
3: sûr.
1: Monsieur, la France, pays de râleurs, oui.
3: Et il n'accepte pas la critique. Il est français. Et il est rancunier. Il est français.
1: Cœur, ben la main sur le cœur. Oui, monsieur.
3: Ben oui, monsieur, tout énerve. Bah, tout doit être rangé à sa place, alors que ta femme s'en moque totalement. Elle a l'habitude de mettre tout dans les boîtes, ce qui t'énerve aussi, Rémi.
4: Attends, ma femme t'entend, là, fais gaffe.
3: Oui, ben, je t'embrasse, Gwenaëlle.
4: Doucement, doucement.
3: Gwenaël, vive la France, vive la France, vive la France,
1: vive la France.
3: Bon, Rémi est extraordinaire. Rémi, tu nous fais bien rire en tous les cas.

0: Souvenir de 1971, la maison près de la fontaine, Nino Ferrer, sur votre radio ici. Dans un instant, Valérie Damido et Eric Bastien joueront avec Christine, d'ici Isère, qui a élevé des pigeonneaux. C'est tout mignon comme histoire. Et Fabien, d'ici Besançon, qui lui, aurait aimé être un oiseau. A tout de suite sur votre radio ici.
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2: Ah là là là, Christine, on parlait des animaux. Tu aimes tellement les animaux que tu t'es même retrouvée à élever des pigeons.
3: Ah oui, des pigeonneaux.
2: Et alors, tu les as trouvés où ces
3: pigeons? Et bon, bah, on me les a amenés, c'est mon ex-conjoint qui me les avait amenés, qui a récupéré ça, je ne sais pas où, dans une grange ou sur un chantier, je ne sais pas. Il me les a amenés tout bébés, donc j'ai dû leur donner la béquille, comme leur maman. Je les prenais contre moi, j'ouvrais le bec, et tous les deux, pi, pi, pi, pi, quand c'était un, c'était pas l'autre, quand c'est l'autre, c'est l'autre. Et c'était un mâle et une femelle, et je les appelais Laurel, la femelle, et Hardy, le mâle.
2: Oh, pourquoi tu les as pas gardés?
3: Ah ben, j'ai pas de maison, puis j'ai pas de volière, donc du coup, ce que j'ai fait, je les avais amenés une fois dans un parc, un immense parc. Je me suis dit, bon, ben maintenant ils sont adultes, ils vont se débrouiller tout seuls. Je leur ai appris à voler. Je les soulevais comme ça entre mes deux mains en l'air, puis je les envoyais en l'air comme ça. Ben, au début, ils se cognaient un peu à droite, à gauche. Et puis après, ben, ils ont écarté leurs ailes et ils ont appris à voler. Et quand ils ont été adultes, je les ai amenés dans un immense parc, je sais pas, pas trop loin, mais pas en bas non plus de mon domicile. Je les ai posés sur un tronc d'arbre, juste le tronc. Je leur ai posé quelques graines dessus. Et puis je leur ai dit, bah, au revoir mes bébés, maintenant il va falloir que vous grandissiez sans moi. Je suis juste votre mère adoptive, il n'y a plus moi.
2: Bah voilà.
3: Je me suis retournée les larmes aux yeux, je me suis dit, oh là là, est-ce qu'ils vont arriver à se nourrir tout seuls?
4: Mais que, oui, évidemment.
3: Je sais pas, donc je suis rentrée à mon domicile, j'étais avec mon papa âgé, et ben ils étaient rentrés avec moi.
2: Et voilà,
3: avant moi.
2: Et ben, bien
3: ils
2: sûr.
3: Ils étaient rentrés avant moi, ils étaient sur ma balustrade, tous les deux, là, et quand je suis rentrée, je leur ai fait un bisou sur la tête, j'ai dit, oh mes petits chouchous.
2: Et voilà, fallait t'en servir comme pigeon voyageur. Alors on va voir si tu marques 5 points de plus avec la question cash et le générique, tiens. Une fille, Hélène et les garçons, ah là là. Alors, Hélène et les garçons, c'est une série, tu connais Hélène et les garçons, Christine?
3: Oui.
2: Alors, dans la série Hélène et les garçons, de quel instrument de musique jouait Christian, alias Cri-Cri d'amour? De quoi jouait Cri-Cri d'amour? Top chrono, 10 secondes.
3: Le tambour, de la batterie, je sais pas.
2: Ah bah, faut choisir.
3: La batterie.
2: Eh ben, évidemment que tu as bien de la chance parce que c'est de la batterie. Exactement. Il y avait Nicolas qui jouait de la guitare, Étienne de la basse. Bravo. Ça te fait 5 points et ça fait 9.
5: Mais vous savez que je collabore avec lui. Hein. C'est lui qui compose d'ailleurs la batterie. Toutes mes blagues pas drôles. Hein. Ah, c'est lui. C'est Cri-Cri, ça. C'est Cri-Cri d'amour qui me le fait.
2: Ah ouais,
5: c'était très drôle parce qu'il faisait que de l'air batterie. Il faisait 1, 2, 3, 4. Voilà,
2: dépêche-toi.
5: Fabrice, faut se dépêcher. Fabrice. Ah, Fabrice, avec ici Besançon, qui voudrait déjeuner avec Danny Boone?
6: Que je passe mes vacances tout à l'heure. De stérile.
5: Ça, hein, tu adores?
7: Stérile, bah oui.
5: Mais tu parles le ch'ti?
7: Bah ouais, je voudrais dire à Christine, dans le Nord, ceux qui font des pigeons. D'Achelor, ben c'est des colonneux.
5: Des colonneux, d'accord. Ça, c'est comme ça qu'on appelle les oiseaux, quoi. C'est ça.
7: Eh ben, c'est ceux qui élèvent les pigeons.
2: Et voilà.
7: Des courses.
5: C'est marrant qu'on
7: de pigeons plutôt.
5: C'est marrant qu'on parle de ça parce que si t'étais un animal, on se l'est pas dit, t'aurais justement voulu. Enfin, tu aimerais être un oiseau, toi.
7: Ah, un oiseau, ouais.
5: Oui.
7: Pour voir le monde d'en haut, pour voir tout la méchanceté d'en haut, quoi, puis partir. Visiter, comme
5: je comprends bien. Bah, demande à Christine de t'élever, elle connaît bien la béquille des petits oiseaux, elle va s'occuper de toi, elle va te poser sur un trou, elle va te dire, hey, il faut s'envoler, ça va le
7: faire. Moi, je suis d'accord avec les avis de Christine, avec les animaux, tout ça.
5: Bah, je sais,
2: bah,
5: tu
2: oui.
5: C'est un grand défenseur de la nature, blague à part.
2: Eh ben bah, voilà.
5: Jouons à présent, parce que l'émission avance, et qu'à un moment donné, Gwenny Bouchard nous dit, oh, les gars, 13h. Voici 5 points, oui, 5 points qui arrivent, peut-être, extrait.
8: Quand des
5: Alors j'adore cette pépite, merci Céline Lebrun. Jean-Louis Aubert a chanté un jour une chanson qui s'appelle Plâtre et ciment, c'est ça là.
2: C'était pour, c'était un hommage à mon
5: Déco,
2: travail.
5: Bien sûr, évidemment, c'est tellement
2: Jean-Louis
5: logique.
2: Jean-Louis est un maroufleur.
5: Vous me l'avez ôté de la bouche, c'est
2: voilà.
5: Comment appelle-t-on l'outil, Fabrice, qui permet de lisser le plâtre? Comment appelle-t-on l'outil qui permet de lisser qui... le plâtre, pardon, l'outil, top chrono, 10 secondes. L'outil
7: qui permet de lisser le plâtre.
5: Oui, c'est ça.
7: La spatule.
5: La spatule.
7: La spatule.
5: Non, j'ai inscrit la spatule et la spécialiste du genre. Oh, Rose, nanani, nanana.
2: Ouais, c'est vrai, c'est une spatule ou une taloche, bravo.
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0: Redescendons sur Terre. Bon début de journée, vous êtes ici.
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0: En ce vendredi du mois d'août, j'ai le plaisir pour la dernière fois cet été de vous saluer à vous, les lève-tôt ou les couches très tard. Ici, dès 5h, c'est la bonne dose d'infos près de chez vous, les conseils, vie pratique au quotidien et la musique, évidemment, Joe Dassin et les yeux d'Émilie pour débuter juste après le journal de 5h. Bonjour Cyril Ardoredon.
2: Bonjour Johan Rock, c'est donc la dernière fois que je vous dis ça.
0: Ben oui.
2: Oh, ça me rend un peu triste.
0: Les orages ce vendredi à la une de l'actualité.
2: Oui, nous serons encore sous les deux préfectures des deux départements alerte sur des rafales importantes et d'importantes averses qui sont attendues aujourd'hui.
0: On y revient dans un instant. Attention à la stretch flation. Qu'est-ce que c'est, me direz-vous? Bah, c'est une pratique commerciale trompeuse dont par ici les économies vous met en garde dans une dizaine de minutes. Et puis en ce dernier jour de la semaine, on a hâte de vous entendre sur l'antenne d'ici. En ce week-end de presque déjà fin d'été, venez nous dire justement ce que vous avez prévu de faire ces deux prochaines journées. 0810 055 056.
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0: C'est vendredi le 21 août. Bon réveil, il est 5h. Le journal Cyril Ardoredon et de violents épisodes orageux sont donc attendus aujourd'hui dans les deux départements corse.
2: La préfecture de la Haute-Corse appelle les habitants à rester chez eux et à ne pas prendre la route. Météo France a placé toute l'île en vigilance orange aux orages. L'équivalent d'un mois de pluie est attendu localement avec des rafales de vent allant jusqu'à 150 km/h. Tous les massifs et tous les cours d'eau sont fermés. Les activités de pleine nature sont interdites. Et hier après-midi, c'est la Drôme, notamment, qui a connu un épisode de forte pluie, notamment à Valence, Louise Joyeux, où un magasin de sport a dû être évacué.
3: Lockman, un client, était tranquillement en train de faire ses achats quand tout d'un coup la pluie a causé une grosse inondation dans le magasin.
4: Ils ont eu une petite galère avec leur toit ou une canalisation qui a explosé ou je sais pas. Franchement, c'était un bon petit déluge, ouais. Franchement, c'était bien costaud. Hein. D'un coup, ça a explosé un vrai film, ouais. Et c'était vraiment bien inondé.
3: Résultat, il a dû évacuer. Cyril, lui, a trouvé refuge sous un parking couvert. Il est arrivé juste après les dégâts.
5: Ah ben nous, on était sur la route de Saint-Marcel-les-Valences et il y avait de la grêle. Bah après, on s'est réfugié effectivement là puisque c'est couvert. Mais j'ai entendu l'alarme incendie, mais je pensais que c'était juste momentané.
3: Mais le magasin est bien resté fermé toute la journée. Michel est venu spécialement de Die pour faire réparer son vélo 30 minutes trop tard. Lui aussi était sur la route au moment du déluge.
6: J'ai tendance à pas trop voir quand il y a de la pluie, etc. Donc j'étais obligé de conduire doucement. Et puis dans ces cas-là, on ralentit, hein, comme tout le monde. Bah, disons, on avait l'impression que c'est une pluie tropicale. C'est vraiment à seau d'eau, quoi.
3: Mais pour cet habitant du Diois, l'orage était très attendu après la canicule et les incendies.
2: Le reportage de Louise Joyeux, ici de Romardèche. Et ce matin, outre les deux départements Corse, le Var et les Alpes-Maritimes sont en vigilance orange aux orages. Et pour pluie, inondation, vos prévisions météo complètes à la fin de ce journal.
0: C'est un nouveau week-end chargé qui nous attend sur les routes.
2: Bison futé, voie orange dès aujourd'hui pour toute la moitié ouest du pays dans le sens des départs. Pour les retours, c'est une France coupée en deux, en rouge au sud et en orange pour la moitié nord. Journée compliquée aussi demain, notamment pour les retours où toute la moitié ouest de la France sera en rouge. La moitié est, elle, sera en orange. La marche arrière du gouvernement, au moins temporaire, sur le doublement du plafond des franchises médicales. L'exécutif avait annoncé il y a moins d'un mois le doublement de 100 à 200 euros par an du montant maximum des franchises payées par les assurés sociaux sur les boîtes de médicaments, les actes paramédicaux, les transports et les consultations médicales. Mesure qui avait provoqué la colère d'associations de patients et de certains professionnels de santé. C'est aujourd'hui l'ouverture de la chasse aux oiseaux d'eau et la Ligue de protection des oiseaux demande au gouvernement un report d'un mois. Les canards ou bécasses sont affaiblis fortement par le manque d'eau et la sécheresse. Marc Giroux est de la LPO Bourgogne-Franche-Comté.
7: L'action de chasse va générer un dérangement de ces espèces. Donc c'est des pressions supplémentaires sur des oiseaux qui n'ont pas forcément besoin d'en avoir autant, quoi. Nombre d'étangs sont à sec. Des mares ont disparu du fait de la sécheresse et puis les cours d'eau également sont particulièrement bas. Derrière, ça implique que les oiseaux vont se concentrer sur les pièces d'eau qui restent et vont donc être particulièrement vulnérables à une ouverture de la chasse anticipée, avec une faible capacité de report sur d'autres sites, puisqu'ils sont beaucoup plus rares. La date d'ouverture générale, c'est à la fin du mois de septembre, à une période où on peut espérer que les précipitations seront venues re-remplir les ressources en eau, notamment des étangs, des mares, et gonfler à nouveau un petit peu les rivières. On n'est pas non fondamentalement opposé à la chasse, hein, on aimerait juste que la chasse prenne en considération les enjeux des situations particulières météorologiques, comme on l'a pu le constater en 2026.
2: Et selon la LPO, cette chasse va aussi perturber des espèces non chassables et protégées, à l'image des cigognes, des hérons ou des spatules blanches.
8: Vous écoutez ici 5h04, un homme libéré de garde à vue dans l'enquête sur le meurtre d'une TikTokeuse.
2: Le deuxième suspect a, lui, vu sa garde à vue prolongée selon le parquet de Nîmes. Ils ont été interpellés mercredi, une semaine après la découverte du corps partiellement carbonisé de Sonia Bellina, une influenceuse suivie par plus de 250 000 personnes sur les réseaux sociaux. Le corps a été retrouvé dans des vignes à Saint-Gilles, petit village à une vingtaine de kilomètres de Nîmes.
8: Et puis en football, c'est la reprise de la Ligue 1 ce week-end.
2: Avec Marseille-Strasbourg ce soir à 20h45, premier match de la saison. Et sur ces deux clubs, seul l'OM est entraîné par un Français. C'est un peu à l'image du reste du championnat. Sur 18 équipes, seuls 9 coachs sont français. C'est une tendance qui se confirme, Hugo Duport. Les entraîneurs tricolores ont de plus en plus de mal à séduire.
9: Oui, et ce phénomène serait lié notamment à l'augmentation de capitaux étrangers dans le championnat, selon Philippe Montagnier, ex-entraîneur de la Real Sociedad ou encore de l'AS Saint-Etienne.
10: En France, ce sont les capitaux étrangers qui détiennent les clubs et qui naturellement se tournent vers des staffs et des joueurs étrangers, peut-être par affinité, par habitude aussi de travail, mais quand on regarde de près... Les entraîneurs français, il y a un vrai savoir-faire, mais je dirais que nos actionnaires étrangers ont moins confiance.
9: Et pour gagner cette confiance, ils poussent les tacticiens français vers l'étranger.
10: On voit le succès de Régis Lebris à Sunderland. On voit Pierre Sage arriver en Première Ligue. Donc nous, il ne faut pas qu'on s'obstine à être contre les actionnaires, parce que ceux qui sont propriétaires ont le droit de faire ce qu'ils veulent. Mais c'est à nous de peut-être rayonner un peu plus. Et peut-être qu'en s'expatriant, qu'en se faisant connaître à l'étranger, bah les fonds étrangers seront plus attirés à mettre des entraîneurs français dans leur club français.
9: Une solution qui pourrait porter ses fruits en France, où le football s'internationalise, mais également en Angleterre, où 75% des clubs sont détenus par des investisseurs étrangers. Outre-Manche, sur 20 équipes en championnat, 3 seulement ont un manager anglais.
2: Les explications d'Hugo Duport et donc début de la saison de Ligue 1 ce soir à 20h45 avec Marseille-Strasbourg. Allez, on jette un coup d'œil au ciel, Johan, et la tendance météo est donc ce matin à l'orage.
8: Des orages qui touchent l'extrême sud-est pour tour méditerranéen et puis encore plus fortement et particulièrement, vous le disiez il y a quelques instants, l'île de Beauté, des orages violents ce début de journée avec de fortes rafales de vent jusqu'à 100-110 km/h, accompagnées de fortes pluies. La vigilance reste donc de mise partout sur le reste du pays. On respire avec une alternance de soleil, de passages nuageux, un risque aussi orageux, modéré en revanche sur la Gironde. Et puis quelques températures pour ce matin, 17 degrés à Toulouse, 16 à Paris, 21 à Montpellier, 25 à Ajaccio, et puis dans l'après-midi, un ciel variable qui va se mettre en place avec une alternance de pluie et d'éclaircies et la disparition progressive des orages sur le sud-est, à l'exception de la Corse où ils resteront très présents. Orages et dans une moindre mesure cet après-midi aussi, un temps orageux sur le nord du pays. 24 à Lyon, 21 à Strasbourg. Et chez vous, comment ça se passe? Vous nous l'écrivez, vous nous postez vos petits messages comme vous avez l'habitude de le faire sur la page Facebook d'ici. On fait la météo ensemble.
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8: À 5h08, rien de tel pour commencer la journée que les yeux d'Émilie. Joe Dassin sur votre radio locale.
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0: Comment ça va, vous, ce matin? Ici, dès 5h, on se réveille ensemble, et évidemment, avec le sourire.
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0: C'est l'histoire d'une famille qui cet été devait partir en vacances à la montagne, mais qui finalement n'est jamais arrivée à destination. La raison, Chanel, 1 an et demi, leur chat, alors que la famille était tranquillement en train de pique-niquer sur une aire d'autoroute en Isère, eh ben le chat s'est fait la malle. Impossible de le retrouver sur le parking de cette aire d'autoroute. Dès lors, hors de question de reprendre la route des vacances sans Chanel, la petite famille a décidé de s'installer dans un hôtel pas très loin de l'aire d'autoroute, et pendant 10 jours, elle a organisé des battues nocturnes aidées par les habitants du coin. Ils ont utilisé des pièges photographiques, des caméras de chasse, des appels dans la nuit. Bref, une opération quasi militaire, comme l'a résumé le père de famille. Mais seulement voilà, tout ça en vain. Après 10 jours de recherche, la famille a dû se rendre à l'évidence. Chanel est introuvable. Tout le monde est donc rentré à la maison. Pour autant, il y a quelques associations iséroises et des habitants qui continuent là-bas de sillonner le secteur. Et puis pour information, la famille revient dès demain, samedi, pour élargir le périmètre de recherche. Chanel a une petite puce. Elle est craintive, dit-on. Alors, on pourrait peut-être la retrouver un peu plus loin que cette aire d'autoroute. Tant qu'on ne l'aura pas retrouvée, on ne lâchera pas, dit le père de famille. On souhaite donc bon courage à cette famille pour enfin retrouver Chanel. L'espère-t-on en tous les cas. Il est 5h13 dans l'info d'ici ce vendredi. Cyril, on part pour la Gironde.
2: Oui, où des manifestants se mobilisent tous les jeudis contre un projet de méga ferme au saumon. On vous explique tout dans quelques instants.
0: Et tous les matins ici, la musique est notre meilleur allié. Avec Donna Lewis qui arrive d'ici quelques instants pour vous réveiller. Pour le moment, il est temps d'économiser. Bonjour Valère Coréard. Chaque jour, vous nous partagez vos conseils pour maximiser notre pouvoir d'achat. Et aujourd'hui, vous nous parlez de la stretchflation. C'est quoi exactement ?
3: Une pratique commerciale dénoncée par l'ONG Foodwatch, qui en parle très bien. La stretchflation, ou stretchflation, de l'anglais stretch en fait, qui signifie étiré, et de la contraction d'inflation, qualifie l'augmentation du poids d'un produit et l'augmentation plus importante de son prix. Le principe, gonfler le format d'un produit, souvent de quelques grammes seulement, tout en augmentant son prix au kilo ou au litre. Alors souvent, cette augmentation de prix, nous dit-on, est exagérée et disproportionnée par rapport aux quelques grammes de produits gagnés. Concrètement, lorsque vous êtes en magasin, vous avez par exemple un paquet de biscuits sur lequel il est écrit « format plus généreux ». Légitimement, vous pouvez vous dire que ça va être plus intéressant d'un point de vue financier. En d'autres termes, que vous allez payer le prix habituel. Mais on va vous en donner plus. Mais en fait, c'est le contraire. Enfin, presque. En réalité, vous en avez certes un petit peu plus, généreux, mais ça vous coûte beaucoup plus cher.
0: Bon, d'accord Valère, mais est-ce que c'est légal de faire ça ?
3: Bien sûr, elle est parfaitement légale. Pourquoi ? Tout simplement parce qu'il n'est pas écrit que c'est moins cher, on vous dit juste que c'est plus généreux. Et c'est vrai, il y en a un petit peu plus que dans le paquet habituel, sauf que le prix lui explose par rapport à la nouvelle quantité. Vous vous retrouvez donc avec une inflation des prix déguisée. Alors on va être honnête, c'est difficile de citer les marques qui ont cette pratique commerciale, c'est vraiment du cas par cas. Donc ma recommandation, soyez juste vigilant. Si vous voyez une promesse du style « nouveau format », vérifiez le prix avant et après. Et vous alors, racontez-moi, est-ce que vous avez déjà été confronté à ce phénomène ? Pensez à m'envoyer un petit mail, je réponds à chaque fois et surtout à la fin, comme je le dis souvent, ça aide tout le monde. Par ici les économies, @radiofrance.com.
0: Ça va toujours mieux en le disant. Merci Valère, passez un bon week-end. Par ici les économies, c'est tous les jours un bon plan pour optimiser votre budget, en podcast évidemment et en replay sur ici.fr. Vous écoutez ici, c'est vendredi, il est déjà 5h15.
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0: C'est dans l'info d'ici, ce vendredi, comme chaque jeudi de l'été, des manifestants se sont mobilisés hier en Gironde.
2: Mobilisation contre un projet de méga ferme au saumon, au Verdon-sur-Mer, dans le Médoc. L'élevage a été validé par la préfecture du département il y a 2 semaines, et Paola Guzzo. Pour les opposants, c'est la colère et l'inquiétude.
5: Alors que de grandes enceintes diffusent de la musique, Zoé et Hugo arrivent sur la plage avec une immense pancarte dessus, un grand poisson et quelques phrases.
6: Il y a marqué « Nos salmones, ne touche pas ma planète, un estuaire à protéger, une usine à refuser.
7: J'espère que l'usine ne va pas se construire. Ça va polluer toute notre plage.
5: Comme beaucoup dans la foule qui s'amasse, Alain porte un t-shirt noir et blanc. Dessus deux mots, nos salmones, pas de saumon en français.
8: C'est une aberration, on n'entend pas les gens, on n'écoute pas les gens.
5: Le feu vert de la préfecture de Gironde, il l'a mal vécu. Lui qui vit au Verdon-sur-Mer, à deux pas du lieu prévu pour la méga ferme de saumon.
8: De toute façon, elle a fait passer le projet en plein été pour essayer de passer en force. C'est habituel, c'est classique. Hein.
5: En plein été, alors que la Gironde était dévastée par les flammes, note Sabine, venue pique-niquer avec un grand groupe de Montalivet.
9: On a eu besoin d'énormément d'eau pour éteindre les incendies. Et voilà, ça va être un désastre écologique parce qu'on va avoir besoin d'énormément d'eau pour aussi refroidir les installations. Oui, il y a beaucoup d'incompréhension, de la colère. Ouais.
5: Pierre aussi est en colère.
10: C'est déjà un estuaire qui est endommagé, hein. Mais c'est dramatique en fait de faire ça, c'est dramatique.
5: 30 ans qu'il est pêcheur dans l'estuaire.
10: On se dit, franchement, on nous demande plein d'efforts. Nous, pêcheurs, depuis 20 ans, on évolue, on nous met des quotas. On a joué le jeu, on joue le jeu depuis le début. Et dans l'autre sens, c'est encore l'argent qui continue à dominer en fait. Et si on pourrit un estuaire, tant pis.
5: Tous se sont regroupés pour garder espoir, explique Christophe, glacière à la main.
11: Pour essayer d'appuyer la bataille qui peut se mener maintenant au niveau juridique contre les institutions qui ont boycotté toutes les manifestations qui montraient les dangers de ce projet.
5: Parce que des recours vont être déposés, annoncés par une dizaine d'ONG. Marc Porcheron fait partie du collectif La Fraie Sauvage qui a organisé ce type de pique-nique le jeudi soir pendant tout l'été.
12: Les choses ne sont pas du tout écrites. Il y a des recours qui sont portés par plusieurs associations et ONG. Les gens sont de plus en plus opposés, de plus en plus en colère. On est complètement dans quelque chose dont les gens ne veulent plus.
5: Il appelle à une grande manifestation début octobre, date butoir pour le dépôt des recours.
2: Le reportage de Paola Guzzo ici est signé ici Gironde et les recours doivent être déposés avant le 3 octobre. Parmi les ONG regroupées, on compte la LPO, L214, Greenpeace France ou encore France Nature Environnement Nouvelle-Aquitaine.
0: Il est 5h18 ce matin. Kev Adams est l'invité des coulisses télé. Dans quelques jours, il sera le maître de cérémonie de l'humour à la plage, 3e édition. Sur TF1, une grande soirée de rigolade pour l'heure, un peu de douceur. Tiens, voici Donna Lewis.

0: Merci, c'est toujours un plaisir de commencer la journée en votre compagnie. On se réveille ensemble, il est 5h21. Et c'est un 21 août qu'elle est née. On souhaite aujourd'hui un bon anniversaire à Alizée. Alizée qui, à ses débuts, s'est faite connaître au premier télécrochet d'M6, alors qu'elle était devant la télé. Mylène Farmer a eu le coup de foudre artistique. Elle lui a écrit deux albums. Alizée qui fêtait l'année dernière ses 25 ans de carrière. Elle aurait eu 37 ans aujourd'hui, la comédienne américaine Hayden Panettiere, révélée dans la série Heroes et Nashville, qui est décédée dimanche dernier dans des conditions mystérieuses. Et puis c'est un 21 août qui était commercialisé le tout premier interphone, une invention géniale qui, lorsque vous êtes à l'entrée d'un immeuble, vous permet de converser avec l'un des résidents et parfois, eh ben, vous comprenez ce qu'il dit.
1: Oui, non, mais c'est vrai que c'est bien pratique.
0: Enfin, 21 août 1911, on volait le tableau de la Joconde. 2 ans, il a fallu pour le retrouver après que le voleur ait tenté de le vendre à un antiquaire qui a quand même reconnu la toile et a alerté les autorités. On vous souhaite un bel anniversaire si c'est un 21 août que vous êtes né. Il est 5h22 ce vendredi dans les coulisses télé. On vous emmène à Juan-les-Pins, lieu où est tourné le gala de l'humour à la plage. Imaginez, 3000 spectateurs massés devant une grande scène sur laquelle toute une soirée va défiler la crème de la crème de l'humour. Avec derrière, la Méditerranée pour toile de fond. Cet été, c'est déjà la 3e édition de cette grande kermesse de la rigolade diffusée en prime sur TF1 avec Kev Adams pour maître de cérémonie.
2: Et c'est ça l'ambiance qu'on veut jouer les pas, c'est comment ce soir ? Les amis, je n'en ai pas tellement heureux de vous retrouver pour cette nouvelle année. Tout le monde est en forme ?
0: Kev Adams, qui au-delà de la présentation de cette soirée événement, fabrique en coulisses ce divertissement très particulier. La recette, quelques têtes d'affiche, après Franck Dubosc et Gad Elmaleh, les éditions précédentes, cette année seront présentes Jamel Debbouze, Jarry et Élodie Poux. Et puis des animateurs télé, Nikos Aliagas, Jean-Luc Reichmann, Laurent Ruquier. Et puis enfin des talents émergents que l'humour à la plage, qui est d'abord un festival, se fait fort de dénicher. Une tâche loin d'être évidente pour les raisons exposées par Kev Adams.
3: L'exercice d'aller faire un sketch en télé, pour les humoristes, c'est certainement un des plus compliqués, quoi. C'est-à-dire que la télé crée un prisme qui est très étrange. Vous pouvez être très très fort dans un comedy club ou en live, et d'un coup, le sketch passe à la télé et il n'a pas du tout le même effet, quoi. Quand on dit du spectacle vivant, c'est pas pour rien. Il y a même certains sketchs, moi, qui m'ont fait pleurer de rire de certains humoristes quand je les voyais en live. Et en les revoyant à la télé, ça me crée une distance où je me disais, ouais, bon, sympa, mais c'est pas aussi drôle que ce que je pensais. Et donc, on essaie de pas brûler non plus des talents, de respecter chaque année le bon timing, voilà.
0: Au cours de cette soirée, vous verrez donc humoriste confirmé et star en devenir réunis sur scène pour interpréter des sketchs inédits. Une formule gagnante depuis 2 ans, à une époque où l'humour à la télé est plutôt en perte de vitesse. À voir Kev Adams présenter son show, je lui ai demandé s'il ne se verrait pas un jour ou l'autre enfiler pour de bon le costume d'animateur télé.
3: J'exclus pas de le faire dans les années à venir sur d'autres choses, mais il faudrait effectivement que, comme sur l'humour à la plage, je puisse avoir les clés des sketchs et de ce que je vais proposer au public. Je pense que je serais mal à l'aise de faire le rôle d'un simple présentateur. Je serais pas bien dans mes bottes d'envoyer, un jeu qui soit pas un truc où je puisse pleinement aussi faire mon rôle de comédien, quoi.
0: L'humour à la plage, 3e édition, c'est jeudi prochain, 21h10 sur TF1, ce qui vous laisse le temps de rattraper les 2 premières saisons, dispo en replay sur TF1+. Et si ce matin, vous nous racontiez ce que vous comptez faire de ce week-end qui arrive à grands pas, 0810, 055, 056, vous connaissez le principe. Dès lors que vous passez sur l'antenne, vous gagnez votre pack, un paqueté rempli de plein de surprises. 0810, 055, 056. Ça s'appelle 65 Le Retour, c'est le nom de la tournée de Florent Pagny. Il est là ce matin.

0: Il s'appelle Le braquage des sentiments. C'est le nouveau Florent Pagny. Ici, le matin, vous le savez, à 7h06, c'est une tradition. On part voyager dans le temps avec Stéphane Bern. Aujourd'hui, Stéphane, on remonte à l'époque des Templiers et des Chats Noirs.
1: Vous craignez les vendredis 13, mais savez-vous seulement pourquoi? Amis superstitieux, écoutez donc cette histoire. Nous sommes le 13 octobre 1307. L'aube est froide sur le royaume de France. Ce vendredi-là, les sénéchaux ébahis du roi Philippe le Bel frappent à toutes les commanderies du temple. Toc toc, qui est là? Surprise! En quelques heures, des milliers de moines chevaliers sont arrêtés, les coffres saisis, les sceaux brisés. Mais pourquoi une telle rafle? Ça fait un moment que les Templiers, fondés 2 siècles plus tôt pour reconquérir les lieux saints, sont devenus plus banquiers que croisés. Ils gardent les trésors de l'Église, gèrent l'argent des rois et prêtent même à Philippe le Bel. Bref, des banquiers blindés en armure blindée. De quoi donner des boutons à un souverain ruiné.
2: Rends-moi mon argent, coquin !
1: Mais il y a aussi de vieilles rancunes. Les Templiers ont refusé de payer la rançon de Saint-Louis lors de la 7e croisade. C'est pas bien ça. Et Philippe s'en souvient. Alors il frappe fort. Il accuse les Templiers d'hérésie et d'opulence. Le pape Clément V suit le mouvement. L'ordre est dissous en 1312. Et le Templier Jacques de Molay monte sur le bûcher. Dans les flammes et avec son tempérament de feu, il jette sa célèbre malédiction. Pape Clément, roi Philippe, avant un an, je vous cite à comparaître devant Dieu. Maudit, maudit, soyez maudit jusqu'à la 7e génération du Grand Théâtre version barbecue. Et devinez quoi? Ben, le pape et le roi meurent l'année suivante. Un simple hasard. Depuis, chaque vendredi 13 semble porter l'ombre du temple. Ce qui explique clairement pourquoi ce jour-là, certains préfèrent rester sous la couette.
0: Passez un bon week-end, Stéphane Bern. On voyage tous les jours dans le temps sur votre radio locale ici. Est-ce que vous avez une playlist de chansons sur votre smartphone? Ce matin, on va parler avec notre invité des plateformes d'écoute en streaming. Ce sera aux alentours de 6h-10. En attendant, il est 5h30. L'info en France et dans le reste du monde, c'est l'heure du 90 secondes avec vous, Cyril Ardo-Redon.
3: Des rafales de vent allant jusqu'à 150 km/h, l'équivalent d'un mois de pluie attendu par endroit. Les deux départements corses sont en vigilance orange aux orages aujourd'hui. Tous les massifs et cours d'eau sont fermés. Les Alpes-Maritimes et le Var sont quant à eux en vigilance orange aux orages et pour pluie inondation. Attention sur le littoral aquitain, l'alerte reste maximale face aux baïnes sur les plages des Pyrénées-Atlantiques, des Landes, de la Gironde et de la Charente-Maritime. Un nouveau week-end compliqué sur les routes selon Bison Futé avec une carte colorée de rouge et d'orange. Aujourd'hui, c'est orange dans le sens des départs pour toute la moitié ouest. Dans le sens des retours, c'est rouge pour la moitié sud, orange pour la moitié nord. Une information judiciaire ouverte contre 4 hommes âgés de 17 à 25 ans pour meurtre et non dénonciation de crime après la mort d'un sans-abri d'une soixantaine d'années à Alençon dans l'Orne. C'est le parquet de Caen qui l'annonce. Les faits remontent à la nuit de lundi à mardi. Une agression sur fond d'alcool. La mairie de Bois-d'Arcy, dans les Yvelines, près de Paris, annonce avoir porté plainte après la découverte de croix gammées et de slogans nationalistes tagués sur les murs de la police municipale le week-end dernier. Les images de vidéosurveillance sont en cours d'analyse. Et puis en basket, les Bleus se sont inclinés de peu en match amical contre la Serbie, 90-87. C'était le retour de Victor Wembanyama en équipe de France pour la première fois depuis les JO 2024. Les deux nations se retrouvent dimanche pour une deuxième rencontre à Orléans.
0: C'est dans l'info d'ici, ce matin à 5h31, c'est aujourd'hui l'ouverture de la chasse au gibier d'eau partout en France.
3: Une ouverture décriée par les associations de protection de l'environnement en raison de la sécheresse des dernières semaines qui a déjà affaibli les canards, les bécasses et les autres volatiles. La Ligue pour la protection des oiseaux réclame un report au 20 septembre de cette chasse. Et Morgane Guillaumard, parmi les régions très touchées par le manque d'eau, il y a les Pays de la Loire.
4: La canicule, la sécheresse et la diminution de la ressource en eau pousse la LPO à réclamer un peu de répit pour la faune sauvage.
5: Tous les gibiers d'eau sont en souffrance biologique aujourd'hui.
4: Michael Potard, coordinateur de la Ligue pour la protection des oiseaux dans les Pays de la Loire.
5: Beaucoup de zones humides sont désormais asséchées et aujourd'hui ces zones humides leur servaient de lieu pour se reposer et surtout pour s'alimenter. Donc les espèces sont fragilisées. Donc elles vont chercher les quelques microzones qu'il reste ici ou là sur lesquelles il y a encore un peu d'eau et sur lesquelles vont se concentrer beaucoup d'autres oiseaux.
4: Des oiseaux épuisés, ce n'est pas ce que constate Arnaud Oex, le président de l'association des chasseurs de gibier d'eau en Loire-Atlantique.
6: Les zones humides souffrent, là il n'y a pas de problème. Par contre les oiseaux, ils volent, ce sont des migrateurs, ils font des milliers de kilomètres. Donc en fait, s'il n'y a pas d'eau à un endroit, bah, ils vont aller ailleurs. Donc il ne va pas être en souffrance.
4: Les chasseurs sont d'ailleurs nombreux à ne pas sortir leurs fusils aujourd'hui, notamment en Brière, touchée par une épidémie de botulisme, comme l'explique Denis Dabot, directeur de la Fédération de chasse du département.
7: On n'a pas besoin de la LPO en fait, et on n'a pas besoin de réglementation pour savoir s'il faut aller à la chasse ou pas. Il y a des communes en Brière qui ont fait le choix de ne pas aller à la chasse. La commune de Crossac, la commune de Saint-Malo-de-Garsac ont fait le choix de ne pas chasser.
4: Par ailleurs, un quota s'applique en Loire-Atlantique. 5 canards colvert maximum par jour et par chasseur.
3: Le reportage ici, Loire-Océan de Morgane Guillaumard. En Loire-Atlantique, 5000 personnes pratiquent ce type de chasse au gibier d'eau. Johan, la vigilance est de mise ce matin quant aux orages dans le sud.
0: Des orages qui touchent l'extrême sud-est pour tour méditerranéen et en particulier des orages très violents en ce début de journée sur l'île de Beauté avec de fortes rafales. En Corse, beaucoup de pluie. Une vigilance donc de mise. Et puis sur le reste du pays, en revanche, c'est une alternance de soleil et de passages nuageux. Un petit risque quand même orageux sur la Gironde, mais de bien moindre mesure. Et puis des températures ce matin. 17 à Toulouse, on relèvera 16 en milieu de matinée à Paris, 12 à Charleville-Mézières, 21 à Montpellier, 25 à Ajaccio. Et puis dans l'après-midi, les orages sur le pourtour méditerranéen vont s'estomper, ils vont perdurer en Corse. Et puis sur le reste du pays, toujours cette alternance de beau temps et de nuages. Le mercure, lui, qui affichera 24 à Lyon en milieu d'après-midi, 21 à Strasbourg, 24 à Bordeaux, 27 à Perpignan. Chez vous, comment ça se passe? Eh bien, vous nous l'écrivez, vous postez des petits message, comme vous avez l'habitude de le faire sur la page d'ici. Comme l'a fait Denise, qu'on salue, elle vit à Lagarde dans le Var. Chez elle, il fait 22 degrés. Ce matin, la pluie est arrivée avec des orages, nous écrit-elle. Bon début de journée à vous, Denise. Jean-Patrick, lui, est dans le Var également, à Brignoles. Il fait 22 degrés. Enfin, chez Maggie, 19 à Tavel, dans le Gard. Tous les matins, ici, on fait la météo ensemble.
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0: C'est l'une des dernières légendes vivantes de la soul. Ce vendredi matin, on a rendez-vous avec Stevie Wonder, part-time lover, 5h35. Bon réveil.

0: À 5h39, vous écoutez ici votre radio locale déjà allumée alors que le soleil, lui, est encore couché. Vous faites bien d'être avec nous.
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0: Et à cette heure-ci, tous les jours, nous débusquons les arnaques. Et aujourd'hui, une arnaque plus particulièrement qui se répand sur WhatsApp, Cyril.
2: Oui, avec un inconnu qui vous promet de l'argent facile. Audrazo nous dit tout dans quelques instants.
0: Et en cette veille de week-end, la musique ici, toujours là pour vous accompagner avec Oshi dans quelques minutes. Et avant de partir avec Oshi, on va accueillir Pascal. Bonjour Pascal.
3: Bonjour Johan.
2: Bonjour Pascal.
0: Vous nous appelez d'où ce matin ?
3: De Marteau.
0: Marteau, ça se trouve où ? Dans l'heure ?
3: Ah, Marteau.
0: Dans l'heure,
3: c'est dans
0: ça.
3: L'heure, entre Pont-de-Marche et Boeuf, à 20 km de Rouen.
0: Bon. Pourquoi vous êtes réveillé aussitôt, vous, à 5h40 aujourd'hui ?
3: Ben, comme j'expliquais, j'avais oublié de mettre en recharge ma voiture.
0: Ah, voiture électrique.
3: Alors, elle n'est pas électrique 100%, elle est hybride rechargeable.
0: D'accord, donc ça vous a fait vous réveiller en pleine nuit, vous dites, mais parce que vous avez quoi, un long trajet à venir dans les prochaines heures ?
3: Non, non, c'est parce qu'elle était à recharger pour qu'on puisse consommer l'électrique pendant le trajet de travail de mon épouse.
0: D'accord, bon, qu'est-ce que vous avez prévu, vous, de faire ce week-end ?
3: Ben là, j'ai de la peinture aujourd'hui, puis demain, j'ai nos enfants qui reviennent de vacances, donc on va prendre ma petite fille, et puis on va aller à la piscine. On va l'emmener à la piscine, comme ça, ils vont être tranquilles un peu, et puis va y faire du bien.
0: Et puis vous aussi, comme ça, du coup, vous pouvez vivre votre vie. Il y a des vacances de prévues pour cet été ? Elles sont déjà passées, ou c'est à venir ?
3: Non, c'est à venir, au mois de septembre. En septembre, on va avoir une cousine dans le midi.
0: Bon. Eh bien, écoutez, on va vous souhaiter donc, avec un peu d'avance, de bonnes vacances et on va vous envoyer dans l'heure chez vous le pack été. Vous allez voir, c'est un beau sac avec le logo d'ici, puis à l'intérieur, un bouquin, des surprises à foison. Ça arrive chez vous d'ici quelques jours. Et puis en attendant, dès que vous voulez, hein, vous prenez votre téléphone et vous nous rappelez pour nous raconter un petit peu comment ça se passe votre vie au quotidien.
3: Mais bien sûr, merci à vous et puis merci à tous ceux qui feront votre émission, car on écoute tous les matins ici.
0: À très bientôt. Pascal, le matin, on se réveille dans un instant, on vérifie les arnaques à éviter.
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0: À 5h42 chaque matin, c'est pas vrai, Audrazo nous évite de tomber dans le piège des arnaques en tout genre. Aude, ce matin, une arnaque très dangereuse circule en ce moment sur WhatsApp à un inconnu qui vous promet de l'argent facile. Bah voyons.
4: Oui, c'est une collègue qui m'a alertée. Elle se retrouve soudain dans un groupe WhatsApp alors qu'elle n'a rien demandé. Il y a 77 personnes dans ce groupe, elle ne les connaît pas. Et parmi ces gens, une certaine Emma Robert propose à tout ce petit monde de suivre des comptes sur Instagram, de liker des vidéos sur Instagram. En échange, dit-elle, vous toucherez à chaque fois 10 euros de la part du commissaire aux comptes. C'est le terme un peu vague qu'elle utilise.
0: Mais c'est qui cette Emma Robert ?
4: Eh bien déjà, je mets ma main à couper qu'elle ne s'appelle pas du tout Emma Robert. Coup d'œil à son numéro, il commence en plus 880. J'ai vérifié, c'est l'indicatif du Bangladesh. Et attention, elle n'est pas la seule escroc dans cette discussion WhatsApp. J'en ai repéré d'autres. Je vois un certain Johan Pelletier, numéro nigérian. Il fait semblant de demander des précisions sur la procédure à suivre. Manon Rousseau, elle nous fait une capture d'écran du premier paiement qu'elle a apparemment reçu, 10 euros. Elle aussi, je l'ai repéré avec son numéro du Bangladesh. Tout ça est quand même très élaboré, vous avez remarqué. Et quel est le but ? Eh bien que les cibles innocentes, comme ma collègue dans ce groupe WhatsApp, se laissent tenter. Au début d'ailleurs, vous allez gagner de l'argent, 10 euros par-ci, 10 euros par-là, rien qu'en likant des posts Instagram, c'est quand même ultra rentable. Et puis viendra le moment où Emma Robert, ou je ne sais qui, vous proposera de verser de l'argent pour en gagner encore plus, 50 euros, 200 euros, 400 euros. L'escroc, lui, finit par ne plus rien vous verser du tout. Et tout l'argent que vous aurez investi, ce sera pouf, envolé. Ne rentrez surtout pas là-dedans, c'est très très dangereux.
0: Merci Audrazo, c'est pas vrai. Tous les liens utiles à retrouver sur ici.fr. À 5h44, une petite question. Est-ce que vous savez ce que c'est faire le colibri que savent pas faire les autres oiseaux? Rassurez-vous, moi non plus. Mais dans ce cas-là, on fait appel à Benoît Prospero. Lui, il a toujours ses réponses. Le monde merveilleux du vivant est annoncé dans les 3 prochaines minutes. Le temps d'écouter Oshi, je partirai sur votre radio locale.

0: 5h46, si vous venez d'allumer votre radio, soyez les bienvenus. Vous êtes ici et à ce moment de la journée précisément, on s'intéresse à la nature et à ses meilleurs éléments. Un nouvel épisode du monde merveilleux du vivant qui s'ouvre ce matin avec aujourd'hui trois choses à savoir sur un oiseau miniature. Bonjour Benoît Prospero.
1: Oui, et dit comme ça, c'est très poétique. Il est tout petit. Bonjour à toutes et tous. Et on peut rajouter un oiseau au plumage bleu-vert-mauve, comme une pierre précieuse, avec un long bec fin pour butiner les fleurs, qui peut être plus long que son corps, et des ailes capables de battre à une vitesse vertigineuse. Le colibri, ou plutôt devrais-je dire les colibris, puisqu'il en existe plusieurs centaines d'espèces. Et donc on va parler de marche arrière, d'œufs, et de cerveau. Et donc, première chose à savoir, chez le colibri, tout n'est que vitesse et précision. Avec un cœur qui peut battre jusqu'à 1200 fois par minute, il sait battre des ailes jusqu'à 53 fois par seconde. Et ça, ça lui permet de réaliser un vol d'une très grande finesse. Il est capable de rester parfaitement en suspension, de manœuvrer avec une agilité extrême et de modifier son orientation en plein vol et même effectuer un déplacement en marche arrière, ce qui est exceptionnel dans le monde des oiseaux.
0: Petit, mais agile.
1: Ah ben exactement, on parlait tout à l'heure d'un oiseau miniature, certains colibris mesurent moins de 10 cm. Et à ce propos, deuxième chose à savoir, parmi tous les oiseaux, le colibri détient un record étonnant. Vous savez lequel ? Il produit les plus petits œufs connus. Chez certaines espèces, il ne mesure qu'à peine 1 cm, ce qui est minuscule.
0: Mais quelque chose me dit que tout n'est pas très petit chez lui.
1: Ah ben en effet, vous avez raison de le souligner. Troisième chose à savoir, chez le colibri, il y a un détail assez surprenant. Par rapport à son corps, il possède le plus gros cerveau de tous les oiseaux. Mais attention, ce genre de comparaison ne doit pas être mal interprété. La taille du cerveau ne se traduit pas directement en niveau d'intelligence. C'est simplement une observation biologique. En clair, c'est pas parce qu'on a un gros cerveau qu'on est forcément plus intelligent. Appelle-moi girafe et regarde-moi dépasser les conversations sans comprendre. Le monde vivant est merveilleux. Merci Charles Thévenin, chef de projet ornithologique.
0: Tous les épisodes du monde merveilleux du vivant sont à retrouver sur ici.fr. Merci Benoît Prospero, grâce à vous aujourd'hui on sait que le colibri s'est volé en marche arrière.
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0: À quasiment 6h-10, ce vendredi, on parle musique, Cyril.
3: Oui, c'est la une de la presse, plus précisément des playlists disponibles sur les plateformes d'écoute de musique en ligne. Le Parisien Weekend y consacre un article. Avec nous ce matin, la directrice de la rédaction du magazine.
0: Bonjour Christine Monin.
4: Bonjour Johann.
0: Ces playlists qu'on trouve sur les plateformes, elles sont devenues le mode d'écoute dominant aujourd'hui ?
4: Complètement. En fait, des playlists, il y en a pour tout, pour courir, pour danser, pour chiller. Il y a les playlists de nos chansons favorites qu'on compile soi-même, celles qu'on pique à ses amis, les playlists générées par les plateformes. Bon, en gros, les playlists, c'est partout et elles représentent 2/3 des écoutes en ligne.
0: On écoute davantage des playlists qu'on a faites soi-même ou alors qui sont déjà faites prêtes à l'emploi ?
4: Dans la majorité, c'est celles faites par les plateformes. Et là-dedans, il y a deux types. Il y a celles qui sont faites par des êtres humains, ce qu'on appelle des éditeurs ou des curateurs. Et puis, il y a celles qui sont faites par des algorithmes à partir des choses que vous avez aimées, de celles que vous n'avez pas aimées, et puis des tendances du moment.
0: Qu'est-ce qui explique la popularité de ces playlists aujourd'hui ?
4: En fait, les playlists, ça a toujours existé. On a toujours fait ces compiles. Autrefois, on faisait ça sur ces cassettes audio, vous savez, à la main.
0: Et puis après,
4: il y a les... Voilà, exactement. Après, il y a eu les CD. Après, il y a eu les maisons de disques qui sont mis à produire le meilleur de la bossa nova, le must des chansons de Noël. Et puis, tout a changé. En fait, tout s'est accéléré quand les plateformes de streaming se sont développées au début des années 2000. D'un coup, les gens ont une offre pléthorique de chansons et ça n'avait plus trop quoi choisir. Elle est toujours un peu vers les mêmes choses. Du coup, les plateformes se sont dit bah, il va falloir aider les gens pour qu'ils aillent écouter des choses nouvelles. Et c'est comme ça que se sont démultipliées les playlists pour vous guider dans le labyrinthe de l'offre musicale.
0: Pour un jeune artiste, être intégré à une playlist, c'est un enjeu aussi important que d'être joué à la radio, selon vous ?
4: Oui, c'est vraiment vraiment important parce que effectivement, on est en compétition avec plein d'autres artistes quand on débarque sur le marché. Alors, il y a les plateformes ont mis en place des programmes de découverte et d'accompagnement de ces jeunes artistes. C'est comme ça que des artistes comme Angèle ou Zao Sagazan en ont bénéficié au départ. Donc, c'est un des éléments qui les aide à être visibles. Après, bien sûr, il y a la radio, il y a effectivement aussi les articles qu'on peut écrire sur eux. Et puis après, ce qui est intéressant pour les jeunes artistes, c'est de pouvoir commencer dans une plateforme comme ça et puis après de rentrer dans des playlists de plus en plus écoutées. Et ça peut démultiplier sa visibilité. Et puis derrière, il y a aussi l'enjeu, outre la découverte, de la rémunération, puisque les plateformes rémunèrent les artistes et les maisons de disques au nombre d'écoutes.
0: Vous-même, Christine, vous avez une playlist en ce moment ?
4: Alors moi, je suis très éclectique, donc j'aime bien essayer toutes les playlists.

0: Vous écoutez ici ce vendredi. Bientôt, il sera 6h, le temps de retrouver le journal et toutes vos infos, celles de votre région. En attendant, Muriel Jordan nous a rejoint. Muriel, aujourd'hui, vous allez vous intéresser à une tendance inquiétante, celle d'afficher son animal sauvage sur les réseaux sociaux.
1: Oui, vous avez peut-être vu passer ces vidéos de gens qui s'affichent aux côtés d'un raton laveur, d'un renard, d'un bébé tigre, comme s'il s'agissait d'un animal de compagnie. Là, vous avez par exemple une jeune femme, suivie par presque 1 million d'abonnés, qui possède un serval, un grand chat sauvage d'Afrique. Alors, on la voit jouer avec lui, le caresser, partager un repas, alors que l'animal est 100% carnivore. Là, vous avez un homme en Amérique du Sud qui rigole en regardant son jaguar faire la sieste à côté de son petit chien qui lui mordit l'oreille pour jouer.
2: So Juniper is obsessed with coffee.
1: Ah, et puis ici, vous avez le renard Juniper qui vit avec sa maîtresse. Et là, c'est Pumpkin, le raton laveur, qui joue à cache-cache avec sa maîtresse sous les yeux amusés de 3,7 millions d'abonnés. Il y a aussi des vidéos beaucoup plus problématiques hein, où l'on voit par exemple des hommes, des combattants faire du tir à la corde avec des tigres ou d'autres monter sur des autruches qui sont totalement apeurées. Le hic, c'est que ces animaux ne sont pas des animaux domestiques. Ils ne chercheront jamais à se faire caresser. Ce ne sont pas des peluches et ce mode de vie ne leur est absolument pas adapté.
0: Et ce sont des contenus qui sont dénoncés par un collectif qui dénonce

0: justement la maltraitance animale et qui met en garde les internautes.
1: Oui, dans un rapport, ils alertent sur ces contenus qui misent sur la mignonnerie. Les vidéos sur Instagram ou TikTok ne montrent que des moments amusants et derrière ce côté mignon, il y a des animaux sauvages totalement retirés de leur environnement physique et social. Et cette tendance participe à un cercle vicieux. En nous faisant croire que les animaux sauvages sont un peu comme des animaux de compagnie, que les éduquer, c'est pas si compliqué que ça. Et ben, ça augmente la demande pour ces animaux exotiques. Donc, ça encourage le trafic d'animaux sauvages, le braconnage, sachant que le trafic d'espèces sauvages est numéro 3 dans le monde, après la drogue et les armes.
2: Papa, tes copains, va les voir, allez voir.
1: Là, voyez, vous avez Kiki, un chimpanzé domestique, une star sur Internet. Plus de 20 millions de vues pour ses vidéos. Plusieurs collectifs, en France comme à l'étranger, nous mettent en garde et nous dissuadent de liker ses vidéos. Anaïs Théron, fondatrice de l'association Réseau Sauvage, s'est exprimée à ce sujet sur BFM TV.
3: Les influenceurs ont tout intérêt à développer ce type de contenu parce que l'algorithme les booste, ce qui fait beaucoup plus de vues, beaucoup plus de commentaires, beaucoup plus de likes. Et souvent, ces personnes n'ont aucune idée que leurs likes, leurs commentaires, leurs partages participent au crime organisé.
1: Bref, les animaux sauvages sur les réseaux sociaux, c'est une tendance dont on se passerait bien face à ce fléau. Les associations ont bien raison de montrer les crocs.
0: Merci Muriel, ici.fr pour retrouver toute la collection des C'est tendance. Ce fut un plaisir de démarrer toutes ces journées d'été à vos côtés. Merci de rester fidèle à ICI au quotidien, ces journalistes, ces animateurs, ces techniciens qui au quotidien font tout pour vous mériter. À compter de la semaine prochaine, moi, je change de radio. De radio, oui, mais pas de voix. Si vous me cherchez, vous devriez arriver facilement à me trouver. En attendant, 6h30, Cyril.
4: Pour l'info, en France et dans le monde, en 90 secondes.
0: Et puis vous retrouvez toute l'équipe d'ici matin,
4: mais oui.
0: Aujourd'hui, qui vous accompagne pour vous réveiller de bonne humeur et tout en information. Excellente journée à vous.
5: Salut Johan, c'était un plaisir. Dès lundi 5h, Grégoire Godefroy pour nous réveiller.
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5: Ça sent la rentrée, hein, ça sent la rentrée. Ça sera lundi, effectivement, la rentrée. Bonjour la Creuse, ravi de vous retrouver. Bonjour Solène Delarquier.
8: Bonjour Gaëtan Spagnol, bonjour tout le monde.
5: Toute l'actu creusoise avec vous dans un instant. Tiens, on souhaite une bonne fête au Christophe aujourd'hui. C'est vendredi, nous sommes le 21 août. Merci d'avoir choisi Ici Creuse, il est 6h. Bon, température, franchement, récidivera 18 à 24 cet après-midi. Un point complet après les infos. Vous reprendrez bien un peu de myrtille.
8: On aimerait bien, d'autant qu'elles font aussi le régal des cueilleurs amateurs dans plusieurs vergers creusois. Mais le problème, c'est que nombre de ces petites baies bleues ont tout simplement cramé, brûlé par les vagues de chaleur. Les récoltes en Creuse sont mauvaises, très mauvaises cette année. Dans le sud du département, à Cécina, sur la commune de Saint-Marc-à-Loubeau, un cultivateur a même perdu 90% de myrtilles par rapport à 2023. Une récolte catastrophique qui pose question. Vous l'avez rencontré dans son verger, Kim Du.
9: Donc les myrtilles séchées, en fait, ça fait comme des raisins secs, complètement durs. Et c'est immonde.
10: Dans son verger, Philippe Faron cultive une quinzaine de variétés de myrtilles. Mais cet été, les feuilles sont brûlées, les fruits déshydratés et il n'y a pas d'eau dans les tuyaux d'irrigation.
9: On a eu des fruits, mais ils étaient extrêmement mauvais et certainement pas présentables ni proposables à la commercialisation.
10: Sur les 10 tonnes espérées, moins de 2 tonnes de myrtilles ont été récoltées. Mais c'est encore possible de sauver ces quelques hectares.
9: Hop. Là, vous pouvez goûter, elles sont pas trop brûlées. On se rend compte aujourd'hui que vers le bas, par exemple, là où le verger est le plus protégé des arbres, c'est là qu'on a eu les meilleurs fruits cette année. Il va falloir faire le maximum pour ombrager, pour régénérer des zones de fraîcheur. Il va falloir replanter des arbres.
10: À côté des myrtilles, il y a aussi des cassis et des carrés de framboisier.
9: L'idée, ça va être de réduire la voilure en termes de myrtilles et de passer sur d'autres petits fruits. Mettre de la baie de mai, par exemple, avec une fructification, une récolte en mai, à une période où on a théoriquement pas de souci d'eau, pas de souci de forte chaleur. Ne plus garder ici que les variétés qui seront le plus adaptées.
10: Car même si la récolte a commencé fin juin avec un mois d'avance, les myrtilles n'ont pas échappé aux premières fortes chaleurs de l'été.
8: La saison n'est pas encore tout à fait terminée. La plupart des vergers de myrtilles en Creuse proposent de la vente directe. Et il n'y a pas que pour les myrtilles que les récoltes sont catastrophiques. Quasiment tous les pans de culture sont touchés en Creuse. La FDSEA du département demande donc au préfet de la Creuse le gel des loyers pour les agriculteurs. On parle ici du fermage, ce que payent les agriculteurs pour exploiter les champs, les parcelles dont ils ne sont pas propriétaires. Ce taux est calculé cultivés tous les ans au niveau national et il a augmenté de plus de 3% cette année, ce que la FDSEA trouve injuste, voire impossible à absorber au vu de la sécheresse. Le syndicat agricole demande donc à ce que cet indice soit gelé, même demande au niveau national pour la coordination rurale. 5 villages de Saint-Mexan se sont retrouvés sans électricité hier près d'Aubusson à cause de la rupture d'un câble électrique. Rupture qui a aussi provoqué un incendie, heureusement vite maîtrisé par les pompiers. 2000 mètres carrés de broussailles ont brûlé. Plusieurs habitants de la souterraine ont porté plainte après des pneus crevés et autres dégradations sur leur voiture constatées cette semaine. Un auditeur nous raconte l'avoir vu lui-même rue de la Font aux Moines mardi soir. Les gendarmes ont ouvert une enquête.
5: 7 candidats pour 2 sièges.
8: C'est le paysage qui se dessine à un mois des sénatoriales en Creuse. 2 nouveaux candidats se sont déclarés cette semaine dans le département. Ludivine Prévost, ancienne maire de Montaigu-le-Blanc, soutenue par le PRG, et Jérôme Morvin, soutenu lui par Europe Écologie Les Verts, éleveur de limousines et de cochons. Il a déjà été conseiller régional écologiste de 2015 à 2021. Jérôme Morvin nous parle de ses priorités.
11: Le respect de la nature et l'interconnaissance entre les acteurs du territoire, les dynamiques territoriales et les projets qui animent ce territoire. Je suis plus sensible à l'animation comme les tiers-lieux dans les villages ou dans les bourgs, que les projets soient menés à plusieurs collectivités, le lien social entre les habitants, le travail des associations qui sont importantes chez nous. Voilà ce qui m'importe de valoriser du département de la Creuse en allant au Sénat. Après, sur les questions plus nationales, hein, l'agriculture, l'élevage, l'eau, d'autres domaines comme l'éducation populaire qui n'est plus reconnue aujourd'hui, et j'aimerais porter cette question au niveau national. J'aimerais faire une décennie de l'alimentation en France, c'est-à-dire qu'on travaille sur plusieurs domaines. Chaque niveau peut aider sur l'animation territoriale, l'éducation, la santé, sur l'économie locale. C'est toutes ces questions-là qui m'animent et qui m'ont animé dans toute ma carrière et que j'ai envie de porter au niveau national aujourd'hui.
8: Jérôme Morvin est suppléé par Michel Colette, professeur d'histoire géo et de français à la retraite. Vous retrouvez la liste des 7 binômes qui se présentent pour les sénatoriales en Creuse sur ici.fr. Cette élection indirecte où seuls participent les élus se déroulera le 27 septembre.
5: La ville d'Aubusson colore à nouveau ses murs.
8: Les flamants roses peints l'an dernier rue Château-Favier ont visiblement bien plu. Alors la municipalité a lancé la réalisation d'une nouvelle fresque, place de la Paix à Aubusson, sur 100 mètres carrés de mur, une fresque immense intitulée « Le chasseur du faucon ». Elle s'inspire du dessin d'un carton, la maquette des tapisseries d'Aubusson. L'œuvre n'est pas encore terminée, mais déjà l'accueil est positif. Écoutez Rachel qui vend des tapisseries dans la grande rue.
12: Je suis ravie de la couleur. On a 2 points. La première fresque rue Château-Favier qui est très belle. Celle-là qui est colorée. C'est le début d'un parcours qui va être intéressant et stimulant pour les gens qui viennent à la Cité internationale de la tapisserie. Et là, c'est un encouragement à venir dans notre centre-ville qui est vraiment très vivant et très agréable. Quand je me suis approchée là, je regardais la pâtisserie, mais je me suis dit, et je savais qu'il était là, mais je me dis, mais on la voit pas la fresque. Donc ça, c'est chouette d'inviter justement, parce que Aubusson se prête à ces petits parcours comme ça. Pas d'initiés, mais de gens qui ont le feeling de trouver les petits endroits. Et voilà, c'est chouette. De sortir en fait de cet axe quand même qui est l'évidence. La grande rue commerçante, c'est l'évidence. Mais quand on prend des chemins de traverse, c'est intéressant aussi. Puis ça prolonge le plaisir de la balade.
8: Et cette fresque, c'est la plasticienne aubussonnaise Delphine Ciavaldini qui s'y attelle. Elle s'intitule donc « Le chasseur du faucon ». Vous pouvez la voir peindre sur les échafaudages en ce moment en place de la Paix. Et vous avez aussi des photos de cette fresque sur notre site ici.fr. Si vous prenez la route ce week-end, il va falloir patienter. Bison futé, voie orange dans le sens des départs en Creuse, rouge dans le sens des retours dès aujourd'hui. Du monde, il y en aura aussi sur le bord de la route pour voir la dernière étape du Tour du Limousin en Haute-Vienne. 4e et donc dernière étape, 178 km entre Nantia et Limoges avec une arrivée inédite, tout comme la ville de départ de cette étape, précise Christian Courbater, le président de la course.
13: Le départ de Nantia. Nantia qui vit l'étape pour la première fois. On va quand même de Nantia à Limoges avec 30 km. Là, on a trouvé 180, pas loin. Donc là, forcément, on va faire des détours et on va faire des détours sur le territoire d'Élan, c'est-à-dire les monts d'Ambazac notamment, où on va monter le petit bois des Échelles. Bon, après, c'est à mi-parcours. Je pense pas que ce soit décisif. Mais par contre, quand on va arriver à Beaublanc. Enfin, on n'arrive plus à Beaublanc, justement. On arrive donc à côté, à proximité, avenue de Saint-Gens. Et là, il y a les 900 derniers mètres qui sont difficiles, qui sont en montée, notamment une montée sèche dès le départ. Donc, je pense que il peut y avoir une arrivée au sprint, mais ce sera un sprint extrêmement étiré. Donc, difficile de dire qui peut le gagner. Or, en Mourou, ça lui irait très bien, ce genre d'arrivée.
8: On vous présente cette étape plus en détail dans l'info d'ici à 6h30 et on reviendra aussi sur la journée d'hier qui a vu la victoire surprise du Belge Dan Depuyt. Le maillot jaune est toujours sur les épaules du tenant du titre Ewen Kostiou et le creusois Baptiste Vadik pointe lui à la 62e place du classement.
5: Nuages et éclaircies aujourd'hui et des températures tout à fait agréables. Écoutez, nous avons actuellement 16 degrés au pont à la Dauge, nous dit Patrick sur le Facebook d'ici Creuse. Super photo, merci beaucoup Patrick. On a plusieurs déjà des photos, n'hésitez pas à aller les voir, apporter les vôtres. Et on aimerait bien vous entendre, je vous le dis au passage comme chaque matin. Le WhatsApp est là, un message vocal 05 55 52 37 38. Cet après-midi, alors 12 à 15 degrés, pardon, 12 à 15 ce matin, 18 à 24 cet après-midi. Oui, c'est vrai qu'on s'y perd, on a l'impression que c'était des minimales, mais non. On a un beau rafraîchissement effectivement qui fait plaisir. 18 à la Courtine, on aura 22 à Guéret et Bourganeuf, 23 à Aubusson et la Souterraine, jusqu'à 24 à Boussac. Du soleil ce week-end, mais de la fraîcheur, hein. Il va falloir couvrir demain et dimanche matin, seulement 7 à 10 degrés. Ah oui, ça va nous faire bizarre. Ouais. 23 à 25 demain après-midi, 27 à 29 dimanche. Risque pluvieux et orageux, nous dit Météo France pour la semaine prochaine.
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5: On rappelle cette info, si jamais vous devez prendre la route, vous êtes peut-être touriste, vous allez repartir par chez vous. Il va falloir prendre son mal en patience parce qu'effectivement, comme nous a dit Solène, ils ont futé voie orange dans le sens des départs en Creuse, rouge dans le sens des retours dès aujourd'hui. Forcément, oui. C'est le week-end
8: de retour de vacances
5: tout simplement. Voilà. Bon, en tous les cas, vous avez choisi ici pour vous réveiller. Ici, il y a tout ce qu'il faut. 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Effectivement, c'est vendredi 6h09. Bon réveil, la Creuse.

0: Si on adore les années 80, on est comme vous. Et ça, ça fait partie vraiment des titres à retrouver hein, tous les soirs 19h. C'est 100% années 80 avec Laurent Petit-Guillaume qui va continuer d'ailleurs pour la rentrée. Attention, changement d'horaire, 20h. Notez bien, 20h pour retrouver Laurent, 6h13.
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0: 6h13, c'est vrai que ça sent la rentrée, mais pour le moment, on est toujours dans l'été avec de beaux rendez-vous, les inédits de la playlist d'une vie, avec tous ceux qui nous ont accompagnés durant cette saison, comme Céline Dufour de la troupe théâtrale Les Saltimbanques, avec Claudio Capeo qui sera à l'honneur. On va aussi bouger avant 6h30. Hein. Earth, Wind & Fire avec Boogie Wonderland, l'un des morceaux emblématiques de l'âge d'or du disco. Avant cela, vous qui allez peut-être prendre la route pour rentrer après les vacances, est-ce que vous avez pensé à la respiration 4-7-8 technique qui pourrait peut-être nous aider à mieux dormir après une longue journée de route? Comment ça fonctionne? On voit ça dans 30 secondes avec le docteur Kirzek.
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0: Ouais, dès le réveil, des conseils santé, on prend soin de vous grâce au docteur Kirzek. Bonjour à vous docteur, conseils ce matin pour ceux qui vont peut-être bientôt prendre la route du retour. Et on respire malgré les embouteillages.
6: Bonjour à toutes et à tous, c'est le début des grands départs et avec eux leur lot de bouchons, de ralentissements, de klaxons, on bouillonne, on s'énerve, le stress monte. Et si la solution se trouvait dans votre propre souffle, une technique de respiration venue des États-Unis, la méthode 4-7-8, qui promet de calmer l'anxiété en moins d'une minute et même au volant. Alors, ça paraît fabuleux, bah, oui, c'est simple, c'est gratuit, c'est disponible à tout moment, y compris, je le disais, au volant, et ça agit directement sur votre système nerveux parasympathique, celui qui nous détend. Alors les étapes, on expire complètement par la bouche en faisant un léger sifflement. Ensuite, on inspire doucement par le nez.
0: Oui.
6: Pendant 4 secondes, on retient sa respiration pendant 7 secondes et on expire par la bouche pendant 8 secondes. 4, 7, 8. C'est un cycle et on va répéter 4 à 8 fois de suite. Les chiffres ne sont pas magiques. Hein. L'expiration longue de 8 secondes, ça stimule le nerf vague, ce qui ralentit le rythme cardiaque et abaisse la tension artérielle. L'apnée de 7 secondes, ça permet à l'oxygène de bien se diffuser. Et plusieurs études montrent qu'une minute de cette respiration réduit significativement le cortisol, l'hormone du stress, et la sensation d'anxiété. Et dans les embouteillages, on peut la pratiquer à chaque feu rouge ou à chaque arrêt complet. Les précautions, évidemment, ne pas le faire en conduisant activement, car la retenue de souffle peut troubler la concentration. On s'arrête, on respire et on repart.
0: Et cette technique peut-elle aussi aider à mieux dormir après une longue journée de route ?
6: Tout le temps et toujours, pas de contre-indication. C'est même l'une de ses indications principales. Le soir, au calme, allongé dans son lit, la respiration 4-7-8 agit comme un sédatif naturel. Ça ralentit le rythme cardiaque, ça détend les muscles et ça prépare le cerveau à l'endormissement. Certains insomniaques chroniques l'utilisent avec succès. Alors le soir, après les embouteillages ou pas, on s'allonge, on ferme les yeux et on enchaîne 8 cycles. Le sommeil vient beaucoup plus vite, un vrai couteau suisse anti-stress. Alors c'est décidé cet été, dans les bouchons ou au camping, on ne s'énerve pas. On respire, 4 secondes d'inspiration, 7 de blocage, 8 d'expiration. Et c'est un petit rituel qui peut changer votre humeur, votre sécurité, votre nuit. Et surtout qu'il ne faut pas arrêter après les vacances. Allez, on se retrouve d'ailleurs lundi.
0: Oui.
6: Bon été, bonne santé à l'écoute d'Ici, bien sûr.
0: Oui, bien sûr, dès lundi, vous serez là, effectivement, pour votre rentrée. On vous retrouvera aussi, tiens, chaque midi, avec une nouvelle bande autour de Enora Malagré, qui rejoint la grande famille d'Ici. Vous serez avec Valère Coriard, avec aussi Pierre Fabin, notamment notre veto, avec tout plein de conseils. Ça, c'est dès lundi midi.

0: vous souvenez, Boogie Wonderland, mais quelle merveille, 78 Earth, Wind & Fire. C'était aussi d'ailleurs dans la BO du film Intouchable avec Omar Sy et François Cluzet. 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Pensez à votre plaid quand même, il va faire frais.
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0: Ils ont été nombreux toute cette saison à nous parler des chansons qui ont marqué leur vie dans cette playlist d'une vie, les bonus tout cet été. Et pour finir cette série de bonus, Céline Dufour de la troupe théâtrale des Saltimbanques, avec ce message tout simple: on ne dit jamais trop aux gens qu'on les aime.
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0: J'ai choisi Claudio Capéo, Si j'avais su.
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0: J'ai choisi cette chanson, c'est vraiment personnel. En fait, dans cette chanson, il raconte le fait de devoir prendre, et il faut prendre soin des siens, et il parle de sa grand-mère.

0: Déjà, les grands-parents, c'est quelque chose qui me touche énormément. On a toujours peur de dire les choses, de retenir les mots. On ne prouve pas assez aux personnes qui nous sont chères qu'on les aime. Et cette chanson, elle le dit. Elle dit « Si j'avais su, j'aurais dit ». Moi, j'invite tout le monde à dire tant qu'il est encore temps aux gens qui sont importants pour eux, qu'ils sont importants dans leur vie, et le prouver par les gestes et par les paroles.
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0: On ne parle pas suffisamment avec ses parents et ses grands-parents. On va parler quotidiennement de tout et de rien, mais on ne va pas forcément aller au fond des choses. Dire à son parent ou à son proche qu'on l'aime, c'est quand même très important. Et je me trouve très pudique à ce niveau-là. Je ne sais pas si c'est français, mais en tout cas, on est très pudique. Et pourtant, c'est tellement important. Je rencontre tellement de gens qui me disent « Moi, mes parents, ils ne me l'ont jamais dit vraiment ». Pourtant, quand je leur ai demandé, ils m'ont dit « Bien sûr que je t'aime », mais ils ne l'ont pas dit verbalement. Et je crois que le dire, c'est quand même très important. Je pense que tout le monde a besoin de l'entendre dans sa vie.
1: 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Sinon les mots, à quoi ils servent, à part à les corps et les tombes.
0: C'est un mode de vie que j'ai à appliquer avec mes enfants. Je leur dis souvent que je les aime. Je leur rappelle, peut-être un peu trop, c'est possible, mais vaut mieux le dire trop.

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1: De Céline Dufour, de la troupe théâtrale Les Saltimbanques et Claudio Capéo, l'intégrale de ses bonus à retrouver demain 11h. C'était le dernier rendez-vous hein, pour la playlist d'une vie. Tout nouveau rendez-vous lundi 6h20. Aux mêmes horaires, une année, une histoire. On va remonter le temps pendant une semaine avec là aussi des acteurs de la vie creusoise. Le nouveau Pierre de Mer est juste après Catherine Viguier pour le

0: passé nous voir dans Décibels. C'était au mois de juin dernier, le belge Pierre Demarre. On parlait notamment de ses nouvelles chansons, dont celle-ci, Je pense à vous. On attend son nouvel album très prochainement. Toute son actualité sur ici.fr.
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0: Et où que vous soyez, on jette un coup d'œil du côté du ciel astral. Bonjour Catherine Viguier.
5: Bonjour Gaëtan.
0: On va de l'avant.
5: En réfléchissant avant. Bélier, un vendredi agréable qui vous porte, vous transporte, où que vous soyez. Taureau, une rencontre se produit, une personne suscite votre admiration ou votre tendresse. Gémeaux, c'est un été particulier au cours duquel vous faites le point comme amoureux ou célibataire. Cancer, soignez-vous si vous avez mal. Avec Mars dans votre signe, vous prenez les choses en main. Lion, super vendredi, profitez de vos sorties, d'un spectacle ou d'un lien qui vous rassure. Vierge, alors c'est un peu agité, mais vous devriez pouvoir maîtriser toutes les perturbations de ce jour. Balance, quelle jolie journée faite de discussions, de voyages et d'enrichissement de vos connaissances. Scorpion, vous changez votre manière de consommer et gagner votre vie prend un nouveau sens à vos yeux. Sagittaire, vous avez le premier rôle et malgré ce succès, en vous subsistent beaucoup d'interrogations. Capricorne, acceptez de travailler en équipe, cela vous aidera dans tous vos projets. Verseau, profitez de chaque minute de ce jour, vous vivrez de très bons moments. Poisson, alors si vous êtes en congé, difficile d'en profiter pleinement, vous avez 1000 idées en tête, y compris côté travail. Et pour nous tous, on s'invente un rêve et on décide de passer à l'acte.
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0: Merci de nous retrouver dans deux minutes à peine. L'info d'ici au programme Solène.
6: Eh ben, on va parler du Tour du Limousin avec la dernière étape aujourd'hui. Et on fera aussi un bilan sportif de l'étape d'hier qui a révélé quelques surprises.
0: 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Bonjour à vous, 6h30, le 90 secondes, toute l'actu en français dans le monde. Cyril Ardorodon.
7: La préfecture de la Haute-Corse appelle les habitants à rester chez eux. Météo France a placé toute l'île en vie. Vigilance orange aux orages. Par endroit, l'équivalent d'un mois de pluie est attendu avec des rafales de vent jusqu'à 150 km/h. Les activités de plein air sont interdites. Le Var et les Alpes-Maritimes sont en vigilance orange aux orages et pour pluie, inondation. Prudence si vous êtes sur le littoral de Nouvelle-Aquitaine. L'alerte reste maximale face aux baïnes dans les Pyrénées-Atlantiques, les Landes, la Gironde et la Charente-Maritime. Du monde sur la route, avant-dernier week-end de l'été, une France coupé en deux pour les retours, du rouge au sud, de l'orange au nord. Pour les départs, tout l'ouest du pays est en orange. Le rétropédalage du gouvernement sur les franchises médicales, au moins pour un temps. Il y a un peu moins d'un mois, l'exécutif avait annoncé le doublement de 100 à 200 euros par an du montant maximum des franchises que l'on paye sur les médicaments, les actes paramédicaux, les transports ou les consultations médicales. Mesure qui avait provoqué la colère notamment d'associations de patients. L'ouverture de la chasse au gibier d'eau aujourd'hui dans toute la France. La Ligue de protection des oiseaux demande au gouvernement un report d'un mois afin de préserver les populations déjà affaiblies par les sécheresses. Et puis le retour de la Ligue 1, fin des vacances pour les footballeurs. Ce soir à 20h45, coup d'envoi de Marseille-Strasbourg. Dans le viseur, une nouvelle fois de toutes les équipes. Le PSG, évidemment, qui tentera de décrocher cette année un 15e titre de champion.
0: 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Cyril Ardorodon, 6h31, l'info d'ici. Solène Delarquier, c'est déjà la la dernière journée pour le Tour du Limousin.
6: Et oui, quatrième et dernière étape 100% auviennoise aujourd'hui, 178 km 700 pour être précise, au programme entre Nantia et Limoges. Le Breton Ewen Kostiou porte toujours le maillot jaune, lui qui est tenant du titre. Mais hier, en Corrèze, c'est un Belge qui s'est imposé, un coureur que l'on n'attendait pas, Valérie Monnier.
8: Une victoire surprise, même si Dan De Poyt était arrivé deuxième dans le Palestel mardi. Hier, en opportuniste, le coureur flamand de 23 ans de l'équipe baloise a remporté sa première grande victoire. Lui qui a commencé le cyclisme sur route il y a seulement 2 ans.
9: It's amazing.
10: Oui, c'est incroyable.
9: I don't expect I can ride the final and,
10: je ne m'attendais pas à cette victoire et cette finale.
9: I go from four and,
10: j'ai été très fort. C'est vraiment fou.
9: I'm very happy with that.
10: Je suis très content avec ça.
11: What was the strategy?
10: Quelle était la stratégie?
9: And then, sprinting.
10: Juste le sprint à fond.
8: Une troisième étape tout en maîtrise pour Groupama FDJ, l'équipe du leader Ewen Kostiou, qui conserve son maillot jaune et son avance de 21 secondes au général, avec de très grandes chances de remporter la 59e édition aujourd'hui à Limoges. 2 tours du Limousin consécutif, c'est du jamais vu depuis un certain Bernard Hinault en 1976 et 1977. C'est l'objectif, mais le Breton reste prudent.
12: Oui, bah ce serait forcément génial, hein. Franchement ça me ferait rêver. C'est clair que ça empêche de dire qu'on a gagné le Limousin 2 fois, et c'est pour ça que j'ai à cœur de rester concentré. Le circuit est très usant, je l'avais fait l'année dernière, donc rien n'est joué encore. Il y a des coureurs qui risquent de refaire la garde, donc voilà, rien n'est encore fait. Il faut rester concentré.
8: Une journée marquée aussi hier par une échappée au long cours parmi les hommes en tête, Pierre-Henri Basset de l'équipe Astana. Il a tenté de faire la différence en partant seul dans le Sucomé avant d'être repris dans le final. Désigné combatif du jour, il est forcément un petit peu déçu.
13: Ouais, c'est clair, maigre lot de consolation. Après, ça fait toujours plaisir de monter sur le podium, mais ouais, finir comme ça, c'est cruel, mais ça, c'est la dure loi du vélo. J'avais vraiment plus rien dans le final, je pouvais pas donner plus.
8: Aux côtés de Pierre-Henri Basset, un des deux Limousins, le haut-viennois Valentin Retailleau a lui aussi passé une partie de la journée devant.
14: Ouais, c'était un peu la mission du jour. J'avais à cœur d'aller dans l'échappée. Ça n'a pas été une étape facile, c'est parti très fort, on a eu une première ascension vraiment difficile. Et puis ensuite, on s'est porté à l'avant. Ma mission aujourd'hui, c'était vraiment de protéger mes leaders au sommet du Sucomé, chose que j'ai réussi à faire. Donc voilà, j'ai fait mon boulot, j'étais content, j'ai pris du plaisir.
8: Et aujourd'hui, dernière étape de ce 59e tour du Limousin, près de 179 km entre Nantia et Limoges, avec une arrivée légèrement décalée rue de Saint-Jean à cause des travaux du Palais des Sports de Beaublanc.
6: Étape à suivre sur ici.fr. Au classement, le Creusois Baptiste Vadic glisse encore un peu à la 62e place. Il est à 10 minutes 04 du leader.
0: À la une de l'actualité creusoise aussi, Solène, ce nouveau projet de la ville d'Aubusson pour animer les petites rues.
6: Les parkings, les rues moins parcourues que le centre-ville. La mairie y fait réaliser une immense fresque comme l'été dernier. Le maire nous expliquera son objectif dans le journal de 7h et vous avez déjà les photos de cette fresque intitulée Le chasseur au faucon en cours sur notre site ici.fr.
0: Absolument magnifique, n'hésitez pas à aller voir ça d'ailleurs. Toute l'actu creusoise est sur ici.fr. Nuages et éclaircies au programme de notre ciel creusois aujourd'hui, avec un joli 13 degrés. Ça fait du bien, ça, dites donc, Christian, dans la vallée des sources du Cher à Chartres. Merci pour se relever sur le Facebook. Pensez WhatsApp, message écrit, photo, et aussi et peut-être surtout un message vocal. On veut vous entendre. 05 55 52 37 38 18 cet après-midi à Royères, 21 aux Anses, 22 à Guéret. Vous aurez 23 au Buisson ainsi qu'à la Souterraine. Ce week-end, bien ensoleillé, mais frais le matin. Va falloir se couvrir, ça va nous faire tout bizarre.
6: Mais c'est très bien.
0: 7 à 10 degrés, effectivement, demain et dimanche. Par contre, alors l'après-midi, très agréable. 23 à 25 demain, 27 à 29 dimanche. On pourrait avoir un petit peu de pluie. Ça, c'est une bonne nouvelle la semaine prochaine.
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0: Oui, et ça va continuer dès lundi pour notre rentrée radio. On sera, je vous le dis tout de suite, encore plus proche de vous, dans votre commune. On va beaucoup, beaucoup, beaucoup sortir. Ça fait déjà plaisir à toute l'équipe. J'espère que vous aussi. Tout plein de surprises dont on va bien sûr vous parler. C'est vendredi. On vous souhaite un bon réveil. Il est 6h36.
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0: c'est l'un des grands tubes de 82, Chagrin d'amour, sur votre radio locale ici Creuse. C'est l'une des premières chansons que vous avez entendues d'ailleurs, puisqu'on va fêter nos 44 ans le 5 septembre. À cette occasion, les 4 et 5 septembre, on va vous offrir des postes de radio et puis on va évoquer quelques bons souvenirs pour fêter dignement ce bel anniversaire.
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0: Autre anniversaire, les 50 ans ce mois d'août d'un tube intemporel. Vous l'avez peut-être appris d'ailleurs en cours d'espagnol au collège. Ça a été mon cas, hein. Ça a été le cas de pas mal de gens, c'est vrai. Paul Kett, Eva Jeannette, on se fait plaisir avant 7h. On va aussi, tiens, s'occuper de nos chats. Le détartrage du chat, comment ça se passe? Suivez bien les conseils du docteur Pierre Favin, il arrive à 6h45.
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0: Et une dernière étape sur la route à Vassivière et d'activités nautiques, il en est question. Hein, et pour ça, vous êtes à la plage, Ingrid.
3: Je suis à la plage de Vauvais en compagnie de
4: Anthony Bosquet, Electrochoc Location.
3: Vous proposez de la location matérielle pour des activités nautiques, paddle électrique, pédalo électrique, du jet ski pour enfants, le tout éco-responsable, mais également deux autres matériels qui ont attiré mon œil, le vélo à foil et l'e-foil. Alors, qu'est-ce que c'est exactement? Expliquez-nous.
4: Alors déjà, on va commencer par expliquer le foil, pour ceux qui ne savent pas ce que c'est.
3: Je ne sais pas.
4: On va imaginer une sorte de planche qui va être sous l'eau, qui va être taillée un petit peu dans l'optique d'une aile d'avion pour pouvoir décoller dans un fluide. En fait, ça veut dire qu'on est vraiment immergé à la base, et plus on va avoir de vitesse, plus ce foil va nous permettre de décoller jusqu'à un certain niveau, que le moteur puisse rester dans l'eau, parce que sinon, bien sûr, on déjauge quoi, et après on tombe. Mais tant que le moteur reste dans l'eau et qu'on a assez de vitesse, le foil nous permet de nous lever et du coup d'être décollé au-dessus de l'eau. La planche à foil, ça veut dire que la planche est posée sur l'eau au départ, on accélère, le foil nous fait décoller. Dans ces cas-là, on est 40, 50, 60 cm au-dessus de l'eau avec la planche, et il n'y a plus que les deux foils et le moteur qui se retrouvent sous l'eau.
3: C'est-à-dire c'est un peu l'overboard de Retour vers le futur?
4: C'est ça, mais dans l'eau quand même.
3: La différence entre le vélo à foil et l'e-foil?
4: L'e-foil, c'est un peu plus démocratisé, c'est une planche de surf avec des foils, il en existe de plusieurs sortes. Il existe des foils sans i, donc sans moteur, pour pouvoir faire du surf à foil, pouvoir faire du wakeboard à foil. Il y a plein de choses, c'est assez démocratisé. Le vélo, c'est quelque chose qui est complètement différent, qui est très rare. Ça vient de Nouvelle-Zélande, on n'est que 4 en France à en avoir. Et c'est un vélo, et c'est le premier vélo sur l'eau qui a vraiment les caractéristiques d'un vélo. C'est-à-dire que c'est vraiment notre équilibre et la puissance de nos jambes qui vont nous permettre de faire du vélo. C'est pas juste un vélo posé sur un paddle ou un vélo posé sur des boudins. Là, c'est vraiment un vélo. On part, on est complètement immergé. Dans ces cas-là, le vélo est complètement sous l'eau, on a de l'eau jusqu'à la taille, et la vitesse du coup qu'on va donner au départ va nous permettre de décoller grâce au foil. Et ensuite, il n'y a plus que les foils et l'hélice qui se retrouvent sous l'eau, tout le reste du bâti hors de l'eau, les pédales également, et on fait du vélo sur l'eau quoi.
3: Et ça doit pas être facile, cette histoire?
4: Alors, on n'est pas égaux, il y a des gens pour qui c'est super simple, il y a des gens pour qui c'est plus compliqué.
3: Alors si on est intéressé, on doit réserver, j'imagine?
4: Oui, bah c'est mieux, surtout en pleine saison, juillet août, où si on arrive pile poil à 13h30 14h, ça peut être compliqué. On peut réserver sur le site internet, on peut m'appeler, on peut me laisser un message sur la page Facebook ou Instagram de l'entreprise.
3: Et sur cette page de Vauvais, on vous trouve où exactement?
4: Alors si on est face au lac, je suis tout à fait à gauche de la plage, il y a un petit ponton avec les bateaux électriques, les paddles. C'est une petite cabane qui est bardée de bois.
3: Après ce très chouette moment à Vassivière, je repars sur la route des vacances pour de nouvelles idées sorties pour cet été en Creuse.
0: Mais exactement, interview, photo à retrouver sur ici.fr. L'intégrale hein, de cette jolie semaine sur la route à Vassivière, c'est ce dimanche, à ne pas manquer, à partir de 11h.
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0: Comme tous les matins, et ça sera le cas d'ailleurs pour la rentrée radio d'Ici Creuse dès lundi à 6h44. Oui, on passe l'info, vous avez perdu, vous avez peut-être besoin de vendre du matériel plutôt. N'hésitez pas à nous appeler 05 55 52 37 38. Tenez, à Saint-Louis, il y a Paul qui vend une moissonneuse l'IS, une presse de moyenne densité, un tracteur Pony, un tracteur Vendeuvre et un tracteur Société Française. Nous avons à Genouillat, Patrick qui vend des cellules à grains plus une vis à grains ainsi qu'un aplatisseur à céréales Rexit. À Linard, Jean-Claude vend une fourche arrière avec vérin, un godet d'1,80 m et puis divers matériels agricoles. Terminons à Fontanière avec Valérie qui vend un terrain agricole de 25 hectares d'un seul tenant avec ruisseau traversant un propriété. Un terrain qui sera libre à la fin de l'année, nous dit-elle. Elle vend aussi 4 hectares de bois. Ça vous intéresse? 05 55 52 37 38.
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0: 6h45, on prend soin de nos animaux de compagnie tous les jours avec vous, hein, docteur Pierre Fabin. Tiens, avec ce matin, un sujet qui concerne la bouche de nos chats et surtout ce qui s'y accumule, le tartre en l'occurrence. Docteur, comment sait-on si notre chat a besoin d'un détartrage?
7: Le problème, c'est que les chats sont très forts pour cacher qu'ils ont mal. Donc vous pouvez ne vous douter de rien jusqu'au jour où ils commencent à manger moins ou à trier ses croquettes. Ce qui doit vous alerter, une haleine qui sent le vieux fromage, des gencives un peu rouges, des dents jaunes ou même carrément du tartre brun qui recouvre ses molaires. N'hésitez pas à lui soulever la babine pour regarder. Et si votre vétérinaire confirme que c'est bien un souci dentaire, la solution, c'est le détartrage. Mais attention, ça n'a rien à voir avec ce qu'on fait chez le dentiste humain, parce que non, votre chat ne va pas sagement ouvrir la bouche sur commande. Le détartrage chez le chat, ça se fait sous anesthésie générale. Sous anesthésie, on peut bien inspecter toute la bouche, vérifier l'état des dents et surtout retirer le tartre en profond à l'aide d'un petit appareil à ultrasons.
0: Est-ce qu'on peut aller jusqu'à retirer des dents parfois?
7: Eh oui, et plus souvent qu'on ne le croit. Le tartre, ce n'est pas juste un souci esthétique ou d'haleine. Ça crée une inflammation des gencives qui peut devenir très douloureuse. Et parfois, la dent est déjà tellement abîmée qu'il n'y a pas d'autre choix que de l'extraire. C'est un peu la double peine. La dent est morte, elle fait mal et elle empêche votre chat de bien manger. Donc, autant la retirer pendant qu'on a votre chat endormi, avec une bonne gestion de la douleur derrière, évidemment. Et on peut aussi en profiter pour faire un vrai bilan bucco-dentaire. Parfois des radiodentaires, surtout chez les chats âgés ou ceux qui ont des problèmes de gingivite chronique.
0: Et une fois que c'est fait, docteur, comment éviter que le tartre revienne?
7: Alors là, c'est un sujet un peu sensible, parce que brosser les dents d'un chat, c'est un sport de combat. Et pourtant, c'est la solution idéale, avec une brosse à dents spéciale sous forme de doigtier et un dentifrice adapté aux animaux. Pour les chats qui se laissent faire, c'est génial. Pour les autres, il existe des solutions complémentaires, croquettes spécifiques, lamelles à mâcher, poudre à ajouter dans l'eau ou à l'alimentation. Rien n'est parfait, mais c'est mieux que rien.
0: L'application ici, hein, pour retrouver tous ces conseils du docteur Pierre Fabin, qui sera là aussi pour notre rentrée radio tous les matins et aussi tous les midis avec cette nouvelle émission, avec toute la bande d'Enora Malagré, avec aussi le docteur Kirzek, avec Valère Corriard. Ça sera dès lundi. Une belle émission, nouveauté, hein, sur Ici Creuse.

0: tube mondial il y a 50 ans pour Jeannette avec ce titre-là que l'on aime toujours ici réécouter avec plaisir. Porque te vas. Parfait pour la route des vacances. 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
0: 10h51, ici matin, c'est aussi des infos pratiques. Tout près de chez vous, dans votre commune, Sylvie Fouquet.
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3: Si vous habitez l'agglomération du Grand Guéret, pensez à économiser l'eau dès aujourd'hui et dans les prochaines heures. L'aglo alerte sur une situation devenue critique et appelle les habitants à réduire fortement la consommation. Les usagers du secteur de Guéret sont directement concernés. L'objectif est d'éviter des mesures encore plus contraignantes dans les prochains jours. Concrètement, limiter les usages non essentiels et reporter les consommations qui peuvent attendre. Bonne nouvelle pour les habitants de la souterraine dans le Palestel et Naya. Après 24 heures de perturbations liées à un câble de fibre sectionné lors des travaux agricoles, les réseaux Internet et téléphoniques Orange sont désormais rétablis. Si vous avez rencontré des coupures ces dernières heures, les services fonctionnent à nouveau normalement. Pour votre sortie du jour, profitez des animations d'un été à Courtille à Guéret. C'est jusqu'au 26 août. De nombreuses activités en plein air sont proposées autour du plan d'eau. Loisirs, détente et moments en famille. Une idée de sortie locale, accessible et conviviale.

0: Laurent Voulzy qui était ici en Creuse, en concert, vous l'avez peut-être vu, c'était le 6 mars dernier au Centre culturel Ifuré de la Souterraine.
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0: L'amour ne rime pas toujours avec toujours. Alors, pour nous aider à survivre à une rupture amoureuse estivale, Fred Ballard a réuni quelques experts dans l'humour en tube et quelques signes avant-coureurs aussi.
6: C'est un sketch très court que j'ai écrit un jour où vous étiez très pressé. Chérie, faut que je te trompe, faut que je te parle. Merde. Voilà.
7: Ah oui, certains lapsus sont révélateurs d'une relation qui part en cacahuète. Alors pour nous aider à ne pas sombrer dans un profond désespoir, Vincent de Dienne a tout prévu.
8: J'ai une technique pour...

0: être heureux. Elle vaut ce qu'elle vaut, mais enfin, je vous la donne quand même. Elle est assez chaste spleen. Je mange un bon coq au vin. Voilà. Et moi, mon petit truc à moi, c'est que j'enlève le coq. Voilà. Que je donne à mon chat, justement. Comme ça, mon chat est obèse, mais heureux de vivre avec un type qui vit seul avec son chat. Bien.
1: Voilà, quand l'humour absurde et surréaliste vient au secours des cœurs brisés, eh ben, ça peut aider ou pas. Encore faut-il avoir un chat, un coq et aimer le vin, avec modération, hein, toujours. Mais sinon, pour se consoler d'un chagrin d'amour, il suffit de se dire que même les stars se font larguer. Ça aide. Ou pas.
2: Beyoncé, elle a pas notre vie. Dans son clip, elle se fait larguer. Vous l'avez vu, elle est au top. He broke my heart. Elle s'est fait larguer, elle fait des chorégraphies. Même sa larme, elle fait un cœur. Toi, dans la vraie vie, quand tu te fais larguer, t'es en survette. T'as tellement pleuré que t'as les yeux de Gollum. Et toi, c'est pas ta larme, mais ta morve qui fait un cœur. Reviens, bébé, reviens.
1: Oui, on a bien l'image, hein, avec la bulle en forme de cœur qui pend sur la narine gauche. C'est pas ce jour-là qu'on va retrouver l'âme sœur, mais suivons les préceptes de notre love coach, Nawel Madani. Si l'amour cesse un jour, l'humour, lui, dure toujours. Donc, un coq au vin, une bulle de morve, un fou rire, et ça repart.
3: Oui, c'est ça. Fred Ballard a retrouvé sur l'application ici. Qu'est-ce qui se passe, tiens, après une rupture amoureuse? Bah, on voyage en solitaire.
4: Ouais. Mais c'est bien les voyages en solitaire.
3: C'est bien, d'autant plus que le chanteur de Il voyage en solitaire, grand succès de l'été 75, eh ben il s'appelle Gérard Manset, il a 81 ans aujourd'hui. C'est peut-être aussi votre anniversaire. Ben, bon anniversaire de la part de toute l'équipe d'Ici Creuse.
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3: Votre réveil, ça se passe ici. Merci de nous retrouver. C'est vendredi 21 août, 7h. Température tout à fait agréable, hein, 18 à 24 degrés cet après-midi. Ici Creuse, premier sur l'actu creusoise, Solène Delarquier à Aubusson. Je demande la place de la paix.
4: Vous ne savez peut-être pas la situer sur une carte. C'est normal, la place de la paix est un peu en périphérie de la ville, elle n'a pas l'attrait de la grande rue. C'est donc pour y attirer les regards que la municipalité a lancé la réalisation d'une fresque géante, 100 mètres carrés, à l'arrière de plusieurs maisons, où une artiste aubussonnaise est en train de peindre le chasseur au faucon. C'est la deuxième fresque de ce genre après les flamants roses l'été dernier, avec toujours ce but, Milad Le Jemtel, d'animer les rues un peu mal aimées d'Aubusson.
6: Sur le parking de la place de la Paix à Aubusson, des voitures stationnent tout au long de la journée et désormais les passants s'arrêtent pour observer une immense fresque. Didier la découvre pour la première fois.
7: Ouais, mais c'est bien, il faudrait qu'il y en ait un peu plus. Non, on peut en mettre en fait dans plusieurs endroits.
6: Avec le succès de la fresque au Flamant Rose, rue Château-Favier, la mairie a acté la réalisation d'une deuxième fresque. Le maire d'Aubusson, Stéphane Ducourtiou.
8: C'est une très belle réussite, un vrai succès, tant de la part des Aubussonnais que des touristes, que la presse locale, mais aussi nationale, voire même internationale, qui s'est intéressée à cette démarche. Donc là, on entame effectivement la réalisation de la deuxième fresque.
6: L'objectif, c'est de donner à voir les quartiers périphériques d'Aubusson.
8: Qui est effectivement d'amener à la fois les touristes, mais aussi les Aubussonnais, qui ne connaissent pas, par exemple, forcément ces quartiers-là, ou peu, ou moins bien.
6: Sont donc représentés un faucon et son maître. Derrière le pinceau, Delphine Siavaldini, une plasticienne aubussonnaise.
9: Il faut qu'on prépare le mur avant, on doit le nettoyer, on doit réparer la maçonnerie s'il y a des problèmes et tout ça. Mais au départ aussi, on est très nombreux. Là maintenant, j'ai plus vraiment besoin d'aide.
6: L'artiste travaille désormais seul, concentré. L'objectif, reproduire une toute petite partie d'un carton de tapisserie du 19e siècle.
4: Et pour vous faire une idée de ce à quoi ressemble cette fresque, vous avez des photos sur ici.fr. Elle devrait être terminée d'ici une dizaine de jours.
3: La FDSE de la Creuse demande au préfet un geste pour les agriculteurs.
4: Le syndicat voudrait le gel de l'indice du fermage. C'est ce que paient les agriculteurs pour pouvoir exploiter les champs et les parcelles dont ils ne sont pas propriétaires, une sorte de loyer. Ce taux est calculé tous les ans au niveau national et cette année, il a augmenté de plus de 3%. Une hausse qui, selon la FDSEA, risque de mettre les agriculteurs dans le rouge, alors qu'ils accusent tous des récoltes catastrophique en raison de la sécheresse. La coordination rurale demande aussi le gel de cet indice. Parmi les récoltes abîmées par la sécheresse en Creuse, le foin, les céréales, le maïs, mais aussi les fruits comme les myrtilles creusoises. Les vergers du département accusent des pertes énormes, moins de 90% par rapport à 2023 pour un cultivateur à Saint-Marc-à-Loubeau. Moins de fruits et ceux qui mûrissent sont de moins bonne qualité. À Boussac-Bourg, Oriane Rémini cultive 10 hectares de myrtilles, elle sauve ce qu'elle peut.
10: Il y a des fruits qui flétrissent directement sur l'arbre à un point de non-retour, c'est-à-dire qu'elles sont inutilisables. et il y a d'autres où elles sont juste un peu flétries, où ça, on peut arriver à en passer un certain pourcentage. On estime une perte de récolte qui n'est pas finie, mais à peu près 60% de perte. Cette année, on attendait à peu près 80 tonnes. Et donc là, on va être dans les 30 tonnes à peu près. Et là, on commence déjà à perdre aussi des plants de myrtille. On estime qu'on a déjà perdu au moins 1% des pieds, ce qui est gravissime, puisque un plant de myrtille, c'est au moins 20 ans de production. C'est comme un pied de vigne. Enfin, ça dure très longtemps, la myrtille.
4: Vous l'avez entendu, hein, la saison n'est pas encore terminée. Si vous voulez acheter des myrtilles pour soutenir les cultivateurs creusois, Oriane Rémini propose de la vente directe à Boussac-Bourg, comme la plupart des vergers du département, que vous retrouvez sur notre site ici.fr. 5 villages de Saint-Mexan se sont retrouvés sans électricité hier près d'Aubusson après la rupture d'un câble électrique qui a provoqué un incendie. Feu, heureusement, vite maîtrisé par les pompiers. 2000 mètres carrés de broussailles ont brûlé. Plusieurs habitants de la souterraine ont quant à eux porté plainte après des pneus crevés et autres dégradations sur leur voiture constatées cette semaine. Les gendarmes ont ouvert une enquête.
3: Dernière ligne droite pour les candidats au sénatorial.
4: Ils ont jusqu'au 27 septembre pour convaincre les élus de voter pour eux, puisque ce sont des élections indirectes, hein, le grand public ne vote pas. En Creuse, 2 postes de sénateurs sont à renouveler. En face, 7 candidatures, dont celle de Ludivine Prévost, qui s'est déclarée cette semaine. L'ancienne maire de Montaigu-le-Blanc est soutenue par le PRG, le Parti radical de gauche. C'est la seule femme tête de binôme parmi les 7 candidats. Et même si elle et son suppléant, Charles Asselineau, restaurateur à Folamontagne, partent en dernière minute. Ils comptent bien jouer leur carte à fond.
11: On a un parcours avec Charles qui est différent des parcours des autres candidats. Moi, je suis une femme, je suis l'unique femme qui va se présenter. J'ai 2 filles, je travaille dans le service public, j'ai été maire et aujourd'hui, je suis élue d'opposition, je suis toujours élue. C'est une proposition différente de ce qui existe. Le Sénat, c'est pour moi, c'est quelque chose, voilà, ça me convient bien en tout cas, j'ai envie de vrai pour ça. Porter le fait que la Creuse peut être l'exemple de ce qui va se passer demain, plutôt que de demander tout le temps de l'aide à l'État, hein, ça n'empêche pas, mais qu'on puisse aussi en fait leur apporter ce que nous on sait faire, c'est-à-dire qu'aujourd'hui le vieillissement, on subit le vieillissement de la population, la perte démographique. C'est des choses qu'on va voir dans les prochaines années au niveau national. Donc, on peut être aussi force de proposition, nous, en Creuse, et être l'exemple pour la France de demain.
4: Soutenue par le PRG, mais encartée dans aucun parti, Ludivine Prévost se dit proche de Vincent Turpina, le maire de Jarnage, et de l'ancien député de la Creuse, Jean-Baptiste Moreau, du parti présidentiel Renaissance. Vous retrouvez sur ici.fr la liste des 7 binômes déclarés pour pourvoir les 2 sièges creusois au Sénat. Soyez prudents si vous prenez la route ce week-end, elle sera sûrement chargée avec les retours de vacances. Bison futé voit rouge en Creuse dans le sens des retours et orange dans le sens des départs. Plusieurs routes seront d'ailleurs bloquées au nord-ouest de Limoges aujourd'hui pour la 4e et dernière étape du Tour du Limousin. 178 km entre Nantia et Limoges avec pas mal de détours. Départ donné à 12h20. Le tenant du titre, Ewan Kostiou, a toujours le maillot jaune et vise un doublé. Et c'est le Belge Dan De Peut qui a créé la surprise hier en remportant la 3e étape corrézienne. Vous retrouvez le résumé de l'étape sur ici.fr.
3: Ici Creuse 7h06, une place porte désormais le nom de Nathalie Baye.
4: L'actrice décédée cette année est chère à la Creuse où elle a longtemps vécu. C'est Angoulême qui lui rend hommage en préambule du festival du film francophone qui s'ouvre la semaine prochaine. La place Nathalie Baye a été inaugurée devant le cinéma CGR où auront lieu les projections du film. Nathalie Baye, qui a été la présidente du jury en 2010, pour le fondateur du festival, Dominique Besnard, l'hommage était évident.
12: Je cède mon amitié pour Nathalie Baye, qui était profonde, et Laura est ma filleule, avec Eddie Mitchell, c'était le parrain désigné par Johnny, moi j'étais désigné par Nathalie, et donc c'est vrai que c'est une amie de 42 ans, et donc je suis content que tout d'un coup, ce soit une ville de cinéma, parce qu'ici il y a plein de rues de Goscinny, rue Hergé, il n'y avait pas de rue exprimant le festival francophone d'Angoulême. Elle devient le symbole du festival d'Angoulême. C'est la première actrice à avoir une place ici à Angoulême, et sa dernière sortie officielle, elle l'a fait ici il y a 2 ans, quand il y a eu l'hommage à Delon.
4: La fille de Nathalie Baye, Laura Smet, était d'ailleurs à Angoulême pour cette inauguration.
3: Et d'ailleurs, ça sera bien, enfin, je lance l'idée. Pourquoi pas une place Nathalie Baye à Vallière, où elle a vécu longtemps, d'ailleurs.
4: Oui, oui.
3: Ça serait bien.
4: Ou un petit hommage au cinéma Sénéchal, dont elle était la marraine.
3: Pourquoi pas rebaptiser le Sénéchal le cinéma de Nathalie Baye? Parce qu'effectivement, elle était la marraine. On lance l'idée, on verra ce que ça donne. Bon, 7h08, ce qui est sûr en tous les cas, c'est que le temps est plutôt agréable. Oui. On n'aura pas trop chaud. Hein. Nuages et éclaircies aujourd'hui. Température de 16 degrés à Dalle-Palestel, nous dit Raymond. Cet après-midi, 18 à 24 degrés. Vous aurez à Royère 18 degrés. À Guéret, 22. Vous qui êtes à Aubusson, 23 degrés, tout comme à Vallière, tiens, justement. 24 à Boussac. Week-end qui s'annonce très ensoleillé, mais frais. Il va falloir se couvrir pour, par exemple, aller faire le marché sur Guéret demain, 7 à 10 degrés, pas plus. Ça sera la même chose un dimanche. 23 à 25 prévu pour les maximales demain après-midi. 27 à 29 dimanche. On devrait avoir un petit peu de pluie et un risque orageux aussi la semaine prochaine. 26 à 30 degrés entre lundi et jeudi. Mais pas plus, pas plus.
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3: Le WhatsApp, pensez-y, n'hésitez pas, c'est un lien vraiment sympa pour entre vous et nous, quoi, tout simplement. Et par exemple, pour nous dire quel temps il fait, un message vocal, on se fait plaisir de vous entendre, 05 55 52 37 38.

0: Ça, c'est une belle phrase philosophique. Ça sert à quoi le cochonnet si t'as pas les boules? C'est vrai. Alain Bachoum, Gabi,
1: vous
0: au
1: avez
0: Gabi.
1: La réponse?
0: Pas encore.
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0: Si vous avez la réponse, n'hésitez pas, le WhatsApp, bien sûr, 0555 55 52 37 38. Alain Bachoum, qui ne serait pas resté insensible, à mon avis, au talent d'Aurel San, le chanteur, le slammer, le rappeur, tout simplement, normand, revient cet automne. On va en parler dans un instant avec Gérald Roux dans Mon œil dans le projecteur. Et puis, on va revenir dans le temps. Les années 70, vous vous souvenez du premier tube de Supertramp? Ah, ça fait plaisir, ça. Hein. On l'écoute par le groupe et non pas par ce duo magnifique en espagnol, Solène de l'Arquier. Ça sera avant 7h30, bougez pas.
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0: Et 7h14, vous êtes ici Creuse, c'est l'heure de Mon œil dans le projecteur, Solène.
1: Dans cette dernière partie de l'été, on regarde ce qui nous attend d'ici la fin de l'année. Ce matin, cap sur le mois de décembre. Oui, c'est un peu loin, mais il va y avoir... Non, c'est pas le Père Noël qui nous attend, ça sera encore plus tard. Un peu avant ça, il y aura une méga tournée d'Aurel San à Paris. Vous nous en parlez, Gérald.
6: 15 concerts en 20 jours à l'Accor Arena de Bercy, du jamais vu pour un rappeur français et même toutes catégories confondues. Aurel San va probablement égaler ou battre le record d'affluence de Jacques Higelin en septembre 1985. C'était les tout débuts de Bercy, la salle accueillait 17 000 spectateurs. Aujourd'hui, Aurel San peut compter sur une capacité de 20 000 places. En fait, au-delà de ses dates parisiennes, autour de Noël, le rappeur normand rencontre son public partout en France comme rarement un artiste le fait. On peut dire que dans les festivals, on a assisté à un été Aurel San, en Bretagne aux Vieilles Charrues, à Belfort pour les Eurockéennes, à Aix-les-Bains, à Musilac, à La Rochelle, aux Francopholies, à Nîmes ou au festival Beauregard, dont son fief du Calvados. Et il y aura bientôt l'automne Aurel San, puisque l'artiste reprendra la route le 19 octobre pour sillonner l'Hexagone. Deux zéniths à Strasbourg, deux autres à Toulouse, trois à Caen, deux à Nantes, j'arrête là. En fait, le rappeur a dû ajouter une vingtaine de dates à son programme initial. L'engouement a été à la mesure du succès de son dernier album, La Fuite en Avant. Quand il est sorti en novembre dernier, il a totalisé en une journée près de 6,5 millions d'écoutes sur la plateforme Spotify, le meilleur démarrage de 2025.
7: Si vous me cherchez, je suis ailleurs, je suis loin.
6: Aujourd'hui, à 44 ans, Aurel San domine de la tête et des épaules le paysage musical français. Plus de 20 ans de carrière et un nouveau statut, celui de papa. Plusieurs titres de son album sont centrés sur cette nouvelle vie. Il parle grossesse, sage-femme, j'ai un enfant à élever, une famille à aimer, une grande responsabilité, ça m'effraie, dit-il. Bref, Aurel San, il n'est plus tout seul. Il va falloir gérer, comme on dit, gérer vie de famille et vie d'artiste. Avec ce succès, ses concerts, ça sera pas facile. Mais bon, comme il le dit aussi en ouverture de son album, tu l'as voulu, tu l'as eu, maintenant assume.
1: Et oui, 15 concerts à assumer en 20 jours à l'Accor Arena de Bercy pour Aurel San.
0: Un artiste vraiment apaisé hein, en devenant papa, c'est vrai. Tiens, l'apaisement, il en sera question. Parce que c'est vraiment le truc, ça, l'apaisement. Elle a bien raison d'ailleurs, hein, de Madeleine. Vous l'entendrez en compagnie de Nathalie aussi, leur petit plaisir de l'été avant 7h30. Et pour partir en balade, par exemple en forêt, ça c'est aussi leur truc. Il faut impérativement avoir l'enceinte Bluetooth ici creuse. Comme ça, vous la glissez dans votre poche et on ne se quitte plus. Ça tombe bien, on vous l'offre dans... Allez quoi, 3 minutes, le temps d'écouter. Attention les cloches. Supertramp, c'est l'heure du réveil, 7h17.

0: C'est peut-être votre réveil, tiens, qui sonne.
1: Ah ben, ce serait mieux celui-là plutôt que ce que j'ai, hein, je peux vous le dire. C'est ça, c'est un peu plus ça.
0: Vous imaginez la fin de Dreamer sur... Non, elle est pas
1: non,
0: bonne, les gars.
1: On préfère les petites clochettes.
0: Elle est pas bonne, les gars. On la reprend, on fait une prise. 7h20, on va redevenir sérieux quelques instants parce que peut-être que vous qui êtes en vacances, c'est la fin des vacances. Vous allez rentrer dans vos pénates et il va falloir reprendre la route, quitter la Creuse. Mais la bonne nouvelle, c'est que déjà, vous avez passé vos vacances en Creuse. Donc, des vacances
1: heureuses.
0: Bien sûr. Si vous prenez la route ce week-end, attention, il va falloir patienter. Bison futé, voie orange, dans le sens des départs en Creuse aujourd'hui. Rouge dans le sens des retours. Voilà. Et vous avez toutes les infos, évidemment, sur ici.fr. J'ai regardé du côté de l'application ici. Ça, c'est très important. Avant de prendre la route, faut peut-être faire le plein d'essence. Les carburants les moins chers en Creuse à retrouver sur l'application ici. Vous allez dans l'onglet service. Si vous roulez au gazole, que vous êtes du côté de la souterraine, et ben il est à 2,229€ avenue Jean Jaurès. Voilà, tous les carburants, toutes les communes. Hein. N'hésitez pas. Info très importante aussi, du côté des trains. Est-ce que les trains sont à l'heure? Parce que peut-être vous allez rentrer en train, tout va bien en gare de Guéret, juste 5 minutes de retard pour le TER pour Limoges de 8h39. En gare de la souterraine, ça va bien, pas de souci. Si vous devez prendre l'intercité pour Paris, il partira bien à 7h36.
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0: On a une enceinte Bluetooth pour vous.
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4: À l'espace André Lejeune, à 20h30, on va vous retrouver.
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0: Elle tient dans la poche, elle est noire et surtout elle vous permet d'être toujours avec nous.
1: On ne se quitte plus,
0: mais bien sûr, l'enceinte Bluetooth, on vous l'offre à condition de retrouver la bonne réponse concernant cet élément sonore que vous allez entendre. Trois solutions de réponse, vous trouvez la bonne réponse à vous, l'enceinte. Hier à 17h10 dans le Loisir en Creuse, Nora Bedrouni était en ligne avec Bernard Stéphan. C'est le président d'un festival musical qui a lieu ce week-end à Saint-Quentin-la-Chabanne.
6: À l'origine, c'était un tout petit spectacle, pas professionnel, hein, si vous voulez.
0: Et oui, c'est ça. Et puis, depuis maintenant 10 ans, eh ben, il a grandi ce festival. Mais quel genre musical est à l'honneur dans ce festival? Le classique, le tango ou bien le blues?
2: Votre réponse?
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2: Mais c'est quoi cette info?
0: Classique, tango, blues, à vous de nous le dire. Je vous dis bonne chance.

0: de Mylène Farmer et Grégor, c'est un événement. Dites donc, à propos d'événements, ce festival qui a lieu ce week-end à Saint-Quentin-la-Chabanne, classique tango blues, vous avez encore allé une minute pour nous donner la bonne réponse. Pour le moment, à 7h25, sans aucune contrefaçon, on va se faire un petit plaisir. Des petits plaisirs d'été, tout simple, pour découvrir la Creuse comme on l'aime, avec aujourd'hui Madeleine et Nathalie.
1: Je l'ai transmis à mes enfants et je l'ai transmis à mes petits-enfants qui adorent ça. Bonjour, je m'appelle Madeleine. Mon plaisir, moi, l'été, c'est le jardinage et les balades en forêt. C'est de là que je retrouve de l'apaisement, du bien-être, de la reconnexion avec la nature. D'ailleurs, je me souviens un été, quand j'étais petite, mon papa était venu en balade avec moi et m'avait dit « Regarde, tous ces arbres morts, ils ne sont pas morts. À l'intérieur, il y a de la vie. Il y a les champignons, il y a les oiseaux, il y a les chauves-souris. En fait, il y a plein de vie. Je l'ai transmis à mes enfants et je l'ai transmis à mes petits-enfants qui adorent ça. » C'est les fleurs, c'est tout le jardin paysager et c'est aussi le potager. Et le meilleur endroit pour passer l'été et passer les vacances, c'est ici.
2: Moi, c'est Nathalie. Mon petit plaisir d'été, mais quand il fait bon, d'aller prendre une chaise longue et puis me mettre à l'extérieur et attendre que la nuit tombe et regarder les étoiles. Dès que je peux, quand il fait beau, encore une fois, l'été, j'ai cette envie. C'est vraiment pas calculé, en fait. Ça vient tout seul. Nos auditeurs d'ici, je leur souhaite de passer le plus bel été et c'est bien ici qu'on passe le plus bel été.
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0: Toute l'actu en France et dans le monde dans deux minutes.
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8: Le stand de la Creuse est en plein milieu et attire l'œil.
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0: C'est l'occasion de remporter l'enceinte Bluetooth Ici Creuse, histoire de nous avoir tout le temps avec vous. Vous la glissez dans la poche et on est avec vous. Là, c'est pas plus simple que ça. Par contre, c'est un peu plus compliqué au niveau de la réponse ce matin. Hier à 17h10 dans Loisirs en Creuse, Nora Bedroni était en ligne avec Bernard Stéphon, c'est président d'un festival musical qui a lieu ce week-end, depuis 10 ans d'ailleurs, à Saint-Quentin-la-Chabanne. On n'a pas eu de bonne réponse. Quel est le genre musical à l'honneur dans ce festival? Classique, tango, blues? Écoutez la réponse de Bernard Stéphan.
9: Et l'idée, c'est quand même de faire de la vraie musique blues. Voilà. C'est le sens un peu du festival. Mm-hmm. C'est garder l'esprit de l'origine du blues.
0: Voilà, avec une très très belle affiche. Rendez-vous dès ce soir d'ailleurs, à Saint-Quentin-la-Chabanne pour ce bel événement. Et puis rendez-vous ce soir avec Nora Bedroni dès 16h. Loisirs en Creuse, 17h10. Rendez-vous à ne pas manquer avec ce soir notamment un livre Rémanent signé Séverine Mazière. De quoi ça s'agit-il? Réponse ce soir, 17h10.
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0: L'info d'ici dans deux minutes, Solène Delarquier.
10: On va parler d'un nouveau projet qui est en train de se réaliser là, oui, à Aubusson, pour attirer notre regard dans des rues où on ne va pas forcément trop d'habitude.
0: Ah, c'est pas mal. Donc, voilà, ça permet de réhabiller les rues, quelque
10: Exactement.
0: Part. C'est bien, un petit coup de lifting, c'est tout à fait sympa. 7h30, bon réveil, la Creuse. C'est l'heure du 90 secondes, Cyril Ardo-Redon.
11: Près de 1400 personnes qui séjournent dans des campings mis à l'abri en Haute-Corse. Des vols au départ d'Ajaccio et de Bastia annulés. Les activités de pleine nature interdites. 1000 foyers privés d'électricité. La Corse est placée en vigilance orange aux orages par Météo France. Le Var et les Alpes-Maritimes sont en vigilance orange aux orages et pour pluie inondation. Des retours compliqués pour cet avant-dernier week-end des vacances d'été. La moitié sud du pays est en rouge selon Bison Futé. C'est orange pour la moitié nord. Pour les départs, c'est orange pour toute la moitié ouest de la France. Un homme libéré de garde à vue à Nîmes dans l'enquête sur la mort d'une TikTokeuse. Un autre suspect est quant à lui toujours entendu. Le corps carbonisé de Sonia Bellina, suivi par plus de 250 000 personnes sur les réseaux, a été retrouvé il y a une semaine à Saint-Gilles, petit village du Gard. Et dans les Yvelines, près de Paris, la mairie de Bois-d'Arcy annonce avoir porté plainte après la découverte de croix gammées et de slogans nationalistes tagués sur les murs de la police municipale le week-end dernier. Les images de vidéosurveillance sont en cours d'analyse. L'ouverture de la chasse aux gibiers d'eau aujourd'hui, comme les canards ou les bécasses, des oiseaux fragilisés par la période de sécheresse, dit la Ligue de protection des oiseaux, qui demande au gouvernement le report d'un mois de cette chasse. Et puis Marseille-Strasbourg pour le premier match de cette nouvelle saison de Ligue 1, c'est du foot, qui débute aujourd'hui. Le coup d'envoi, c'est à partir de 20h45.
0: Toute l'actu à retrouver sur ici.fr. Cyril Ardo-Redon, 7h31. L'info d'ici. Solène Delarc, qui est au Buisson, se part de mille couleurs.
10: Les tapisseries en regorgent déjà, mais la ville elle-même se refait aussi une beauté. Après le succès de la fresque murale des Flamants Roses l'été dernier, rue Château-Favier, la mairie d'Aubusson lance une nouvelle fresque, immense, place de la Paix, pas très loin de la Grande Rue. Cette place n'attire pourtant que pour son parking. Le but de cette fresque, c'est qu'on s'y arrête un peu plus, et c'est d'ailleurs ce que vous avez fait, Milad Lejamtel, pour assister à la réalisation de cette fresque qui représente un faucon sur le bras d'un chasseur.
12: La fresque Le chasseur au faucon est légèrement excentrée dans Aubusson. Elle n'est pas visible depuis la grande rue, alors elle prend de surprise les passants.
13: C'est joli pour le coup que ça colore la ville. Ouais, franchement, j'apprécie.
12: Baptiste passe ses vacances à Aubusson.
13: C'est bien placé. Faut être curieux, faut prendre les petites rues et on découvre des merveilles.
12: Justement, c'est le but de la fresque, de mettre en valeur des quartiers périphériques, comme la place de la Paix où elle est en cours de réalisation, ce qu'explique Stéphane Ducourtiou, le maire d'Aubusson.
14: La place de la Paix, certains de nos buissonnais n'arrivaient pas à la situer. C'est un peu ce jeu de piste aussi qui nous amène à découvrir aussi des petits quartiers, des petites maisons d'Aubusson qu'on ne regarde jamais en fait si on n'avait pas fait ce projet-là. Sortir un petit peu aussi des sentiers battus pour pouvoir effectivement tomber sur ce type de fresque.
12: Le choix du motif est loin d'être un hasard puisque la fresque est conçue comme une vitrine de la tapisserie d'Aubusson.
14: Les fresques, c'est nécessairement, elles sont issues de cartons de tapisserie en fait. Donc elles vont raconter une histoire de la tapisserie d'Aubusson. C'est pas du street art pour être du street art, hein. On ne va pas peindre un cheval ou un oiseau, je ne sais quoi, non. Il faut qu'il y ait une référence historique, donc on se réfère à un carton de tapisserie qui est issu du musée du carton de Chantal Chirac au quartier de la Tirade.
12: Cette immense peinture murale s'étale sur presque 100 mètres carrés et représente sur un fond bleu un faucon posé sur le bras d'un personnage. Cette scène, ce n'est qu'une toute petite partie du carton d'origine, ce qu'explique la plasticienne Delphine Siavaldini.
15: Ce motif que vous voyez sur 19 mètres de long, en vrai, il doit faire 12 centimètres. Donc, une fois que je suis devant le mur, le rapport d'échelle est tellement différent, je ne sais pas ce que je fais. Il faut que je descende et que je vienne à côté de vous, là, pour voir ce que j'ai fait.
12: L'œuvre est pour l'instant loin d'être terminée, sans de nombreux détails, mais le style choisi par l'artiste aubussonnaise laisse place à de multiples interprétations.
15: Moi, ça me va tout à fait que la représentation soit tout à fait polysémique. C'est-à-dire que, voilà, on puisse en penser plein de choses. Et les détails sont choisis justement pour ne pas être strictement attribués à quelque chose de fermé.
12: La livraison de la fresque est prévue dans une dizaine de jours et une nouvelle fresque sera réalisée d'ici la fin de l'année.
10: Et vous pouvez voir les photos de cette fresque sur notre site ici.fr.
0: À la une de l'actualité, la FDSEA, Solène.
10: Oui, qui demande un geste au préfet pour les agriculteurs de la Creuse. La FDSEA demande le gel du fermage, ce loyer que paient les agriculteurs pour pouvoir exploiter des terres dont ils ne sont pas propriétaires. À cause de la sécheresse, leurs récoltes sont durement impactées. On le verra d'ailleurs pour les myrtilles dans le journal de 8h.
0: 7h34. Nuages, éclaircies, voilà le programme de la journée. Nous avons actuellement une température, nous dit Monique, à Champagnat de 14,5 degrés, c'est couvert. Et elle se dit, elle a bien raison, ça me fait sourire, mais à quel moment doit-on vraiment se plaindre qu'il fait frais?
10: Pas tout de suite en tout cas.
0: Non, pas tout de suite. Ah non, on prend cette fraîcheur ambiante, c'est vrai. 18 à 24 cet après-midi. 18 à Royer, vous aurez à Guéret 22 degrés, 23 au Buisson, à la Souterraine aussi, 24 au Boussac. Franchement, on est bien pour une fin d'été. Week-end qui s'annonce très ensoleillé et très fresh, the fresh, le matin.
10: Of course.
0: 7 à 10 seulement.
10: Ben oui.
0: Ça change, hein?
10: Bah oui, mais moi, je suis très contente de ressortir mon petit gilet.
0: Votre petite doudoune.
10: Alors, peut-être pas la doudoune encore, quand même.
0: Ouais, c'est un peu exagéré. 23-25 demain après-midi, un peu plus chaud dimanche, 27 à 29 degrés. Qu'est-ce que ça donne chez vous? On a envie de vous entendre. Le WhatsApp est là. Oh bah alors,
10: bah vous
0: 05 55 52 37 38.
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0: Vous prénommez Christophe, et bah bonne fête à vous. Nous sommes en effet le 21 août, vous avez choisi ici Creuse, c'est ici qu'on se réveille. Vous avez toute l'actu locale, toute l'actu creusoise, la musique que vous avez aimée, que vous aimez toujours, qui vous donne envie de chanter, et la bonne humeur. Bonne journée.

0: sonnait de ce titre-là. Vous étiez peut-être au lycée. Peut-être que... Ou alors vous étiez au collège. Et là, vous étiez à quelques jours de rentrer au lycée. C'était en 95. Oui, c'est du vécu, mesdames, messieurs. Edwin Collins, A Girl Like You, 7h39.
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0: Maroc. Et à l'époque, je dois dire que je tombais du lit. Lui, il est plutôt tombé du ciel, Jacques Higelin.
3: Tombé du ciel.
0: Et il sera là, justement, avant 8h. Lui, il tombe pas du lit. Non, c'est préparé, c'est préparé. C'est Voyage dans le temps. Stéphane Bern, direction le 13 octobre 1307, au temps des Templiers et des Chats Noirs. On va voir tout ça, on va voyager dans le temps avant 8h. Et puis on va aussi voyager dans le sud.
4: Eh oui, le sud-est.
0: Je vous fais les cigales. Dans l'un des palais les plus emblématiques de la Côte d'Azur. C'est à suivre.
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0: Qu'est-ce qu'on peut bien faire pour occuper ce week-end? Eh bien, c'est vous qui nous proposez des idées grâce à cette boîte vocale. Comment faire, vous qui organisez un événement, une fête communale par exemple? Eh bien, nous envoyez un message, 30 secondes maximum, au 05 55 81 13 82.
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8: Mais c'est des paysements garantis. 7h42 ce matin, vos vacances ici vous emmènent dans l'un des palais les plus emblématiques de la Côte d'Azur. La Villa Effroussi de Rothschild, à Saint-Jean-Cap-Ferrat, une demeure rose entourée de 9 jardins et pensée comme une invitation au voyage. Notre guide ce matin, c'est Océane Zitouni, journaliste ici à Zivur.
9: Au bout d'une allée bordée de végétation, la façade rose apparaît. Cécile s'interroge.
10: Il y avait une spécificité pour qu'elle choisisse le rose au niveau de la façade. Ce rose et blanc comme ça, magnifique.
9: Originaire de Cannes-sur-Mer, cette mère de famille vit désormais à Paris. Elle revient avec son mari et leurs deux enfants découvrir cette villa inspirée de la Renaissance italienne qu'elle aperçoit soit depuis son enfance.
10: J'habite ici dans la région, mais j'ai jamais eu l'occasion de visiter la Villa Rothschild. Donc là, j'emmène toute la famille.
11: Alors moi, je suis peut-être un peu moins intéressé par la bâtisse, mais par les points de vue.
9: La vue, justement, est époustouflante depuis ce promontoire rocheux. La Méditerranée apparaît de chaque côté. La famille en prend plein les yeux.
12: C'est un très beau lieu, comme papa avait dit. L'architecture aussi est très jolie.
13: Et toi, Constance ?
14: T'as la mer à gauche, t'as la mer à droite, t'as la fontaine, le jardin, c'est joli.
10: C'est beau.
9: 9 jardins se succèdent ici, le français, l'espagnol, le japonais, l'exotique ou le provençal. Le jardin principal ressemble au pont d'un navire avec le temple de l'amour placé à la proue. Sébastien est le chef jardinier.
15: Ce qui représente le plus la baronne, ça va être le japonais parce qu'elle était vraiment férue d'art asiatique. Voilà, la roseraie, c'est un clin d'œil à l'Angleterre puisque Rothschild est une branche anglaise aussi. Provençal parce qu'on est en Provence. Enfin, on ne peut pas les dissocier. On forme un tout en fait. C'est ce qui fait justement la particularité de la villa.
9: Le terrain est acheté en 1905 par Béatrice Effruzzi de Rothschild, et dans tous les recoins du promontoire on retrouve sa patte, sa personnalité. Nathalie, administratrice du site, raconte son histoire.
16: Béatrice Effruzzi de Rothschild venait souvent en séjour sur la Côte d'Azur, et en 1905 elle vit une période assez difficile. Elle se sépare de son mari et donc elle a besoin de renouveau dans sa vie. Elle découvre le Cap Ferrat, elle découvre ce promontoire rocheux sur lequel il n'y a strictement rien, et donc elle décide de l'acquérir au nez et à la barbe du roi des Belges, et elle décide de lancer la construction de cette maison qui va durer donc de 1905 à 1912.
9: À l'intérieur, près de 2000 objets et œuvres sont exposés. Environ tout autant sont conservés dans les réserves sous la villa. Ils sont actuellement inventoriés, restaurés pour permettre ensuite une rotation des collections. Marie est la régisseuse chargée des œuvres. Elle veille notamment sur les fragiles porcelaines de Sèvres.
17: La collection comprend à peu près 6000 pièces et nous avons plus de 1500 pièces de porcelaine de Sèvres. Donc on voit que c'est une grande part de la collection et surtout de son goût, puisqu'elle a aussi bien hérité des œuvres de ses parents qu'elle en a achetées.
9: En 1933, Béatrice lègue la propriété et ses collections à l'Académie des Beaux-Arts. Presque un siècle plus tard, sa Villa Rose intrigue encore ceux qui l'aperçoivent au loin et émerveille ceux qui en franchissent enfin les portes.
8: Océane Zitouni, vous avez jusqu'à l'an prochain pour profiter de la Villa Effrussi Rothschild. Fin 2027, elle fermera ses portes 2 ans pour être restaurée. Les 9 jardins, eux, resteront ouverts.
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8: Ici matin. Si vous avez envie de partir, dépaysement aussi, ce midi, ou plutôt 13h pour être vraiment précis, dans ma France, tout l'été, on vous propose les fameux podcasts de notre collection Partir direction 7, le pays de Brassens, dans l'Hérault, une ville de pêcheurs au bord de l'étang de Thau. 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

0: des éclairs.
1: Bah, elle a pas tort, Zao de Sagazan, il fait toujours beau au-dessus des nuages, parce que Météo France nous dit nuages éclaircis pour aujourd'hui, vous voyez, donc
2: elle
1: c'est plutôt pas mal.
2: Elle a même toujours raison,
1: si Zao on doit Sagazan. Prendre la route, c'est plutôt pas mal. Tiens, si vous devez prendre la route, il va falloir patienter, parce qu'on vous le rappelle, bison fiteux, bison futé. Et donc, bison fité, ça ne veut rien dire. Bison futé.
2: Très vite.
1: Voie orange dans le sens des départs en creuse, ça sera rouge dans le sens des retours dès aujourd'hui. Toutes les infos, les prévisions du week-end à retrouver sur ici.fr, bien sûr. Actuellement, vous êtes sur la route, vous rencontrez peut-être un obstacle, vous n'hésitez pas, vous vous arrêtez sur le bas-côté, vous prenez votre téléphone et vous nous envoyez, hop, un message vocal, par exemple, au 05 55 52 37 38 via l'application WhatsApp. Les trains, oui, les trains, ça va bien, hein, tout va bien. Vous devez vous rendre, tenez, à Limoges par le TER en gare de Guéret. Ben, il partira bien, 8h39. Bon, tout petit retard, allez, pour être précis, 5 minutes de retard, donc 3 fois rien. En gare de la Souterraine, ça va aussi. Vous devez vous rendre à Vierzon, votre TER partira bien à 7h58.
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1: Qui seront les sportifs, les champions de demain? C'est la question à laquelle on a répondu tout l'été. On va continuer ce matin, ça s'appelle « Retenez bien son nom, Solène ».
2: Oui, et ce matin, on parle d'une judoka championne de France, alors que son parcours ne la destinait pas vraiment au judo. C'est ce que vous nous racontez, Olivia Leray.
6: Pauline Cuc, elle aurait pu être patineuse artistique. C'est ça qu'elle faisait quand elle était petite, du patin. Pendant que son père et son frère font tomber les adversaires sur un tatami, elle glisse sur la glace. Et puis finalement, alors qu'elle n'aimait pas trop ça, à la base, elle a pris un virage à 360 degrés et elle a commencé le judo. Les champions qu'on connaît s'y mettent le plus tôt possible. Elle a mis son premier kimono à 12 ans. Son coach la pousse directement à entrer en sport-études et là, elle commence à se dire que c'est sérieux. Et oui, c'est sérieux. Aujourd'hui, elle en a 11 de plus et elle a tout gagné en junior. Et elle est en plus championne de France des moins de 52 kilos. Entre-temps, elle est entrée à l'INSEP de Niort, où elle est née, jusqu'à Paris, avec parfois dans son bagage son papa qui l'entraîne pour ne pas perdre trop ses repères. C'est lui qui a installé un petit dojo à la maison. Et pendant le Covid, par exemple, Pauline, son frère et son père s'exercent ensemble à se faire tomber à domicile. Sur le tatami, vous ne pouvez pas vous tromper. Elle est sereine, zen. Tranquille. Elle a des yeux bleus comme un lagon et toujours deux mèches bouclées qui tombent sur son front. À l'école, c'est sérieux aussi, hein. Pauline, elle est arrivée à Sciences Po avec un an d'avance. Elle alterne les cours, les entraînements. Elle ne sait pas trop ce qu'elle voudra en faire de ce diplôme après sa carrière, mais les études, c'est non négociable. Ça prend du temps, mais elle les met au même niveau que son sport. Il va donc falloir gérer tout ça pendant 2 ans, tout en essayant de gagner sa place pour les Jeux Olympiques. Rien n'est sûr, mais elle se bat. Pauline Cuc, donc, elle aurait pu être patineuse artistique. À 23 ans aujourd'hui, si nous, on a une certitude, c'est qu'elle a bien fait de choisir le judo.
7: Mais tout peut changer aujourd'hui.
2: Et forcément, ce titre de championne de France confirme qu'elle a fait le bon choix.
1: 7h52, on voyage dans le temps, au 14e avec Stéphane Bern, juste avant 8h.

0: Jacques Higelin, quel grand plaisir de retrouver ce tube de 88 tombé du ciel. 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
0: Chaque jour avec Ici Creuse. Un peu d'histoire avant l'actu avec Stéphane Bern. Bonjour Stéphane.
5: Bonjour Gaëtan. Bonjour la Creuse.
0: Ce matin, on voyage au temps des Templiers et des Chats Noirs.
5: Vous craignez les vendredis 13? Mais savez-vous seulement pourquoi? Amis superstitieux, écoutez donc cette histoire. Nous sommes le 13 octobre 1307. L'aube est froide sur le royaume de France. Ce vendredi-là, les sénéchaux ébahis du roi Philippe le Bel frappent à toutes les commanderies du temple. Toc toc, qui est là? Surprise! En quelques heures, des milliers de moines chevaliers sont arrêtés, les coffres saisis, les sceaux brisés. Mais pourquoi une telle rafle? Ça fait un moment que les Templiers, fondés 2 siècles plus tôt pour reconquérir les lieux saints, sont devenus plus banquiers que croisés. Ils gardent les trésors de l'Église, gèrent l'argent des rois et prêtent même à Philippe le Bel. Bref, des banquiers blindés en armure blindée. De quoi donner des boutons à un souverain ruiné.
6: Rends-moi mon argent, coquin!

0: aussi de vieilles rancunes. Les Templiers ont refusé de payer la rançon de Saint-Louis lors de la 7e croisade. C'est pas bien ça. Et Philippe s'en souvient. Alors il frappe fort. Il accuse les Templiers d'hérésie et d'opulence. Le pape Clément V suit le mouvement. L'ordre est dissous en 1312. Et le Templier Jacques de Molay monte sur le bûcher. Dans les flammes et avec son tempérament de feu, il jette sa célèbre malédiction. « Pape Clément, roi Philippe, avant un an, je vous cite à comparaître devant Dieu. Maudit, maudit, soyez maudit jusqu'à la 7e génération. » Du grand théâtre, version barbecue. Et devinez quoi ? Ben, le pape et le roi meurent l'année suivante. Un simple hasard. Depuis, chaque vendredi 13 semble porter l'ombre du temple. Ce qui explique clairement pourquoi ce jour-là, certains préfèrent rester sous la couette.
1: Mais très certainement, l'application est ici pour retrouver tout le monde Stéphane Bern, qui va passer une nouvelle saison de radio avec nous avec grand plaisir. Restez avec nous. Avant 8h30, on joue à Destination Creuse. Peut-être pour vous, le kit de l'été ici Creuse à gagner.
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1: Et c'est Actu Local Musique à bonne humeur. C'est vendredi 21 août. Bonjour la Creuse, 8h. Température tout à fait agréable, 18 à 24 cet après-midi. On en reparle après les infos. Ici Creuse Premier sur Actu Creusois. Solène Delarquier, vous reprenez bien un peu de myrtille ?
3: On aimerait bien, d'autant qu'elles font d'habitude le régal des cueilleurs amateurs dans les vergers creusois. Mais le problème, c'est que le nombre de ces petites baies bleues ont tout simplement cramé, brûlé par les vagues de chaleur. Les récoltes en Creuse sont mauvaises. Cette année, très mauvaises. Dans le sud du département, sur la commune de Saint-Marc-à-Loubeau, à Cécina, un cultivateur a même perdu 90% de myrtilles par rapport à 2023. Kim Du, vous l'avez rencontré dans son verger où il se demande comment s'adapter au changement climatique.
4: Donc les myrtilles séchées, en fait, ça fait comme des raisins secs, complètement durs. Et c'est immonde.
5: Dans son verger, Philippe Faron cultive une quinzaine de variétés de myrtilles. Mais cet été, les feuilles sont brûlées, les fruits déshydratés et il n'y a pas d'eau dans les tuyaux d'irrigation.
4: On a eu des fruits, mais ils étaient extrêmement mauvais et certainement pas présentables ni proposables à la commercialisation.
5: Sur les 10 tonnes espérées, moins de 2 tonnes de myrtilles ont été récoltées. Mais c'est encore possible de sauver ces quelques hectares.
4: Hop. Là, vous pouvez goûter, elles ne sont pas trop brûlées. On se rend compte aujourd'hui que vers le bas, par exemple, là où le verger est le plus protégé des arbres, c'est là qu'on a eu les meilleurs fruits cette année. Il va falloir faire le maximum pour ombrager, régénérer des zones de fraîcheur. Il va falloir replanter des arbres.
5: À côté des myrtilles, il y a aussi des cassis et des carrés de framboisiers.
4: L'idée, ça va être de réduire la voilure en termes de myrtilles et de passer sur d'autres petits fruits. Mettre de la baie de mai, par exemple, avec une fructification, une récolte en mai, à une période où on a théoriquement pas de souci d'eau, pas de souci de forte chaleur. Ne plus garder ici que les variétés qui seront les plus adaptées.
5: Car même si la récolte a commencé fin juin avec un mois d'avance, les myrtilles n'ont pas échappé aux premières fortes chaleurs de l'été.
3: Des récoltes catastrophiques pour les myrtilles, mais aussi pour le maïs, les céréales, le foin quand ils ne brûlent pas. La FDSEA demande donc au préfet de la Creuse le gel de l'indice des loyers pour les agriculteurs. On parle ici du fermage, c'est-à-dire ce que paient les agriculteurs pour exploiter les champs et les parcelles dont ils ne sont pas propriétaires. Ce taux est recalculé tous les ans et il a augmenté de plus de 3% cette année. Une hausse que la FDSEA estime impossible à assumer au vu de la sécheresse. Le syndicat agricole appelle donc à geler exceptionnellement cette hausse. Même demande pour la coordination rurale. 5 villages de Saint-Mexant se sont retrouvés sans électricité hier près d'Aubusson à cause de la rupture d'un câble électrique. Rupture qui a provoqué un incendie, heureusement vite maîtrisé par les pompiers. 2000 mètres carrés de broussailles ont brûlé. Plusieurs habitants de la souterraine ont porté plainte après des pneus crevés et autres dégradations sur leur voiture constatée cette semaine. Un auditeur nous raconte l'avoir, par exemple, vu lui-même rue de la Font aux Moines mardi soir. Les gendarmes ont ouvert une enquête.
1: 7 candidats pour 2 sièges.
3: C'est le paysage qui se dessine à un mois des sénatoriales. 2 nouveaux candidats se sont déclarés cette semaine. Ludivine Prévost, ancienne maire de Montaigu-le-Blanc, soutenue par le PRG. Et Jérôme Orvin, soutenu, lui, par Europe Écologie Les Verts. Éleveur de limousines et de cochons, il a déjà été conseiller régional écologiste de 2015 à 2021, Jérôme Orvin qui nous parle de ses priorités.
6: le respect de la nature et l'interconnaissance entre les acteurs du territoire, les dynamiques territoriales et les projets qui animent ce territoire. Je suis plus sensible à l'animation comme les tiers-lieux dans les villages ou dans les bourgs, que des projets soient menés à plusieurs collectivités, le lien social entre les habitants, le travail des associations qui sont importantes chez nous. Voilà ce qui m'importe de valoriser du département de la Creuse en allant au Sénat. Après, sur les questions plus nationales, hein, l'agriculture, l'élevage, l'eau, d'autres domaines comme l'éducation populaire qui n'est plus reconnue aujourd'hui, et j'aimerais porter cette question au niveau national. J'aimerais faire une décennie de l'alimentation en France, c'est-à-dire qu'on travaille sur plusieurs domaines. Chaque niveau peut aider sur l'animation territoriale, l'éducation, la santé, sur l'économie locale. C'est toutes ces questions-là qui m'animent et qui m'ont animé dans toute ma carrière et que j'ai envie de porter au niveau national aujourd'hui.
3: Le candidat écologiste est suppléé par Michel Colette, professeur d'histoire-géo et de français à la retraite. Et vous retrouvez la liste des 7 binômes qui se présentent pour les sénatoriales en Creuse sur notre site ici.fr. Cette élection indirecte où seuls participent les élus, elle se déroulera le 27 septembre.
1: Ici Creuse 8h04, la ville d'Aubusson colore à nouveau ses murs.
3: Après les flamants roses peints l'an dernier rue Château-Favier qui avaient bien plu, la municipalité relance la réalisation d'une nouvelle fresque, place de la paix à Aubusson, sur 100 mètres carrés de mur. Une place qui était un petit peu triste jusque-là. Cette fresque immense s'intitule Le chasseur du faucon. Elle s'inspire du dessin d'une tapisserie d'Aubusson. L'œuvre n'est pas encore terminée, mais déjà l'accueil est positif. Écoutez Rachel qui travaille dans une galerie de tapisserie dans la Grande Rue.
7: Je suis ravie de la couleur. On a deux points. La première fresque rue Château-Favier qui est très belle. Celle-là qui est colorée. C'est le début d'un parcours qui va être intéressant et stimulant pour les gens qui viennent à la Cité internationale de la tapisserie. Et là, c'est un encouragement à venir dans notre centre-ville qui est vraiment très vivant et très agréable. Quand je me suis approchée là, je regardais la pâtisserie, mais je me suis dit, et je savais qu'il était là, mais je me dis, mais on la voit pas, la fresque. Donc ça, c'est chouette d'inviter justement, parce que Aubusson se prête à ces petits parcours comme ça. Pas d'initiés, mais de gens qui ont le feeling de trouver les petits endroits. Et voilà, c'est chouette. De sortir en fait de cet axe quand même qui est l'évidence, la grande rue commerçante, c'est l'évidence, mais quand on prend des chemins de traverse, c'est intéressant aussi, puis ça prolonge le plaisir de la balade.
3: Voilà, comme une invitation au voyage entre les petites rues d'Aubusson. Et c'est d'ailleurs une artiste aubussonnaise, Delphine Siavaldi, qui travaille sur cette fresque Le chasseur au faucon. Vous pouvez la voir peindre sur les échafaudages en ce moment, place de la Paix. Et vous avez aussi des photos de la fresque sur notre site ici.fr. Si vous prenez la route ce week-end, il va falloir prendre votre mal en patience. Bison futé, voie orange dans le sens des départs en Creuse et rouge, surtout dans le sens des retours dès aujourd'hui. Du monde, il y en aura aussi sur le bord de la route pour voir la dernière étape du Tour du Limousin. Quatrième étape 100% auviennoise cet après-midi avec une arrivée inédite dans Limoges, mais aussi une ville de départ inédite, se réjouit le président de la course, Christian Courbataire.
8: Le départ de Nantia qui est ville étape pour la première fois, on va quand même de Nantia à Limoges, il y a 30 km, là on en a trouvé 180, pas loin. Donc là forcément on va faire des détours, et on va faire des détours sur le territoire d'Élan, c'est-à-dire les monts d'Ambazac notamment, où on va monter le petit bois des Échelles. Bon après c'est à mi-parcours, je pense pas que ce soit décisif, mais par contre on va arriver à Beaublanc, enfin on n'arrive plus à Beaublanc justement, on arrive donc à côté, à proximité, avenue de Saint-Gens, et là il y a les 900 derniers mètres qui sont difficiles, qui sont en montée, notamment une montée sèche dès le départ. Donc je pense que il peut y avoir une arrivée au sprint, mais ça sera un sprint extrêmement étiré. Donc difficile de dire qui peut le gagner. Un Rambourou, ça lui irait très bien ce genre d'arrivée.
3: Ça, on le verra tout à l'heure. En tout cas, on vous présente cette étape plus en détail dans l'info d'ici à 8h30. Et on reviendra aussi sur la journée d'hier qui a vu la victoire surprise du Belge Dan De Poelt. Le maillot jaune, lui, est toujours sur les épaules du tenant du titre, le Breton Ewen Costiou. Et le Creusois Baptiste Vadic pointe, lui, à la 62e place du classement.
1: Ici Creuse, partenaire de ce Tour du Limousin. La bonne nouvelle du jour concernant la météo.
3: Ce serait sympa d'ailleurs, si jamais il y a des Creusois qui vont voir le Tour du Limousin, Parce qu'ils pourront respirer sur le bord de la route.
1: Mais exactement, exactement. Et vos photos d'ailleurs au bord des routes, n'hésitez pas autour du Tour du Limousin. Le WhatsApp 05 55 52 37 38. Nous avons actuellement de l'air à Saint-Vaurier, 16 degrés 2, nous dit Brigitte. Cet après-midi, 18 degrés du côté de la Courtine. On aura 22 à Guéret, 23 au Busson, 24 à Boussac. On va être bien, dites donc. Un week-end qui s'annonce, lui, très ensoleillé. Mais Fred, demain matin, on va se couvrir. On ressort les limites, les doudounes et les moon boots. Oh. Non, j'exagère beaucoup.
3: Moins 10 degrés en Creuse.
1: 7 à 10, ça ira bien, ça ira bien. 23 à 25 demain après-midi, 27 à 29 dimanche.
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1: Vous qui allez peut-être prendre la route pour rentrer à la maison. Oui, je sais, je remue le couteau dans la plaie. Oui, c'est vrai, c'est vrai. Pensez à faire des pauses régulières. Et pensez à prévoir tout ce qu'il faut pour se déshydrater, bien sûr, dans la voiture.
3: Se déshydrater.
1: Et bon courage pour s'hydrater bien.

0: On est le 21 août et on a le bonheur de se réveiller avec dans les oreilles Maxime le Forestier.
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0: On va quand même bouger avant 8h30. Ah bah oui. Deux salles, deux ambiances. Hein. Desiree sera live. Ah, sera là. Sera live. Elle sera live et elle sera là avant 8h30. Vous avez vu, c'est ça ici Creuse. Ça donne envie de chanter dès qu'on entend deux notes.
3: C'est fredonné.
0: Mais c'est dingue, c'est dingue. On va aussi vous offrir peut-être le kit de l'été. Ça sera en montant en voiture avec nous. Oui, dans Destination Creuse. On joue ensemble tout à l'heure à 8h20. Il paraît. Alors, on sait qu'il y a des arnaques sur les réseaux sociaux. Sur WhatsApp notamment.
3: Eh bien oui, un message envoyé par un inconnu. Bon là déjà, on sait qu'il faut se méfier.
0: Reste avec nous, on en parle avec Audrazo dans une minute.
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0: Ici 8h14, c'est pas vrai Solène, c'est le rendez-vous anti-arnaque.
3: Une arnaque très dangereuse qui circule en ce moment sur WhatsApp, mais heureusement vous l'avez repéré pour nous alerter Audrazo. C'est un message qui nous vient d'un inconnu, cet inconnu promet de l'argent facile.
7: Oui, c'est une collègue qui m'a alertée. Elle se retrouve soudain dans un groupe WhatsApp alors qu'elle n'a rien demandé. Il y a 77 personnes dans ce groupe, elle ne les connaît pas. Et parmi ces gens, une certaine Emma Robert propose à tout ce petit monde de suivre des comptes sur Instagram, de liker des vidéos sur Instagram. En échange, dit-elle, vous toucherez à chaque fois 10 euros de la part du commissaire aux comptes. C'est le terme un peu vague qu'elle utilise.
3: Mais Emma Robert, c'est le nom d'une chanteuse. C'est qui cette personne ?
7: Eh bien déjà, je mets ma main à couper qu'elle ne s'appelle pas du tout Emma Robert. Coup d'œil à son numéro, il commence en plus 880. J'ai vérifié, c'est l'indicatif du Bangladesh. Et attention, elle n'est pas la seule escroc dans cette discussion WhatsApp. J'en ai repéré d'autres. Je vois un certain Joanne Pelletier, numéro nigérian. Il fait semblant de demander des précisions sur la procédure à suivre. Manon Rousseau, elle nous fait une capture d'écran du premier paiement qu'elle a apparemment reçu, 10 euros. Elle aussi, je l'ai repéré avec son numéro du Bangladesh. Tout ça est quand même très élaboré, vous avez remarqué. Et quel est le but ? Eh bien que les cibles innocentes, comme ma collègue dans ce groupe WhatsApp, se laissent tenter. Au début d'ailleurs, vous allez gagner de l'argent, 10 euros par-ci, 10 euros par-là, rien qu'en likant des posts Instagram, c'est quand même ultra rentable. Et puis viendra le moment où Emma Robert, ou je ne sais qui, vous proposera de verser de l'argent pour en gagner encore plus, 50 euros, 200 euros, 400 euros. L'escroc, lui, finit par ne plus rien vous verser du tout, et tout l'argent que vous aurez investi, ce sera pouf, envolé. Ne rentrez surtout pas là-dedans, c'est très très dangereux.
3: Bah oui, comme d'habitude, on se méfie surtout quand on nous promet des sommes comme ça à gagner sans rien faire.
0: Par contre, le WhatsApp d'ici Creuse, il n'y a aucune arnaque. Et c'est vraiment un super bon moyen de communiquer entre nous à travers une photo, un texte écrit. Pourquoi pas un message vocal pour nous dire le temps qu'il fait. Là, actuellement, pour nous dire aussi comment ça roule. Là, actuellement, n'hésitez pas. 05 55 52 37 38. Tiens, un mot de vos conditions de circulation. Et puis, notre jeu Destination Creuse à venir. Bon vent. Vendredi.

0: 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C'est la vie comme on l'aime, hein. Avec votre radio locale ici Creuse. 8h20, vous êtes sur la route, vous rencontrez un obstacle. Vous êtes peut-être parti aussi pour rentrer à la maison. On rappelle d'ailleurs, hein, l'info routière du jour, du week-end. C'est évidemment celle de Bison Futé. Si vous prenez la route ce week-end, il va falloir patienter. C'est orange aujourd'hui dans le sens des départs en Creuse. Ça sera rouge. C'est rouge. Pourquoi le futur? Non, c'est rouge, c'est aujourd'hui. Dans le sens des retours. Vous avez toutes les prévisions du week-end sur ici.fr. Pensez-y, ça se passe bien actuellement en Creuse. Bonne nouvelle, pourvu que ça dure. Du côté des trains, ça va aussi. On regarde la souterraine, le TER pour Châteauroux. Vous avez peut-être l'emprunté, monté à bord. Et ben, vous l'aurez à l'heure, 9h11, comme prévu. En gare de Guéret, juste 5 minutes, 3 fois rien de retard pour le TER pour Limoges qui partira à 8h39 tout à l'heure. 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
0: 8h21.
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0: Et on arrive quasiment au bout de notre grand jeu de l'été puisque la rentrée c'est lundi sur votre radio ici Creuse. Tiens, à propos de lundi, 7h40 grâce à Destination Creuse, tous les candidats perdants ou gagnants de la semaine ont une chance d'être appelés en direct 7h40 lundi pour gagner le robot multifonction, première chose. Et tous les participants de l'été gagnants ou perdants peuvent être appelés 8h50. Alors là, je me pose. Pour gagner le fauteuil repose-pied, valeur 500 euros, c'est le gros cadeau de l'été. Donc tentez votre chance. Déjà, il y a des cadeaux super sympas. Un kit de l'été peut-être pour vous dans, allez, 3 minutes. Il suffit de nous appeler, ça c'est la première chose.
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0: La voiture est prête, le GPS aussi. On n'attend plus que vous.

0: tu verras.
1: Il a bien fait, Claude Nougaro, hein, d'adapter ce classique de ça y est, j'ai oublié son nom de Chico Buarque, Tu verras à 8h25.
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1: Ah, c'est clair qu'on respire ici, 8h27.
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1: La voiture est prête. La voiture de destination Creuse. La voiture d'ici Creuse. À l'intérieur, un GPS. Je vais vous faire deux propositions de destination. Attention, il va falloir choisir la bonne. Faire le bon choix. Pas de contrôle, pas d'embûche. Il y a des cadeaux à gagner. Et je signale, je le dis tout de suite, tous les participants de cette semaine, gagnants ou perdants, ont une chance d'être appelés à 7h40 pour le robot multifonction. Et comme nous serons le jour de la rentrée des classes à ici Creuse,
13: autre chance encore de gagner.
1: Ah bah le gros cadeau, 8h50, le fauteuil repose-pied. Ça c'est pour tous les participants de l'été.
13: Valeur comme par 500 exemple, euros quand même.
1: Exactement, comme Martine qui est à Bona. Bonjour Martine.
14: Bonjour.
1: Ah ça serait bien le fauteuil le repose-pied, hein.
14: Ah c'est clair.
1: Ah c'est clair, on est d'accord. Bon déjà on a des cadeaux super sympas. Peut-être le kit de l'été, un sac de sport, un château.
14: Ouais,
1: le château ici Creuse. Le beau château ici Creuse.
13: On est devenus généreux, hein, dans nos cadeaux.
1: Non mais ça c'est le château du directeur, ça on peut pas. Le chapeau ici Creuse, le chapeau de paille. Bon, est-ce que vous êtes prêts? Je vais vous faire deux propositions, ok?
14: Oui.
1: Première proposition, Boussac-Bourg, où se déroulent les arts lézardés jusqu'à dimanche, des spectacles et des balades poétiques, ou alors on peut se rendre à Feltin, où il y a une balade, concert et apéro-spectacle à 14h, 18h30 et 20h30 aujourd'hui. Feltin ou bien Boussac-Bourg, Martine?
14: Boussac-Bourg.
1: Vous êtes sûr?
14: Oui, on verra bien.
1: Allez, allons à Boussac-Bourg, c'est parti.
15: Votre destination.
1: Oui, je note alors Boussac-Bourg.
15: Destination. Enregistré.
1: Merci madame. Allons-y, on y va, direction Boussac-Bourg. Bon. Ah!
15: Bravo, vous êtes arrivé à destination.
16: C'est gagné!
1: Oui, merci!
13: Bravo!
1: Hey. Sac de sport collector ici Creuse et le chapeau de paille.
14: Génial.
1: C'est top ça, hein?
14: Ah, c'est top.
1: Et attendez, ce qui est encore plus top, c'est qu'on note votre nom pour lundi 7h40 pour le robot multifonction, ou alors peut-être que vous allez t'appeler à 8h50, voire même les deux, imaginez, pour évidemment le fauteuil, le repose-pied. 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
1: L'info d'ici dans 2 minutes, Solène.
13: Eh ben, on va revenir sur le Tour du Limousin. C'est la dernière étape aujourd'hui.
1: Ta-ta-ta.
13: Et il y a eu quelques changements hier, mais pas forcément en classement général. C'est toujours Ewan Costiou qui domine.
1: On voit tout ça dans un instant. Merci de nous retrouver. C'est vendredi 21 août aujourd'hui, 8h30, le 90 secondes. Cyril Ardo-Redon.
0: Fin de vigilance orange aux orages dans les deux départements corse. Toute l'île repasse en jaune. Des orages plus faibles restent prévus selon Météo France. Près de 1400 personnes qui séjournent dans des campings ont été mises à l'abri. Des vols au départ d'Ajaccio et de Bastia sont annulés. Le Var et les Alpes-Maritimes sont quant à eux en vigilance orange aux orages et pour pluie inondation. En raison d'intempéries, 11 000 foyers français sont actuellement privés d'électricité selon Enedis. Dans le détail, 6 000 clients sont concernés en Occitanie et 5 000 en région Provence-Alpes-Côte d'Azur. Un nouveau week-end compliqué sur les routes selon Bison Futé avec une carte colorée de rouge et d'orange. Aujourd'hui, c'est orange dans le sens des départs pour toute la moitié ouest. Dans le sens des retours, c'est rouge pour la moitié sud, orange pour la moitié nord. L'ouverture de la chasse au gibier d'eau aujourd'hui dans toute la France. La Ligue de protection des oiseaux demande au gouvernement un report d'un mois afin de préserver des populations déjà affaiblies par les sécheresses. Le candidat à la présidentielle et ancien Premier ministre Gabriel Attal visé par deux nouvelles opérations d'ingérence russe, ce qui porte à 4 le nombre d'attaques le ciblant en 2 semaines, notamment des faux reportages et une de presse diffusée sur les réseaux sociaux. Le candidat Renaissance a déjà déposé plainte début août. Et puis le foot, retour de la Ligue 1 ce soir à 20h45, Marseille-Strasbourg. Dans le viseur de toutes les équipes, le PSG évidemment qui tentera de décrocher cette année un 15e titre de champion.
1: Et on suit tout ça évidemment sur ici.fr. Cyril Lardot, Redon, 8h31, l'info d'ici, Solène Delarquier. C'est déjà la dernière journée pour le Tour du Limousin.
13: Oui, 4e et dernière étape 100% aux Viennoises, 178 km 700 précisément au programme de cette étape entre Nantia et Limoges. Au classement général, le Breton Ewen Costiou est toujours leader, il porte le maillot jaune. Mais hier, en Corrèze, c'est un Belge qui s'est imposé, un coureur que l'on n'attendait pas, Valérie Monnier.
17: Une victoire surprise, même si Dan De Poyt était arrivé deuxième à Dun-le-Palestel mardi. Hier, en opportuniste, le coureur flamand de 23 ans de l'équipe baloise a remporté sa première grande victoire. Lui qui a commencé le cyclisme sur route il y a seulement 2 ans.
18: Oui, c'est incroyable.
19: Je ne m'attendais pas à cette victoire et cette finale. J'étais très fort. C'est vraiment fou.
18: I'm very happy with that.
19: Je suis très content avec ça.
20: What was the strategy?
19: Quelle était la stratégie?
18: And then, sprinting.
19: Juste le sprint à fond.
17: Une troisième étape tout en maîtrise pour Groupama FDJ, l'équipe du leader Ewen Costiou, qui conserve son maillot jaune et son avance de 21 secondes au général, avec de très grandes chances de remporter la 59e édition aujourd'hui à Limoges. 2 tours du Limousin consécutif, c'est du jamais vu depuis un certain Bernard Hinault en 1976 et 1977. C'est l'objectif, mais le Breton reste prudent.
21: Oui, bah ce serait forcément génial, hein. Franchement ça me ferait rêver. C'est clair que ça empêche de dire qu'on a gagné le Limousin 2 fois, et c'est pour ça que j'ai à cœur de rester concentré. Le circuit est très usant, je l'avais fait l'année dernière, donc rien n'est joué encore. Il y a des coureurs qui risquent de refaire la garde, donc voilà, rien n'est encore fait, il faut rester concentré.
17: Une journée marquée aussi hier par une échappée au long cours. Parmi les hommes en tête, Pierre-Henri Basset de l'équipe Astana. Il a tenté de faire la différence en partant seul dans le Sucomé avant d'être repris dans le final. Désigné combatif du jour, il est forcément un petit peu déçu.
22: Ouais, c'est clair, maigre lot de consolation. Après, ça fait toujours plaisir de monter sur le podium, mais ouais, finir comme ça, c'est cruel, mais ça, c'est la dure loi du vélo. J'avais vraiment plus rien dans le final, je pouvais pas donner plus.
17: Aux côtés de Pierre-Henri Basset, un des deux Limousins, le Haut-Viennois Valentin Retailleau a lui aussi passé une partie de la journée devant.
23: Ouais, c'était un peu la mission du jour. J'avais à cœur d'aller dans l'échappée. Ça n'a pas été une étape facile. C'est parti très fort. On a une première ascension vraiment difficile. Et puis ensuite, on s'est porté à l'avant. Ma mission aujourd'hui, c'était vraiment de protéger mes leaders au sommet du Sucomé, chose que j'ai réussi à faire. Donc voilà, j'ai fait mon boulot, j'étais content, j'ai pris du plaisir.
17: Et aujourd'hui, dernière étape de ce 59e Tour du Limousin, près de 179 km entre Nantia et Limoges, avec une arrivée légèrement décalée rue de Saint-Jean à cause des travaux du Palais des Sports de Beaublanc.
13: Étape à suivre sur notre site ici.fr. Au classement, le Creusois Baptiste Vadic glisse encore un peu à la 62e place. Il est désormais à 10 minutes 04 du leader.
1: À la une de l'actu aussi, Solène, ce matin, ce nouveau projet de la ville d'Aubusson pour animer les petites rues.
13: Comme la place de la Paix, une place assez peu connue et toute grise. Mais ça, c'était avant, puisque la mairie y fait réaliser une immense fresque colorée. On ira sur les échafaudages pour parler du but de cette œuvre dans le journal de 9h. Et puis vous avez déjà les photos de la fresque sur ici.fr.
1: 8h35, nuages et éclaircies, c'est ce que nous annonce Météo France pour aujourd'hui. Bon, écoutez, vous n'aurez pas trop chaud si vous devez rentrer là de vos vacances creusoises par chez vous. Bon retour, évidemment prudence.
13: À bientôt.
1: Au volant, à bientôt, parce que vacances en creuse.
13: Heureuse.
1: Bien sûr. Nous avons actuellement 16°2, enfin actuellement une petite demi-heure de ça, un peu plus même, nous a dit Brigitte du côté de Savory. Continuez, hein, le WhatsApp est là, on a envie de vous entendre, un message vocal tout de suite là, 05 55 52 37 38, des valeurs entre 18 et 24 cet après-midi. On va être bien, hein, dites donc. 21 aux Anses, tiens, vous à Guéret, vous aurez 22°. Vous êtes du côté de la Souterraine, 23, comme la Creuse. 24 à Boussac.
13: Il en faut peu pour être heureux.
1: Pour moi, c'est clair. Week-end qui s'annonce très ensoleillé. Alors on se dit, oh là, ça y est, c'est reparti à chaleur. Pas du tout, 7 à 10 degrés demain matin. Ah oui, changement de registre, 23, 25, même 27, 29 dimanche, mais pas plus.
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1: J'en connais qui doivent dire surtout aux enfants, bon, vu qu'il va pas faire super super beau aujourd'hui, on va aller dans les magasins, hein, faire les fournitures de rentrée, hein. La règle, le compas, la gomme.
13: Ah mais c'est le moment.
1: Les cahiers, ah bah vaut mieux que ça soit le moment, il reste une semaine pour ça, 8h36.

0: qu'on a fredonné et bronzé l'été 84 sur Cookie Dingler. Mais ouais, Femme Libérée, ça fait partie de ces classiques à retrouver tous les soirs 19h dans 100% des 80 avec Laurent Petit-Guillaume.
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0: C'est vendredi, ce soir vous serez peut-être en week-end, vous êtes peut-être encore en vacances, en tous les cas, il y a énormément d'animations en Creuse, évidemment. Quelques exemples que vous nous proposez grâce à travers vos messages dans notre boîte vocale 05 55 81 13 82.
3: L'association Blues in Saint-Quentin, festival du blues international à Saint-Quentin-la-Chabanne sur la place de l'église, le vendredi 21 et le samedi 22 août de 18h à 24h. Trois groupes, c'est Freaky Buds, Mr. Chung Blues Explosion et une américaine, Sonia Astacio, avec ses amis. L'entrée est gratuite sur place, restauration et buvette.
4: Bussière d'Unoise, il y a une fête patronale, 21, 22, 23, 24 août. Vendredi 19h, un concert suivi d'une retraite au flambeau et 23h, un bal gratuit. Samedi 14h, concours de pétanque. 19h, un repas, jambon à la broche, il faut réserver. Le dimanche, réveil en fanfare dans les villages, une messe suivie d'un concert. Un défilé du Corso Fleuri avec des bandas et 22h, peut-être feu d'artifice si c'est autorisé, avec le défilé des chars. Et le lundi, concours de manille à 13h30.
5: Fête patronale du 20 au 23 août à Valière. Samedi 22 août, repas à partir de 19h30. Merci.
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0: Et ça marche aussi le week-end, hein, en l'occurrence le samedi à partir de 9h par exemple. Demain matin, vous pourrez intervenir, nous annoncer l'événement qui se passe par chez vous. Ça se passe en Creuse avec Sylvie Fouquet au 05 55 52 37 38.
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0: Si vous cherchez Marc Lavoine et Patrick Fiori, je vous le dis tout de suite, ils sont actuellement indisponibles.
6: J'étais occupé à toute autre chose.
0: Occupé, c'est un duo, mais occupé. Top, super. Ça, celui-là, vous l'entendez une fois, vous l'aurez en tête toute la journée. Le duo Marc Lavoine, Patrick Fiori, c'est tout nouveau. On va se faire plaisir avec eux avant 9h. Tiens, vous qui allez peut-être prendre la route aujourd'hui, retour dans vos pénates, des conseils pour bien respirer, technique qui peut aussi nous aider à mieux dormir après une longue journée de route. La respiration 4, 7, 8, ça consiste en quoi? On en parle avec le docteur Kirzek avant 9h. On va aussi revenir sur un bel événement avec Ici Creuse. On va parler énormément cette nuit aux étoiles et l'observation du soleil. C'est pas fini, hein? Non, c'est pas fini. Nicolas Damien de la Fédération des œuvres laïques de la Creuse sera avec nous pour en parler à 8h50.
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0: Vous êtes ici, vous avez fait le bon choix. Il est 8h43. Vous avez fait le bon choix parce que là, tout de suite, on va avoir un nouveau bon plan pour notre pouvoir d'achat comme chaque jour. Valère Correa, aujourd'hui, vous vouliez nous parler de stretchflation. C'est quoi au juste ?
11: Une pratique commerciale dénoncée par l'ONG Foodwatch qui en parle très bien, la stretchflation ou stretchflation, de l'anglais stretch en fait, qui signifie étiré et de la contraction d'inflation qualifie l'augmentation du poids d'un produit et l'augmentation plus importante de son prix. Le principe, gonfler le format d'un produit, souvent de quelques grammes seulement, tout en augmentant son prix au kilo ou au litre. Alors souvent, cette augmentation de prix, nous dit-on, est exagérée et disproportionnée par rapport aux quelques grammes de produits gagnés. Concrètement, lorsque vous êtes en magasin, vous avez par exemple un paquet de biscuits sur lequel il est écrit « format plus généreux ». Légitimement, vous pouvez vous dire que ça va être plus intéressant d'un point de vue financier. En d'autres termes, que vous allez payer le prix habituel. Mais on va vous en donner plus. Mais en fait, c'est le contraire. Enfin, presque. En réalité, vous en avez certes un petit peu plus, généreux, mais ça vous coûte beaucoup plus cher.
0: Et c'est vraiment légal, ça ?
11: Bien sûr, elle est parfaitement légale. Pourquoi ? Tout simplement parce qu'il n'est pas écrit que c'est moins cher. On vous dit juste que c'est plus généreux. Et c'est vrai, il y en a un petit peu plus que dans le paquet habituel, sauf que le prix, lui, explose par rapport à la nouvelle quantité. Vous vous retrouvez donc avec une inflation des prix déguisée. Alors, on va être honnête, c'est difficile de citer les marques qui ont cette pratique commerciale. C'est vraiment du cas par cas. Donc, ma recommandation, soyez juste vigilants. Si vous voyez une promesse du style « nouveau format », vérifiez le prix avant et après. Et vous alors, racontez-moi, est-ce que vous avez déjà été confronté à ce phénomène ? Pensez à m'envoyer un petit mail, je réponds à chaque fois et surtout à la fin, comme je le dis souvent, ça aide tout le monde.
0: Tout le monde.
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0: Et l'application ici pour trouver tous ces précieux conseils. Valère Correa, qui va nous accompagner toute la prochaine saison qui démarre lundi, puisque la rentrée ici, c'est lundi, avec notamment un tout nouveau rendez-vous à midi, une nouvelle bande qui va se mettre en place avec comme chef d'orchestre Enora Malagré, Aude Razo, pour parler d'arnaque, évidemment, sa spécialité, le docteur Kierzek qui sera avec nous avant 9h, Pierre Fabin pour parler des animaux, on aura aussi Elsa Wolinski, et puis vous donc Valère, rendez-vous dès lundi pour découvrir cette nouvelle émission à partir de midi. Marc Lavoine, Patrick Fiori ont décidé de faire un duo, ils ont bien fait, c'est une vraie réussite, et juste après, on parle de la route.

0: Alors, deux artistes majeurs de la scène musicale française se rencontrent, ça donne un duo absolument réussi, ça s'appelle Occupé, Marc Lavoine et Patrick Fiori. Toute leur actualité d'ailleurs à tous les deux à retrouver sur notre site ici.fr et sur l'application ici, 8h49. Alors vous êtes peut-être occupé à conduire, c'est normal, vous rentrez à la maison après des vacances en Creuse. N'hésitez pas, tiens, à nous envoyer un petit message via le WhatsApp. Par exemple, hein, vous arrêtez sur le bord de la route, vous voyez quelque chose.
1: Oui, on prend pas la photo au volant.
0: Non, on s'arrête sur le bord de la route, vous prenez votre téléphone et vous rencontrez un obstacle, peut-être un ralentissement aussi. 05 55 52 37 38, n'hésitez pas à vous exprimer. Bison Futé qui nous dit qu'il va falloir patienter, hein. C'est orange aujourd'hui dans le sens des départs en Creuse, rouge dans le sens des retours. Toutes les prévisions pour le week-end à retrouver sur ici.fr. Vous avez peut-être un train à prendre aussi pour entrer à la maison, bah, par exemple du côté de Bronson. Ça va pas trop loin, Bronson, ça va.
1: Oui,
0: ça va aller. Votre TER, vous l'aurez bien en gare de Guéret à l'heure, hein, 11h09. Pour ce qui est de Châteauroux, le TER partira bien de la souterraine à 9h11. 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
0: Il est 8h50.
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0: C'est beau comme tout ça. C'est une chanson de Françoise Hardy que vous avez certainement reconnue dans les années 70. Soleil. Pourquoi soleil? Parce qu'on a évidemment énormément parlé du soleil cet été. Entre le soleil qui a bien tapé, l'éclipse du soleil, l'éclipse solaire, et puis cette nuit aux étoiles aussi, avec notamment l'observation du soleil, un événement dont ici Creuse est partenaire. Bonjour Nicolas Damien.
5: Bonjour à tous les auditeurs.
0: Vous êtes médiateur sciences et techniques à la Fédération des œuvres laïques 23, Fédération de la Creuse. Ça continue, c'est pas fini. On a rendez-vous ce soir avec vous à Peyrat-la-Nonière, les temps de chaud dès 16h.
5: Tout à fait, même dès 15h, on continue l'observation du soleil, cet astre, comme vous l'avez dit, qui nous a accompagnés tout l'été. Donc les nuages vont être partiels, mais on pourra observer donc du coup cette magnifique étoile avec donc du coup une observation en direct avec nous, le matériel qui permet de le faire. On verra les éruptions solaires, les taches solaires. On verra le soleil briller. Et puis ensuite, comme c'est à l'étang de chaud et qu'ils ont organisé plein de choses autour des étoiles, il y a un apéro-concert qui s'appelle Musique aux étoiles. Mmh. Et ensuite, en effet, ce soir, donc du coup, la soirée aux étoiles organisée par le club des Pléiades dont on est partenaire. Observation donc du coup avec des lunettes, des télescopes, des cartes du ciel qui sont prévues. C'est entièrement gratuit. N'hésitez pas à vous déplacer parce qu'en plus, ce soir, pour ceux qui vont tarder un petit peu, il y aura Saturne qui va pointer le bout de son nez.
0: Très bien, c'est à partir de 15h. Alors, on m'a dit hier, c'est top, c'est super. Et surtout, ce qui est très important, parce qu'on se dit, ouais, c'est scientifique, on va rien comprendre. Non, c'est extrêmement simple, c'est vraiment vulgarisé, c'est top, tout le monde comprend, c'est très clair.
5: Oui, c'est notre métier d'essayer de faire comprendre aux gens ce qu'ils observent. Alors, on a tous des croyances, mais l'idée, là, c'est par les observations scientifiques, essayer de dénouer alors le vrai du faux, ou du moins ce qu'on peut comprendre avec ce qu'on peut voir. Donc, du coup, oui, c'est très facile, c'est très simple. On a la chance, le soleil, astronomiquement parlant, qu'il soit pas très, très loin de nous. Donc, on peut très bien le voir. Donc, avec les outils dédiés, ça nous permet de parler de ce soleil-là on a vu, dans les prochaines années, va nous poser quelques questions, en tout cas.
0: Le soleil donne, comme dirait Woolsey. Rendez-vous 15h, étang de chaud, Peyrat-la-Nonière. On rappelle qu'il y aura d'autres rendez-vous en septembre, hein, cette fois à Bussières le 18 et Flaya pour finir cette belle opération le 25 septembre avec ici Creuse, la nuit aux étoiles. Allez-y, vous allez prendre un plaisir dingue. Merci Nicolas Damien, bonne journée.
5: Merci à vous, au revoir.

0: c'est vraiment actu local, musique et bonne humeur. Parce que là, belle preuve quand même avec ce tube de 88 de Womack and Womack Teardrops. Peut-être d'ailleurs que vous arrivez pour la première fois, peut-être que vous vous réveillez pour la première fois ici. Bah écoutez, soyez bienvenus. On va tout faire évidemment pour vous faire plaisir au quotidien, notamment durant cette nouvelle saison radiophonique ici qui démarre dès lundi. Le docteur Kirzek d'ailleurs qui sera avec nous durant toute cette saison, bien sûr. Bonjour à vous docteur, comme chaque matin, vos conseils pour passer un été en pleine forme. Tiens, pensez pour ceux qui vont, vous, peut-être qui allez peut-être bientôt prendre la route. On respire malgré les embouteillages.
1: Bonjour à toutes et à tous, c'est le début des grands départs et avec eux leur lot de bouchons, de ralentissements, de klaxons, on bouillonne, on s'énerve, le stress monte. Et si la solution se trouvait dans votre propre souffle, une technique de respiration venue des États-Unis, la méthode 4-7-8 qui promet de calmer l'anxiété en moins d'une minute et même au volant. Alors ça paraît fabuleux, bah oui, c'est simple, c'est gratuit, c'est disponible à tout moment, y compris, je le disais, au volant, et ça agit directement sur votre système nerveux parasympathique, celui qui nous détend. Alors les étapes, on expire complètement par la bouche en faisant un léger sifflement. Ensuite, on inspire doucement par le nez pendant 4 secondes, on retient sa respiration pendant 7 secondes et on expire par la bouche pendant 8 secondes, 4, 7, 8. C'est un cycle et on va répéter 4 à 8 fois de suite. Les chiffres ne sont pas magiques. L'expiration longue de 8 secondes, ça stimule le nerf vague, ce qui ralentit le rythme cardiaque et abaisse la tension artérielle. L'apnée de 7 secondes, ça permet à l'oxygène de bien se diffuser. Et plusieurs études montrent qu'une minute de cette respiration réduit significativement le cortisol, l'hormone du stress, et la sensation d'anxiété. Et dans les embouteillages, on peut la pratiquer à chaque feu rouge ou à chaque arrêt complet. Les précautions, évidemment, ne pas le faire en conduisant activement, car la retenue de souffle peut troubler la concentration. On s'arrête, on respire et on repart.
0: Et cette technique, docteur, peut nous aider aussi à mieux dormir ?
1: Tout le temps et toujours, pas de contre-indication. C'est même l'une de ses indications principales. Le soir, au calme, allongé dans son lit, la respiration 4-7-8 agit comme un sédatif naturel. Ça ralentit le rythme cardiaque, ça détend les muscles et ça prépare le cerveau à l'endormissement. Certains insomniaques chroniques l'utilisent avec succès. Alors le soir, après les embouteillages ou pas, on s'allonge, on ferme les yeux et on enchaîne 8 cycles. Le sommeil vient beaucoup plus vite, un vrai couteau suisse anti-stress. Alors c'est décidé cet été, dans les bouchons ou au camping, on ne s'énerve pas. On respire, 4 secondes d'inspiration, 7 de blocage, 8 d'expiration. Et c'est un petit rituel qui peut changer votre humeur, votre sécurité, votre nuit. Et surtout qu'il ne faut pas arrêter après les vacances. Allez, on se retrouve d'ailleurs lundi. Bon été, bonne santé à l'écoute d'ici, bien sûr.
0: Oui, absolument, même heure lundi. Et puis dès midi aussi dans notre nouvelle émission avec Enora Malagré, avec toute la bande, nouvelle bande. Aude Razzeau, Valère Correa, Pierre Fabin, Elsa Wolinski. On va vous aider au quotidien. Le docteur Kirzek a retrouvé aussi dès maintenant sur application ici.
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4: Et en mode rentrée à partir de lundi, mais pour ce qui est de l'été, cette belle matinée d'été, on va la passer jusqu'à 11h avec Thierry Bolaton. Bonjour Thierry.
5: Bonjour tout le monde.
4: Avec des nouvelles des offices de tourisme, des idées de sortie?
5: Bien sûr, on va se balader encore aujourd'hui, comme tous les jours, vous savez, on vous propose plein de choses. On va faire un tour du côté de Creuse Confluence, on va aller visiter les pierres jaumâtres, et juste après, on fera un concours départemental de chevaux de trait.
4: C'est juste après les infos.
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5: Vous écoutez Ici Creuse, il est 9h. Les infos, Solène Delarquier, à Aubusson, je demande la place de la paix.
6: Vous ne savez peut-être pas la situer sur une carte, cette place, et c'est normal, la place de la paix est un peu en périphérie. Elle n'a pas toutes les boutiques de la grande rue pour attirer. C'est donc pour attirer les regards que la municipalité a lancé la réalisation d'une fresque géante, 100 mètres carrés à l'arrière de plusieurs maisons. Et ça marche déjà, Mylène Le Jamtel.
7: Sur le parking de la place de la paix à Aubusson, des voitures stationnent tout au long de la journée et désormais les passants s'arrêtent pour observer une immense fresque. Didier la découvre pour la première fois.
8: Ouais, mais c'est bien, il faudrait qu'il y en ait un peu plus. Non, on peut en mettre en fait dans plusieurs endroits.
7: Avec le succès de la fresque au Flamant Rose, rue Château-Favier, la mairie a acté la réalisation d'une deuxième fresque, le maire d'Aubusson, Stéphane Ducourtiou.
9: C'est une très belle réussite, un vrai succès, tant de la part des Aubussonnais que des touristes, que la presse locale, mais aussi nationale, voire même internationale, qui s'est intéressée à cette démarche. Donc là, on entame effectivement la réalisation de la deuxième fresque.
7: L'objectif, c'est de donner à voir les quartiers périphériques d'Aubusson.
9: Qui est effectivement d'amener à la fois les touristes, mais aussi les Aubussonnais, qui ne connaissent pas, par exemple, forcément ces quartiers-là, ou peu, ou moins bien.
7: Sont donc représentés un faucon et son maître. Derrière le pinceau, Delphine Siavaldini, une plasticienne aubussonnaise.
10: Il faut qu'on prépare le mur avant, on doit le nettoyer, on doit réparer la maçonnerie s'il y a des problèmes et tout ça. Mais au départ aussi, on est très nombreux. Là maintenant, j'ai plus vraiment besoin d'aide.
7: L'artiste travaille désormais seul, concentré. L'objectif, reproduire une toute petite partie d'un carton de tapisserie du 19e siècle.
6: Et pour vous faire une idée de ce à quoi ressemble déjà cette fresque, vous avez les images sur ici.fr.
5: La FDSEA de la Creuse demande au préfet un geste pour les agriculteurs.
6: Le syndicat voudrait le gel de l'indice du fermage. Le fermage, c'est le loyer que paient les agriculteurs pour exploiter les champs et les parcelles dont ils ne sont pas propriétaires. Ce taux est recalculé tous les ans. Il a augmenté de 3% cette année. Une hausse qui risque de mettre les agriculteurs dans le rouge, avertit la FDSEA, alors qu'ils subissent tous les conséquences de la sécheresse. La coordination rurale demande aussi le gel de cet indice. Parmi les récoltes abîmées justement par la sécheresse, le foin, les céréales, le maïs, mais aussi les fruits comme les myrtilles creusoises. Les vergers du département accusent des pertes énormes, comme à Boussac-Bourg où Oriane Rémini cultive 10 hectares de myrtilles. Elle sauve en ce moment ce qu'elle peut.
11: Il y a des fruits qui flétrissent directement sur l'arbre à un point de non-retour, c'est-à-dire qu'elles sont inutilisables. Et il y a d'autres où elles sont juste un peu flétries, où ça, on peut arriver à en passer un certain pourcentage. On estime une perte de récolte qui n'est pas finie, mais à peu près 60% de perte. Cette année, on attendait à peu près 80 tonnes. Et donc là, on va être dans les 30 tonnes à peu près. Et là, on commence déjà à perdre aussi des plants de myrtilles. On estime qu'on a déjà perdu au moins 1% des pieds, ce qui est gravissime, puisque un plant de myrtille, c'est au moins 20 ans de production. C'est comme un pied de vigne, enfin, ça dure très longtemps la myrtille.
6: Vous l'avez entendu, la saison n'est pas encore terminée. Si vous voulez acheter des myrtilles pour soutenir les cultivateurs, la plupart des vergers creusois proposent de la vente directe. 5 villages de Saint-Mexon se sont retrouvés sans électricité hier près d'Aubusson après la rupture d'un câble électrique qui a provoqué un incendie. Feu heureusement vite maîtrisé par les pompiers. 2000 mètres carrés de broussailles ont brûlé.
5: Dernière ligne droite pour les candidats au sénatorial.
6: Ils ont jusqu'au 27 septembre pour convaincre les élus de voter pour eux puisque ce sont des élections indirectes. Le grand public ne participe pas. En Creuse, 2 postes de sénateurs sont à renouveler et il y a 7 candidatures, dont celle de Ludivine Prévost qui s'est déclarée cette semaine. L'ancienne maire de Montaigu-le-Blanc est soutenue par le PRG, le Parti radical de gauche. Et même si elle et son suppléant, Charles Asselineau, restaurateur à Folamontagne, partent en dernière minute, ils comptent bien jouer leur carte à fond.
0: On a un parcours avec Charles qui est différent des parcours des autres candidats. Moi, je suis une femme, je suis l'unique femme qui va se présenter. J'ai 2 filles, je travaille dans le service public, j'ai été maire et aujourd'hui, je suis élue de l'opposition, je suis toujours élue. C'est une proposition différente de ce qui existe. Le Sénat, c'est pour moi, c'est quelque chose, voilà, ça me convient bien en tout cas, j'ai envie d'œuvrer pour ça. Porter le fait que la Creuse peut être l'exemple de ce qui va se passer demain, plutôt que de demander tout le temps de l'aide à l'État, hein, ça n'empêche pas, mais qu'on puisse aussi en fait leur apporter ce que nous on sait faire, c'est-à-dire qu'aujourd'hui le vieillissement, on subit le vieillissement de la population, la perte démographique. C'est des choses qu'on va voir dans les prochaines années au niveau national. Donc, on peut être aussi force de proposition, nous, en Creuse, et être l'exemple pour la France de demain.
6: Et vous retrouvez sur notre site ici.fr la liste des 7 binômes déclarés pour pourvoir les 2 sièges creusois au Sénat. Soyez prudents si vous prenez la route ce week-end. Elle sera sûrement chargée avec les retours des vacances. Bison futé, voie rouge en Creuse dans le sens des retours et orange dans le sens des départs. Plusieurs routes seront d'ailleurs bloquées au nord-ouest de Limoges aujourd'hui pour la 4e et dernière étape du Tour du Limousin. 178 km entre Nantes et Limoges avec pas mal de détours. Départ à 12h20. Le tenant du titre, Ewen Kostiou, porte toujours le maillot jaune et il vise un doublé. La météo, c'est un temps plus frais, plus agréable, Thierry.
5: Effectivement, on respire aujourd'hui. Éclaircies et passages de nuageux vont alterner tout au long de la journée. Quelques rares averses restent encore possibles sur le plateau de Millevaches, à l'ouest creusant entre le Guéret et le bassin de Gouzan. Alors des températures, vous l'avez dit, plutôt sympas, hein. Entre 22 et 25 degrés, 23 ça sera à Guéret, 25 à Aubusson ou encore à Bourganeuf. Demain, quelques nuages, de belles éclaircies, surtout en fin de journée, 23 à 25 degrés. Et dimanche, le soleil va s'imposer avec une chaleur qui revient un petit peu, 27 à 29 degrés. Mais on devrait conserver normalement un peu de fraîcheur après.
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5: On va vous emmener en voyage, tiens Solène. Le Finistère,
6: oui,
5: vous connaissez
6: bien.
5: Le Finistère?
6: Un tout petit peu, mais j'aimerais bien y retourner.
5: Mais là je vous parle de l'autre Finistère, attention. Les Innocents à 9h07.

0: En 1992, un groupe qui arrivait comme ça et qui sortait un album, qui a eu plusieurs succès, dont celui-là, l'autre Finistère, à l'instant, Les Innocents.
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0: Et vous le savez, on se balade tous les matins dans Bienvenue chez vous. Aujourd'hui, deux rendez-vous, les pierres jaunâtres et un concours départemental de chevaux de trait.
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0: Et on va faire un tour à l'office de tourisme Creuse Confluence avec Julia, bonjour. Bonjour Julia.
3: Bonjour.
0: Julia, du coup, quand on passe la porte de l'office de tourisme de Creuse Confluence, on a un sourire et des belles idées, comme par exemple une visite commentée des pierres jaunâtres.
3: Oui, c'est ça, effectivement. Donc, comme tous les ans, on met en place des visites guidées. Donc, oui, la semaine prochaine, on aura une visite des pierres jaunâtres. Voilà, le mercredi 26. Donc, c'est le rendez-vous est à 15h directement sur le parking des pierres. Et comme ça, on fait une petite visite du site, voilà, tranquillement.
0: Alors, ce qui est intéressant avec les pierres jaunâtres, c'est qu'il y a d'autres rendez-vous, puisqu'il y en a un en septembre et un en octobre pour les retardataires.
3: Oui, tout à fait. Les visites, elles continuent jusqu'au mois d'octobre. Donc, oui, si jamais d'autres gens sont intéressés, faut pas hésiter à venir nous rencontrer en office de tourisme pour avoir les prochaines dates.
0: Alors, pour ceux qui connaissent pas du tout, hein, qui sont en vacances chez nous là cette semaine, là, on parle de blocs de granit incroyables, là.
3: Oui, c'est ça. C'est un site vraiment qui est incroyable. Donc, c'est des gros blocs de granit. Il y en a certains qui ont des formes un peu bizarres. Donc, c'est vraiment un site incontournable du territoire.
0: À découvrir donc ce mercredi 26 août à partir de 15h. Julia, merci.
3: Merci.
0: On va changer de sujet. Alors, rien à voir. Alors, on va faire un concours départemental de chevaux de trait avec Marie. Bonjour.
4: Bonjour.
0: Marie, office Porte de la Creuse en Marche. Alors, c'est un concours départemental.
4: Oui, exactement. C'est ce concours départemental qui aura lieu le samedi 22 août à 9h30. Il sera donc à Mortroux au stade et il permettra de voir plusieurs races de chevaux de trait. Il y aura à peu près une centaine de chevaux qui sont attendus. Et tout au long de la journée, il y a des animations qui sont prévues.
0: C'est à partir de 9h30. Alors pour ceux qui connaissent pas du tout, c'est modèle et allure. Qu'est-ce que c'est ?
4: C'est une très bonne question et il faudra s'y rendre pour le découvrir.
0: Pour en savoir un petit peu plus, en tout cas, ce qu'on peut dire, c'est qu'il y aura différentes races. Donc, si vous connaissez pas du tout ces chevaux, il y a du percheron, du breton, des ardennais, également des comtois. Donc, c'est vraiment des beaux animaux et ça attire du monde en général, hein, ce genre de concours.
4: Oui, on espère du coup qu'il y aura du monde, d'autant qu'il y a également un spectacle de danse et une démonstration de sculpture à la tronçonneuse. Donc ça ajoute des éléments à voir en plus des chevaux et un côté un peu grandiose avec la démonstration de sculpture.
0: Merci Marie, donc n'hésitez pas à faire un tour à ce concours ce samedi 22 août et les gens sont sur place, des passionnés qui pourront vous renseigner si vous vous intéressez un petit peu à ce point-là. À bientôt.
4: À bientôt.
0: Céline Dion, bonjour, pardon, merci. Bah, c'est tout de suite alors.
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0: Alors derrière cette chanson se cache une prière hawaïenne, puisque c'est Icrar qui a écrit les chansons. Il a déclaré dans une interview qu'il avait un petit peu, pas pompé, mais s'est inspiré un petit peu d'un petit proverbe hawaïen qui consiste à venir devant l'océan tous les matins et de dire merci à l'océan, moi aussi je t'aime.
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0: Tous les matins, on prend la route avec Ingrid Herbs, vous le savez. On est à Vassivière cette semaine. Alors, dernière étape sur la route. Et qui dit lac, dit activité nautique. Et pour ça, vous êtes à la plage, Ingrid.
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3: Je suis à la plage de Vauvais en compagnie de
4: Anthony Bosquet, électrochoc location.
3: Vous proposez de la location matérielle pour des activités nautiques, paddle électrique, pédalo électrique, du jet ski pour enfants, le tout éco-responsable, mais également deux autres matériels qui ont attiré mon œil, le vélo à foil et l'e-foil. Alors qu'est-ce que c'est exactement? Expliquez-nous.
4: Alors déjà, on va commencer par expliquer le foil pour ceux qui ne savent pas ce que c'est.
3: Je ne sais pas.
4: On va imaginer une sorte de planche qui va être sous l'eau, qui va être taillé un petit peu dans l'optique d'une aile d'avion pour pouvoir décoller dans un fluide. En fait, ça veut dire qu'on est vraiment immergé à la base et plus on va avoir de vitesse, plus ce foil va nous permettre de décoller jusqu'à un certain niveau, que le moteur puisse rester dans l'eau parce que sinon, bien sûr, on déjauge quoi, et après on tombe. Mais tant que le moteur reste dans l'eau et qu'on a assez de vitesse, le foil nous permet de nous lever et du coup d'être décollé au-dessus de l'eau. La planche à foil, ça veut dire que la planche est posé sur l'eau au départ, on accélère, le foil nous fait décoller. Dans ces cas-là, on est 40, 50, 60 cm au-dessus de l'eau avec la planche et il n'y a plus que les deux foils et le moteur qui se retrouve sous l'eau.
3: C'est-à-dire c'est un peu l'overboard de Retour vers le futur?
4: C'est ça, mais dans l'eau quand même.
3: La différence entre le vélo à foil et l'e-foil?
4: L'e-foil, c'est un peu plus démocratisé, c'est une planche de surf avec des foils, il en existe de plusieurs sortes. Il existe des foils sans i, donc sans moteur, pour pouvoir faire du surf à foil, pouvoir faire du wakeboard à foil, il y a plein de choses, c'est assez démocratisé. Le vélo, c'est quelque chose qui est complètement différent, qui est très rare, ça vient de Nouvelle-Zélande, on n'est que 4 en France à en avoir. Et c'est un vélo, et c'est le premier vélo sur l'eau qui a vraiment les caractéristiques d'un vélo. C'est-à-dire que c'est vraiment notre équilibre et la puissance de nos jambes qui vont nous permettre de faire du vélo. C'est pas juste un vélo posé sur un paddle ou un vélo posé sur des boudins, là c'est vraiment un vélo. On part, on est complètement immergé, dans ces cas-là, le vélo est complètement sous l'eau, on a de l'eau jusqu'à la taille et la vitesse du coup qu'on va donner au départ va nous permettre de décoller grâce au foil et ensuite il n'y a plus que les foils et l'hélice qui se retrouvent sous l'eau, tout le reste du bâti hors de l'eau, les pédales également et on fait du vélo sur l'eau quoi.
3: Et ça doit pas être facile cette histoire.
4: Alors, on n'est pas égaux, il y a des gens pour qui c'est super simple, il y a des gens pour qui c'est plus compliqué.
3: Alors si on est intéressé, on doit réserver j'imagine?
4: Oui bah c'est mieux, surtout en pleine saison, juillet-août où si on arrive pile poil à 13h30, 14h ça peut être compliqué. On peut réserver sur le site internet, on peut m'appeler, on peut me laisser un message sur la page Facebook ou Instagram de l'entreprise.
3: Et sur cette page de Vauvais, on vous trouve où exactement?
4: Alors si on est face au lac, je suis tout à fait à gauche de la plage, il y a un petit ponton avec les bateaux électriques, les paddles. C'est une petite cabane qui est bardée de bois.
3: Après ce très chouette moment à Vassivière, je repars sur la route des vacances pour de nouvelles idées sorties pour cet été en Creuse.
0: Merci Ingrid. Et interview et photos retrouvées sur le site ici.fr. Ingrid qu'on va retrouver à partir de lundi hein, avec cette nouvelle grille qu'on vous propose. Vous allez voir, il y a plein de choses bien à découvrir dès lundi avec Ici Creuse. Et elle sera notamment elle, tous les matins pour vous accompagner avec Ici ça marche, ça sera entre 10h et 11h.
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Johnny Cobar, 1986, c'était le deuxième album studio du groupe Gold. Hein. Ça y est, ils avaient cartonné, ils étaient zen, c'était que du bonheur. Après, chez WA, la maison de disques à l'époque, vous vous souvenez de ces 45 tours, avec ce logo marqué au dos, j'en suis sûr. Hein. Alors là, forcément, vous allez reconnaître, on va danser sur Grise à 9h27.

0: Summer Night, avec des voix que vous connaissez bien si vous êtes femme de Grease. John Travolta, Olivia Newton-John. Et pour l'anecdote, sachez qu'au départ, ce n'est pas un film. C'est une comédie musicale, justement, qui s'appelle Summer Night, comme le titre que l'on vient d'écouter. Et le film, lui, était en 1972, mais arrivé bien après cette comédie musicale qui se joue à Broadway à l'époque.
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0: Des conseils, des infos, c'est avec vous Sylvie Fouquet.
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3: Pour une sortie gratuite ce vendredi soir, direction Bussière-Dunoise. La fête patronale commence à 19h et elle se passe dans le village. Le programme prévoit un concert, une retraite au flambeau, puis un bal gratuit. La soirée doit se poursuivre jusqu'à minuit. Si vous venez avec les enfants, pensez à prendre une petite lampe pour rejoindre votre voiture après la retraite au flambeau. Et puis il y a une autre sortie nature qui est proposée cette fois-ci à Châtelut-le-Marché. Une découverte des chauves-souris dans la vallée du Torion. C'est à partir de 20h. Côté confort, pensez à prévoir les chaussures fermées, une lampe et un vêtement un petit peu plus chaud pour la fin de soirée. Des infos nouvelles à nous communiquer, 05 55 52 37 38, notre WhatsApp.
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0: Et avant 10h, on va préparer sa valise ensemble, histoire de rien oublier, peut-être pour la route du retour, ou peut-être que vous allez partir en vacances un petit peu après les autres. Faudra pas oublier votre chapeau de paille tout à l'heure. Léonard sera avec nous pour bricoler pour cet été, et on va parler d'économisateur, ou plutôt du récupérateur d'eau. Je pense que c'est plutôt utile avec les temps qui nous attendent. Élie Modéros, toi, mon toit.

0: Eli Moleros, uruguayenne d'origine, avec toi, mon toit. Et si on allait scruter un petit peu ce qu'on met dans notre valise et surtout ne pas oublier son chapeau de paille ce matin.
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0: Vous avez votre liste, c'est maintenant.
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5: Tant qu'il y aura du soleil, il y aura des chapeaux de paille. Dès qu'ils se posent sur nos têtes, on a déjà la sensation d'être en vacances. À la fois utile et élégant, le chapeau de paille traverse les époques sans prendre une ride.
6: Depuis des siècles, il est porté partout dans le monde. Au Moyen Âge, c'est la coiffe des paysans. Sous la Renaissance, il préserve la blancheur du teint, synonyme d'élégance, les femmes en raffolent. L'âge d'or du chapeau de paille dure jusqu'à la Seconde Guerre mondiale.
5: Aujourd'hui encore, le chapeau de paille est porté et cela reste un incontournable de l'été. Et quand le soleil tape, rien de mieux qu'un beau chapeau de paille pour éviter une insolation.
7: À l'abri du soleil, sous ton chapeau de paille, tu te fous des regards qui se posent sur toi.
5: On le porte à la plage, en ville et même en soirée. Avec le chapeau de paille, on peut être chic et décontracté. À vrai dire, il existe toutes sortes de chapeaux de paille. Capeline, Panama ou canotier.
6: 1840, début du nautisme de loisir. Les marins l'adoptent, le peintre Renoir l'immortalise. Un siècle plus tard, Maurice Chevalier devient son plus éminent représentant.
5: Le canotier se reconnaît à sa forme ovale, son fond plat, ses bords, également plats, et son fameux ruban. Dans un tout autre style, il y a le sombrero ou le chapeau de cow-boy. Et vous, portez-vous un chapeau de paille ?
8: Ouais, c'est ce que je mets en été. Bon, c'est tout purement personnel, je pense. Je trouve que ça me va mieux.
9: Un chapeau de paille tout noir, très très grand. Là, ça fait vraiment effet été. Je trouve ça très élégant.
10: Un chapeau avec un bandeau de drapeau breton là autour.
11: Oui, il est bien usé, surtout que ça transpire à l'intérieur.
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0: Dans ma valise, j'espère que vous avez bien tout checké, hein. Vous n'allez rien oublier une fois arrivé sur place ou une fois rentré à la maison. Ça arrive des fois d'oublier dans le gîte, dans la tente, dans le camping. Quand c'est dans la voiture, c'est un peu moins grave. Dans un instant, si vous avez vu le film Arizona Dream, vous allez reconnaître cette chanson. Une chanson du générique In the Death Car. Et sachez que c'est une reprise d'une musique corse. Vous penserez à moi dans quelques minutes, vous allez écouter ça.
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0: Alors si vous aimez voyager, peut-être que vous connaissez la Corse, vous connaissez peut-être cette ville qui s'appelle Sari Solanzara, à côté de Porto Vecchio. Alors pourquoi je vous parle de ça? Parce qu'avant 1985, elle s'appelait Sari di Porto Vecchio, et surtout, il y a une musique que l'on vient d'entendre, et oui, la reprise d'Iggy Pop, puisque cette musique est une reprise avec cette chanson de la bande originale du film Arizona Dream.
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0: Et avec nous tous les jours, avec plein d'astuces, vous allez nous aider à faire des économies d'eau pour notre jardin grâce à des récupérateurs. Et vu comment l'été s'est passé, c'est le moment ou jamais de s'en procurer. Hein.
2: Savez-vous qu'un toit, par exemple, un toit de 100 mètres carrés, peut recueillir plusieurs dizaines de milliers de litres d'eau par an? C'est donc une réserve pour vous qui est totalement gratuite. En installant un récupérateur, vous réduisez votre consommation d'eau potable tout en faisant un geste concret pour l'environnement, puisque cette eau n'est pas traitée. Et elle vous tombe directement du ciel. Particulièrement adaptée d'ailleurs cette eau pour l'arrosage des plantations, le nettoyage des outils de jardin ou aussi, pourquoi pas, remplir le bassin décoratif.
0: Quel modèle de récupérateur doit-on choisir ?
2: Il existe principalement deux types de récupérateurs. Le premier, c'est le modèle qu'on appelle aérien. Le plus courant, il se présente sous la forme d'une cuve de 200 à 1000 litres placée à proximité d'une descente de gouttière. C'est assez facile à installer et il convient parfaitement aux besoins d'un petit jardin. Le second, c'est la cuve enterrée dont la capacité peut atteindre plusieurs milliers de litres. Plus coûteuse et nécessitant bien sûr des travaux importants, il permet cependant d'alimenter certains usages domestiques selon la réglementation en vigueur. Alors, pour une utilisation classique au jardin, moi je vous recommande un modèle d'environ 300 à 500 litres. Bon, il existe des modèles très courants d'un mètre cube, mais qui sont peut-être un peu moins esthétiques. 300 à 500 litres, c'est le bon compromis. Pour installer ça, eh bien, c'est pas très compliqué. On va choisir tout d'abord l'emplacement. Le récupérateur, il doit être installé près d'une descente de gouttière et sur un sol parfaitement stable. Vous pouvez le poser sur une dalle de béton ou des pavés bien nivelés qui feront parfaitement l'affaire. Deuxième étape. Poser le collecteur, alors cet accessoire se fixe sur la descente de gouttière. Il dévie une partie de l'eau tout en laissant le surplus poursuivre son chemin vers l'évacuation des eaux pluviales. Avant toute découpe, mesurez soigneusement la hauteur de raccordement. Avec une scie adaptée, vous allez pouvoir découper votre gouttière et réaliser une coupe parfaitement nette. Enfin, pour raccorder le récupérateur à l'aide du flexible fourni avec le kit, vérifiez que tous les éléments sont bien emboîtés, bien entendu, pour éviter toutes les fuites. Enfin, pensez au trop-plein. Lorsque la cuve est pleine, l'excédent d'eau doit pouvoir être évacué correctement vers le réseau. Quelques conseils pratiques. Choisissez de préférence une cuve équipée d'un couvercle sécurisé afin d'éviter que des enfants escaladent le récupérateur. Un robinet placé en partie basse facilitera également le remplissage des arrosoirs ou éventuellement pour brancher un tuyau. Et enfin, pour gagner en confort, vous pouvez également surélever légèrement le récupérateur grâce à un socle adapté. Alors, la prochaine fois qu'il pleuvra, voyez ces gouttes autrement. Elles représentent une ressource précieuse qui serait dommage de laisser s'échapper. Bon courage à toutes et à tous et à très bientôt pour de nouvelles aventures de bricolage.
0: Merci, docteur, j'ai envie de dire. Le docteur de la maison, un peu, notre Léonard.
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0: Vous avez un chat, il a peut-être des problèmes de tartre. On va faire le point dans un instant avec le docteur Pierre Fabin.

0: quand même, M. Pokora, à 9h51. On va s'intéresser à nos animaux et on parle aujourd'hui d'un sujet qui concerne la bouche de nos chats et surtout ce qui s'y accumule, le tartre. Pour nous en parler, notre vétérinaire, le docteur Pierre Fabin, est avec nous. Alors, comment on sait si notre chat a besoin d'un détartrage?
1: Le problème, c'est que les chats sont très forts pour cacher qu'ils ont mal. Donc, vous pouvez ne vous douter de rien jusqu'au jour où ils commencent à manger moins ou à trier ses croquettes. Ce qui doit vous alerter, une haleine qui sent le vieux fromage, des gencives un peu rouges, des dents jaunes ou même carrément du tartre brun qui recouvre ses molaires. N'hésitez pas à lui soulever la babine pour regarder. Et si votre vétérinaire confirme que c'est bien un souci dentaire, la solution, celle des tartrages. Mais attention, ça n'a rien à voir avec ce qu'on fait chez le dentiste humain, parce que non, votre chat ne va pas sagement ouvrir la bouche sur commande. Le détartrage chez le chat, ça se fait sous anesthésie générale. Sous anesthésie, on peut bien inspecter toute la bouche, vérifier l'état des dents et surtout retirer le tartre en profond à l'aide d'un petit appareil à ultrasons.
0: Est-ce qu'on retire les dents parfois?
1: Eh oui, et plus souvent qu'on ne le croit. Le tartre, ce n'est pas juste un souci esthétique ou d'haleine. Ça crée une inflammation des gencives qui peut devenir très douloureuse et parfois la dent est déjà tellement abîmée qu'il n'y a pas d'autre choix que de l'extraire. C'est un peu la double peine. La dent est morte, elle fait mal et elle empêche votre chat de bien manger. Donc autant la retirer pendant qu'on a votre chat endormi, avec une bonne gestion de la douleur derrière évidemment. Et on peut aussi en profiter pour faire un vrai bilan bucco-dentaire, parfois des radios dentaires, surtout chez les chats âgés ou ceux qui ont des problèmes de gingivite chronique.
0: Et une fois que c'est fait, comment éviter que le tartre revienne?
1: Alors là, c'est un sujet un peu sensible, parce que brosser les dents d'un chat, c'est un sport de combat. Et pourtant, c'est la solution idéale, avec une brosse à dents spéciale sous forme de doigtier et un dentifrice adapté aux animaux. Pour les chats qui se laissent faire, c'est génial. Pour les autres, il existe des solutions complémentaires, croquettes spécifiques, lamelles à mâcher, poudre à ajouter dans l'eau ou à l'alimentation. Rien n'est parfait, mais c'est mieux que rien.
0: Vous pouvez retrouver les chroniques du vétérinaire sur l'application ICI ou sur le site internet ici.fr. Paul Young arrive, et également l'info, il sera 10h tout à l'heure.
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0: Paul Young, Every Time You Go Away. You Go Away, vous pouvez partir loin. Alors pourquoi pas en van, en camping-car? On va en parler dans quelques minutes après l'info avec Solène Delarquier qui arrive. Parce que vous avez peut-être envie de vous balader en van. Alors est-ce que c'est bien? Est-ce que c'est pas bien? Est-ce que c'est pratique? Est-ce que c'est pas pratique? On va en débattre. Ça sera dans quelques minutes.
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1: 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Les infos, Solène Delarquier, vous reprendrez bien un peu de myrtille.
2: On aimerait bien, d'autant qu'elles font d'habitude le régal des cueilleurs amateurs dans les vergers creusois. Mais le problème, c'est que la plupart des petites baies bleues ont tout simplement cramé, brûlé par les vagues de chaleur de l'été. Les récoltes en Creuse sont mauvaises cette année. Dans le sud du département, sur la commune de Saint-Marc-à-Loubeau, un cultivateur a même perdu 90% de sa récolte de myrtille par rapport à 2023. 60% de perte pour une autre cultivatrice à Boussac-Bourg. Retrouvez leurs témoignages sur notre site ici.fr. Des récoltes catastrophiques pour les myrtilles, mais aussi pour le maïs, les céréales, le foin, quand ils ne brûlent pas. La FDSEA demande donc au préfet de la Creuse le gel de l'indice des loyers pour les agriculteurs. Ça s'appelle le fermage, c'est ce qu'ils payent pour exploiter les champs et les parcelles dont ils ne sont pas propriétaires. Ce taux est recalculé tous les ans et il a augmenté de plus de 3% cette année. Une hausse que la FDSEA estime impossible à assumer au vu de la sécheresse. Le syndicat agricole appelle donc à geler exceptionnellement cette hausse, même demande pour la coordination rurale. 5 villages de Saint-Mexan se sont retrouvés sans électricité hier près d'Aubusson à cause de la rupture d'un câble électrique. Rupture qui a provoqué un incendie heureusement vite maîtrisé par les pompiers. 2000 mètres carrés de broussailles ont brûlé. Plusieurs habitants de la souterraine ont porté plainte après des pneus crevés et autres dégradations constatées sur leurs voitures cette semaine. Les gendarmes ne précisent pas le nombre de plaintes, mais confirment avoir ouvert une enquête.
1: La ville d'Aubusson colore à nouveau ses murs.
2: Les flamants roses peints l'an dernier rue Château-Favier ont visiblement bien plu. Alors la municipalité a lancé la réalisation d'une nouvelle fresque, place de la Paix à Aubusson, sur 100 mètres carrés de mur, une place à la triste mine jusque-là. Mais maintenant, elle est décorée par cette immense fresque intitulée Le chasseur au faucon, inspirée d'un carton de tapisserie d'Aubusson. Vous en avez déjà quelques photos sur ici.fr. Le but, c'est d'animer les rues et les places en périphérie du centre-ville. Et si vous prenez la route ce week-end, il va falloir patienter. Bison futé voit orange dans le sens des départs en Creuse, rouge carrément dans le sens des retours dès aujourd'hui. Du monde, il y en aura aussi sur le bord de la route pour voir la dernière étape du Tour du Limousin en Haute-Vienne, 4e étape entre Nantia et Limoges. Le maillot jaune est toujours sur les épaules du tenant du titre Ewen Kostiou qui vise un doublé historique, ce serait la première fois depuis Bernard Hinault, tiens. Les amateurs de blues ont rendez-vous à Saint-Quentin-la-Chabanne ce soir près de Felletin pour la 9e édition du festival de blues. 3 groupes au programme suivi d'un jam, rebelote demain et c'est gratuit. La météo, Thierry, c'est une journée plus fraîche là qui s'annonce.
1: 22 à 25 degrés cet après-midi, vous vous rendez compte, par rapport à ce qu'on a vécu il y a quelques temps. Alors la chaleur va revenir un petit peu, ça sera pour dimanche, mais moins violente que ce que l'on a vécu. 23 degrés à Aubusson cet après-midi, 24 à Guéret, 25 à la Souterraine. Demain samedi, quelques nuages, mais de belles éclaircies, surtout en fin de journée, 23 à 25 degrés. Dimanche, le soleil s'impose, la chaleur remonte un petit peu, 27 à 29 degrés. On pourrait même avoir 32 degrés, ça sera pour la journée de lundi. Et je vous rassure, ça va redescendre pour le reste de la semaine. Après, on va retrouver des températures un petit peu plus clémentes.
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1: Julien Clerc, quand je joue, il voulait parler sûrement de jouer de la musique. Ça tombe bien, on l'écoute.

0: Julien Clerc, quand je joue.
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0: Dans cette deuxième partie, on va s'intéresser à un phénomène qui prend de l'ampleur de plus en plus, les camping-cars et les vannes aménagées. Ça connaît un vrai succès. Alors pourquoi un tel engouement, vannes ou camping-cars? Quelles sont les différences? À qui ça s'adresse? Dans un instant, on va recevoir Arnaud Vibien. Il était venu dans nos studios en compagnie d'Ingrid Herbst et on avait parlé justement de ce nouveau loisir.

0: Le fait d'être avec une personne qui nous fait du bien et à qui on veut faire du bien en retour, pour moi, c'est la plus belle des sensations. C'est ce que déclarait Charlotte Carden dans une interview il n'y a pas longtemps à propos de cette chanson. C'est une nouveauté, elle est sortie cette année. Et si on allait se balader en van avec Ingrid Herbst, on va commencer tout d'abord par savoir quelle est la différence un petit peu entre ces deux véhicules, le van et le camping-car.
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2: 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Quelles sont les différences entre ces deux véhicules ?
3: Alors le van, vous allez être sur un véhicule tôlé, comme un véhicule d'artisan, un utilitaire, qui est aménagé à l'intérieur. Donc c'est une carrosserie normale de véhicule qu'on peut croiser assez fréquemment. Un camping-car, ça va être la base d'un utilitaire, mais avec une caisse élargie, c'est-à-dire une caisse plus grande à l'arrière pour un espace de vie un peu plus grand.
2: D'accord. À qui s'adresse ce type de véhicule ?
3: Les vannes et camping-cars.
2: Voilà, c'est plutôt qui, voilà, quel style de personne préfère les camping-cars et d'autres les vannes.
3: C'est vraiment selon l'usage des personnes. On va dire que le van, c'est un véhicule qui est plus compact en règle générale et qui va correspondre un peu plus aux baroudeurs, ceux qui ont envie de rouler, de faire l'itinérance et de pas rester fixe sur un endroit pendant très longtemps.
2: C'est le fameux VV des hippies.
3: Oui, c'est un peu...
2: Voilà, des Scooby-Doo, si vous voyez ce que je veux dire.
3: On n'en a plus trop des Scooby-Doo. On n'est pas une région à Scooby-Doo en Creuse. Mais du coup, les vannes, voilà, ça va être pour partir et aussi pour une question pratique, pour manœuvrer. Les gens cherchent aussi à se garer plus facilement. Après, dans un camping-car, donc version plus grande, l'avantage, c'est l'espace de vie. Donc les gens qui veulent faire un peu plus de stationnaire, c'est-à-dire rester... presque une semaine sur place, ils peuvent vivre dans un camping-car beaucoup plus aisément que dans un van. Après, ça dépend vraiment des personnes.
2: Il y a plus de, comment dire, de possibilités dans un camping-car ?
3: On a plus d'espace. On a plus d'espace, voilà. De l'agrément de vie un peu plus agréable dans un camping-car. Mais après, encore une fois, ça dépend vraiment des personnes. Il y en a qui ne quitteront jamais leur van pour un camping-car et vice-versa.
2: Est-ce qu'il faut forcément acheter ou est-ce qu'on peut louer facilement l'un ou l'autre ?
3: Alors, on peut louer, sur la région, c'est pas encore très développé, la location. Il existe des systèmes de particulier à particulier, mais c'est quand même très restreint. Après, on peut louer quand même, mais chez nous, il faut faire un peu de kilomètres.
2: Une question peut-être qui peut fâcher, vous pouvez me donner une fourchette de combien ça peut coûter un van et un camping-car? Une fourchette?
3: Une fourchette, on va dire qu'un véhicule neuf, on va être entre 50 000 et vous pouvez monter jusqu'à beaucoup. Ça, après, il n'y a pas vraiment de limite.
2: Donc les avantages de que ce soit le camping-car ou le van, c'est la liberté. Des économies aussi sur certains postes, j'imagine, et la proximité aussi avec la nature.
3: Des économies, oui, parce que vous n'avez pas de réservation à faire ou quoi que ce soit. Après, est-ce qu'on peut parler d'économie quand on achète un véhicule à 50 000 euros ? Ça, c'est chacun partage son avis.
2: Mais ça dépend à quel moment on l'achète.
3: Ça dépend à quel moment on l'achète, exactement. Ah. Après, c'est vraiment l'usage liberté, partir sans contrainte. Voilà.

0: On ne s'en lasse pas de cette chanson, ça fait du bien ça. Michel Delpech, le chasseur, on va continuer à se balader en van dans quelques minutes.
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0: Ça fait 4 ans qu'elle nous a quittés, c'était en 2022, Dani à l'instant avec cette chanson d'Étienne Daho. Et oui, une belle interprétation comme un boomerang. Et si on continue à se balader en van avec Ingrid Herbst qui avait rencontré il y a quelque temps Arnaud Vibien. Il est commercial, lui, ce monsieur, dans les camping-cars justement. Et on lui a demandé si c'était facile d'avoir un camping-car au niveau entretien. Est-ce qu'il y a des révisions à prévoir?
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3: D'une part, il y a la révision mécanique, ça c'est comme ça s'applique à tout le monde, hein. C'est un véhicule, donc les pneus, les niveaux d'huile, enfin la mécanique tout simplement. Et après, bah, il y a tout ce qui se passe derrière dans un camping-car, dans la cellule, c'est-à-dire qu'il faut voir si l'eau fonctionne, si la batterie auxiliaire fonctionne, enfin faut faire un petit check-up avant de partir derrière dans le véhicule.
2: Et est-ce qu'on peut le faire soi-même ou est-ce qu'il faut absolument passer par un professionnel?
3: Non, ça, à l'arrière, on peut le faire soi-même, hein, y a vraiment aucun problème. C'est, on va dire, c'est des choses basiques. Faut juste voir s'il y a de l'eau dans le véhicule, si l'eau fonctionne, si la batterie a bien vécu son hiver, par exemple. Ça, c'est un cas assez fréquent. Faut juste voir si tout fonctionne avant de partir. Faut pas partir le vendredi pour le samedi et le samedi matin se rendre compte que, bah, finalement, il y a ça qui marche pas.
2: Ça, c'est une erreur de débutant, j'imagine.
3: Oui, mais pas que de débutants. C'est une erreur générale.
2: Bah justement, les erreurs de débutants, à quoi on pense pas forcément quand on a un camping-car?
3: Débutant, ce qui surprend souvent, c'est le gel. En fait, tout dépend où est remisé le véhicule, mais le gel, c'est quand même des véhicules qui sont soumis à l'extérieur aux conditions climatiques. Et du coup, si on a mal fait une vidange, par exemple, pendant son hiver, des robinets qui gèlent, c'est vraiment très très fréquent. Et ça, on s'en rend compte une fois qu'on a ouvert le robinet et que ça fuit.
2: C'est-à-dire, son camping-car, faut essayer de le mettre le maximum à l'abri.
3: C'est toujours mieux de mettre un véhicule à l'abri. Après, il faut aussi vidanger le véhicule, purger, vidanger pas mécanique, purger l'eau d'un véhicule au maximum. Ça, c'est plus compliqué.
2: Alors justement, par rapport à cette purge, on va parler donc de l'eau, de l'électricité. Comment, et des toilettes aussi, comment ça fonctionne tout ça?
3: Alors au niveau de l'eau potable, vous avez en règle générale entre 150 litres de réserve d'eau potable qui sont que vous faites le plein avant de partir. Ces eaux potables sont utilisées donc pour la douche et la vaisselle, sont évacuées dans un autre réservoir d'eau sale, fermé. Donc voilà, vous avez une bascule de l'un à l'autre. Ça se fait tout seul. Ensuite, pour les toilettes, c'est une petite cassette qu'il faut vidanger régulièrement. Après, ça dépend de l'usage aussi, mais c'est une cassette de 15 litres, en règle générale, qu'il faut vider.
2: Alors justement, on la vide d'où? On la vide dans les égouts. À la limite, on est sur la route. On a le réserve est pleine. Comment on fait?
3: Alors, il y a des zones de vidange qui sont définies pour ça. C'est-à-dire que les camping-caristes connaissent bien ce petit panneau bleu avec une flèche blanche en dessous. C'est une zone de vidange défini pour les véhicules de loisirs. Donc on se met sur une aire, on ouvre la vanne de vidange, ça va vider les eaux grises, donc les eaux usées de nettoyage de main, de douche, et les eaux noires, donc les eaux des WC, ça se vide dans une borne spécifique pour les vidanges des eaux usées.
2: Il y a des endroits très spécifiques, on jette pas ça n'importe où, n'importe quel égout.
3: Non, après les eaux usées, oui, dans un égout, c'est pas problématique. La cassette des WC, non, on essaye d'éviter de respecter les zones de vidange, c'est quand même mieux vu.
2: Combien ça coûte réellement un séjour en camping-car? Ça dépend aussi de la durée.
3: Ça dépend de la durée, ça dépend de votre voyage. J'ai des clients qui ne prennent absolument jamais les autoroutes, donc forcément, on va économiser là-dessus. Donner un ordre de prix de camping-car, un séjour camping-car, c'est quand même un peu délicat. Ça dépend vraiment des gens. On peut passer un week-end à Vassivière, par exemple, pour pas grand-chose. Après, si vous allez en bord de mer, en Méditerranée, c'est forcément, ça va augmenter l'addition.
0: Arnaud Vibien, instant commercial bar à loisirs au micro de Ingrid Herbst. Merci pour ces conseils. Peut-être que vous écoutez la radio ce matin dans votre camping-car et votre van. Ben, vous avez bien raison. Profitez-en. Yves Simon, Diabolo Monte, ici Express arrive dans un instant.

0: Yves Simon, Diaboulomante, à 10h28. Ici Express, c'est tout de suite avec Sylvie Fouquet.
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2: Si vous avez besoin de produits frais ce vendredi, plusieurs marchés se tiennent ce matin en Creuse. Rendez-vous notamment à Feltin, Château-Malvallée, Saint-Hilaire-le-Château ou encore Fursac. Prévoyez un sac isotherme pour la viande, le poisson et les produits laitiers. Autre idée pour les enfants à Guéret, l'atelier des Astres propose ce matin un atelier dessin et couleurs. C'est de 10h à 11h30, dès 5 ans, avec une participation à prix libre. Pensez simplement à vérifier les places disponibles avant votre départ. Et puis si vous, de votre côté, vous avez des informations à nous communiquer, le bon réflexe, c'est le WhatsApp ici Creuse, à tout moment, 05 55 52 37 38.
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0: Madonna, qu'on connaît comme chanteuse, mais vous le savez peut-être pas, mais c'est une actrice aussi, notamment avec ce film où Z-Girl, c'est la bande originale du film que l'on vient d'entendre. Vous avez faim? Ça tombe bien, on va parler cuisine, tiens, allez. Et pourquoi pas faire un tour du côté de la place du marché à Guéret, la cave côté millésime. C'est Stéphane Viltorte qui va nous accompagner pour une recette avec un légume souvent oublié, le pois chiche.
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0: Aujourd'hui, on va réhabiliter un légume qu'on oublie un petit peu, le pois chiche.
3: Alors qu'on l'oublie, non, c'est qu'on en mange beaucoup moins. Les gens ont l'habitude des pois chiches dans le couscous, mais il a plein de façons de le travailler différemment, le pois chiche. Et ça peut être très sympa en salade, et là, justement, au mousse, c'est très très cool à faire.
0: Alors, qu'est-ce qu'on va en faire de ce pois chiche, nous?
3: Alors, c'est d'une facilité, c'est navrant. Alors, soit vous l'achetez cru, et là, ça va allonger un peu la recette, parce qu'il va falloir que vous le fassiez cuire, c'est-à-dire qu'il va falloir le laisser tremper 24 heures, après le mettre en cuisson assez longuement jusqu'à vraiment... Alors le fait de le faire tremper, ça va casser un peu la coque, ça va faciliter la cuisson. Donc ça, si vous le faites cuire, sinon vous pouvez lâcher directement en boîte, cuit, il n'y a pas de souci. Essayez de prendre des pois chiches bio, s'il vous plaît, sinon c'est pas forcément terrible.
0: Alors, une fois qu'on a sélectionné nos pois chiches, qu'est-ce qu'on fait?
3: Donc les pois chiches, on va les égoutter, tout simplement. Si on les a cuits, on les égoutte. Si on les a achetés tout près, on les égoutte. Même combat. Il faut vraiment qu'ils soient égouttés. On va prendre la cuve d'un blender ou d'un robot mixeur. On va mettre dedans de la tahina, si on en a. La tahina, on en trouve maintenant. C'est de la pâte de sésame cuite, torréfiée. Et en fait, ça va amener vraiment ce goût au mousse important, que moi j'aime beaucoup. Donc, soit cette tahina, sinon on peut mettre une huile de sésame torréfiée, ça marche aussi. Jus de citron, un peu de sel, mais ça on le met au dernier moment, parce que des fois, quand le pois chiche est en boîte, souvent c'est déjà assaisonné. Et puis moi je mets toujours du piment d'Espelette, alors c'est un peu moins local, couleur locale libanaise, mais j'aime bien le piment d'Espelette. Et je suis un malade de coriandre, donc je mets quelques feuilles de coriandre à l'intérieur. Et voilà, et on mixe tout ça, on arrive et on obtient une pâte en fait. Et ça, on peut le manger en accompagnement de plats. Ou sinon, ce qui fonctionne très bien aussi, tartiner comme ça à l'apéro. Et là, nous, on en fait en entrée dans nos bocaux justement, où les gens prennent ça tranquillement. Ils prennent un pot ou deux pots pour, ils sont quatre, ils prennent un pot ou deux. Et puis ils tartinent ça avant d'attaquer ou de manger une entrée. En ce moment, avec les chaleurs, ça marche super bien.
0: Alors justement, vous parliez de bocaux, vous en vendez. Avec cette chaleur, les gens, ils ont tendance justement à cuisiner un peu moins, à avoir la facilité de venir vous voir avec les bocaux.
3: Alors, il n'y a pas que la chaleur, hein, ils cuisinent un peu moins. Ils ont cuisiné beaucoup après le Covid, pendant le Covid, et puis un petit peu après, et puis finalement, non, c'est revenu à la normale. Donc, les gens ne cuisinent pas beaucoup. Mais du coup, ouais, nous, ça marche bien, on est contents. Et puis là, avec ces chaleurs, on fait beaucoup, beaucoup de salades, quoi. On fait énormément de choses froides parce que bon, les plats chauds, on n'a pas forcément envie. Personne n'a forcément envie à midi d'aller se manger un plat chaud, quoi.
0: Le bocal, on l'oublie souvent, mais c'est un super moyen de conserver les aliments.
3: Alors, oui, sauf que au toqué du bocal, on ne stérilise pas. On ne fait que du frais. Parce que le problème, moi, j'ai essayé. Hein. Le problème que j'ai avec la stérilisation, c'est qu'on... On casse le goût, on détruit un peu les valeurs gustatives des aliments, et moi je suis pas très fan de ça. Donc on stérilise pas, ce n'est que du frais, on a une DLC de 3 jours, mais on le gère comme ça.
0: Et oui, si vous voulez savoir un peu plus sur ces recettes, allez faire un tour Place du Marché chez ce monsieur qui est très sympa, c'est Stéphane Viltorte de la cave millésime Place du Marché.
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0: Et quand je parle Place du Marché, bien sûr, c'est à Guéret que Stéphane Viltorte est installé. Du soleil dans la nuit. Ah non, le soleil, c'est bon, on en a déjà la journée. Hein. 10h37.

0: Tout le monde s'en souvient de cette pochette de disque en noir et blanc avec un petit trait bleu sur Gérard Blanc à l'époque du Soleil dans la nuit. Dans un instant, on va continuer à passer à du temps ensemble et à se faire plaisir avec ces tendances. Par exemple, pourquoi ? Puisqu'on va parler des petits animaux de compagnie et vous allez voir, c'est pas toujours très agréable pour eux d'ailleurs.
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0: Le chant des signes, Indochine.
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0: Vous passez devant tous les jours en Creuse, vous connaissez l'endroit de vue, mais c'était quoi avant? Ici Creuse mène l'enquête au micro de Marina Uri, aujourd'hui à la souterraine.
2: Chez les Sostraniennes et Sostraniens, rue de la Fonte aux Moines, des volontaires ont fait naître un lieu, l'Ampoule. C'est convivial, c'est pour tout âge. Et à cet endroit, on peut créer et échanger des savoir-faire comme la sérigraphie, le laser, le travail du bois. Mais c'était quoi avant cet endroit?
3: Je ne saurais pas vous dire exactement ce qu'étaient ces bâtiments où se situe l'Ampoule maintenant. Je pense que c'était des dépendances aussi du couvent.
4: Hello. Mélina?
5: Oui.
4: Je vous laisse le couvercle ou pas?
5: Oui.
4: Vu que vous faisiez de la teinture végétale.
5: Aluminium,
4: c'est pas top, parce que ça réagit à certains...
5: Mille merci, ça va vraiment nous aider à faire...
6: Mélina, la présidente de l'association Les Idées Lumineuses, pour le Fab Lab, l'Ampoule.
5: Ici, c'était une maison.
6: Un vieux monsieur qui tenait un commerce ambulant de confiserie. Le projet a officiellement commencé en 2018. C'est les premiers services civiques 2019. On a l'atelier numérique coworking. Et ça, c'est l'atelier cellulose. Donc on a l'atelier bois. Et là, c'est l'atelier textile et papier, où on fait des impressions à partir des encres végétales. Donc c'est pour ça que globalement, c'est l'atelier cellulose. À chaque fois, c'est de la récup en fait. On fait beaucoup, beaucoup, beaucoup avec de la récup.
2: Et il y a des personnes qui sont adhérentes aux bénévoles et qui avaient connu le monsieur qui habitait là avant?
6: Le trésorier Michel Mazera, notre doyen de l'Ampoule, oui, il l'a connu. Ça, c'est une décolleuse à papier peint, à l'ancienne, mais une vieille, c'est vraiment... Et il faut qu'on travaille avec des petits vieux qui ont des idées de génie, parce que moi, je galérais, en fait. Mon étuveuse, elle devait aller à 100 degrés, et j'arrivais pas à monter au-delà de 50 degrés. Et grâce à l'intelligence entre les jeunes et les vieux, et qu'on partage nos savoir-faire, et l'idée de mettre une décolleuse à papier peint fait que, du coup, on peut générer énormément de vapeur pour pouvoir mordancer nos textiles. Donc c'est génial. Je me suis retrouvée à collaborer avec une personne qui n'avait pas de travail et qui avait du temps et qui avait besoin de sortir un peu de l'isolement, d'être là, et qui a passé tout son temps à bricoler. Mais ça a été une providence pour nous, parce que du coup il a pu faire des machines que moi j'aurais été personnellement incapable de faire. Et en fait, je savais ce qu'il fallait faire pour développer l'atelier de sérigraphie qui avait été initié par un autre service civique. Et en fait, il y en a d'autres qui ont les compétences, qui ont le savoir-faire, qui savent comment il faut modéliser, comment il faut faire les soudures, faire la programmation, parce que ça, c'est toute une programmation en fait. Il faut qu'on soit plusieurs avec plusieurs compétences, plusieurs profil pour pouvoir faire des choses comme ça.
2: Oyez, oyez, étudiants et étudiantes en design, venez développer des prototypes à l'Ampoule. Il n'y a plus de confiserie, d'accord, mais il y a tout plein de machines à tester.
0: Merci Marina Uri, qui était à la souterraine à l'Ampoule à l'instant. On va parler des animaux de compagnie, ces fameux petits smack maintenant, c'est le nouveau nom. Vous allez voir, c'est pas forcément un cadeau pour eux d'être accompagné par des humains.

0: Hey, je vous vois, vous trémoussez, hein, vous cachez pas. The Locomotion à l'instant avec Kylie Minogue.
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0: Chaque jour, Muriel Jourdan s'arrête sur un phénomène de société. Ce matin, on s'intéresse à une tendance inquiétante, celle d'afficher son animal sauvage sur les réseaux sociaux.
3: Oui, vous avez peut-être vu passer ces vidéos de gens qui s'affichent aux côtés d'un raton laveur, d'un renard, d'un bébé tigre, comme s'il s'agissait d'un animal de compagnie. Là, vous avez par exemple une jeune femme, suivie par presque 1 million d'abonnés, qui possède un serval, un grand chat sauvage d'Afrique. Alors, on la voit jouer avec lui, le caresser, partager un repas, alors que l'animal est 100% carnivore. Là, vous avez un homme en Amérique du Sud qui rigole en regardant son jaguar faire la sieste à côté de son petit chien qui lui mordit l'oreille pour jouer.
4: So Juniper is obsessed with coffee.
3: Ah, et puis ici, vous avez le renard Juniper qui vit avec sa maîtresse. Et là, c'est Pumpkin, le raton laveur, qui joue à cache-cache avec sa maîtresse sous les yeux amusés de 3,7 millions d'abonnés. Il y a aussi des vidéos beaucoup plus problématiques hein, où l'on voit par exemple des hommes, des combattants faire du tir à la corde avec des tigres ou d'autres monter sur des autruches qui sont totalement apeurées. Le hic, c'est que ces animaux ne sont pas des animaux domestiques. Ils ne chercheront jamais à se faire caresser. Ce ne sont pas des peluches et ce mode de vie ne leur est absolument pas adapté.
0: Et ces contenus sont tellement tendance que le collectif SMAC, qui dénonce la maltraitance envers les animaux, met en garde les internautes qui les regardent.
3: Oui, dans un rapport, ils alertent sur ces contenus qui misent sur la mignonnerie. Les vidéos sur Instagram ou TikTok ne montrent que des moments amusants et derrière ce côté mignon, il y a des animaux sauvages totalement retirés de leur environnement physique et social. Et cette tendance participe à un cercle vicieux. En nous faisant croire que les animaux sauvages sont un peu comme des animaux de compagnie, que les éduquer, c'est pas si compliqué que ça. Et ben, ça augmente la demande pour ces animaux exotiques. Donc, ça encourage le trafic d'animaux sauvages, le braconnage, sachant que le trafic d'espèces sauvages est numéro 3 dans le monde, après la drogue et les armes.
5: On va pas tes copains ? Va les voir. Allez, va.
3: Là, voyez, vous avez Kiki, un chimpanzé domestique, une star sur Internet. Plus de 20 millions de vues pour ses vidéos. Plusieurs collectifs, en France comme à l'étranger, nous mettent en garde et nous dissuadent de liker ses vidéos. Anaïs Théron, fondatrice de l'association Réseau Sauvage, s'est exprimée à ce sujet sur BFM TV.
6: Les influenceurs ont tout intérêt à développer ce type de contenu parce que l'algorithme les booste, ce qui fait beaucoup plus de vues, beaucoup plus de commentaires, beaucoup plus

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0: mais vous êtes tous formidables, dites donc.
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3: Oui, absolument.
0: Et est-ce que vous offrez bien des cadeaux?
3: Aussi, mais c'est surtout le Destination Creuse qui en offre des cadeaux. 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
3: Absolument, dès 10h. Ici, ça marche. On met en avant les initiatives positives et les idées. Voilà.
0: Mais vous êtes extraordinaire.
3: Mais oui, je le sais.
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3: Vous écoutez Ici Creuse, il est 11h. L'actualité en Creuse avec Nina Pavan, bonjour.
4: Bonjour Ingrid, bonjour à tous.
3: Attention, les routes seront chargées aujourd'hui.
4: Bison Futé voit déjà orange dans le sens des départs, rouge dans le sens des retours. Dernier week-end de chassé-croisé pour ces grandes vacances. Et ce sera rouge aussi demain dans le sens des retours. 5 villages de

0: Saint-Mexant, près d'Aubusson, privé d'électricité hier. Une rupture de câble électrique est en cause, qui a provoqué d'ailleurs un incendie, heureusement vite maîtrisé par les pompiers. 2000 mètres carrés de broussailles ont brûlé. À la souterraine, la gendarmerie enquête. Plusieurs voitures retrouvées dégradées, les pneus crevés, notamment dans le secteur de la rue de la Font-aux-Moines.
1: La FDSEA de la Creuse demande un geste au préfet pour soutenir les agriculteurs.
0: Le syndicat agricole majoritaire demande le gel de l'indice du fermage. C'est le loyer que payent les agriculteurs pour exploiter les champs et parcelles dont ils ne sont pas propriétaires. Ce taux est calculé tous les ans. Au niveau national, il a augmenté de 3% cette année. Une hausse qui risque de mettre les agriculteurs dans le rouge, avertit la FDSEA, alors qu'ils subissent tous la sécheresse. Les belles voitures seront de sortie aujourd'hui à Bonnat. Le tapis rouge du Mornay Festival est de retour. 3 jours d'exposition et de défilé jusqu'à dimanche. Les voitures de course avec les pilotes et des roulages en série aujourd'hui. C'est de 10h à 19h et vous pourrez voir les Bugatti et la série Old Cars.
1: Les amateurs de blues ont rendez-vous à Saint-Quentin-la-Chabanne ce soir.
0: Et on est près de Feltin pour la 9e édition du Festival International de Blues. 3 groupes au programme ce soir, suivi d'une session de jam. Pareil demain soir et, on le rappelle, c'est gratuit. Dernière étape du Tour du Limousin. Aujourd'hui, 178 kilomètres à parcourir entre Nantes et Limoges. Hier, c'est le Belge Dan Dupuyt, je vais y arriver, qui a remporté la 3e étape devant le Breton Axel Mario entre Saint-Privat et Aigleton. Le peloton avait parcouru 180 kilomètres. Départ aujourd'hui de cette dernière étape à 12h20. Et on l'a vu, un temps assez mitigé aujourd'hui.
1: Oui.
0: Quelques petites pluies, des petits éclaircies,
1: de la grisaille. Donc oui, c'est une fin de matinée nuageuse avec quelques petites gouttes de pluie par-ci, par-là. Cet après-midi, le soleil devrait refaire une timide apparition avec quand même quelques passages nuageux et même des averses sur le sud du département entre Bourganeuf et Crau. Ce week-end, le ciel sera voilé sur l'ensemble du département et des orages devraient même éclater lundi après-midi, selon Météo France. Côté température, actuellement, il fait 19 degrés à la souterraine Guéret et Aubusson. Sont 20 degrés à Boussac et Dun-le-Palestel, 18 degrés à Bourganeuf et Auxances et 15 degrés à la Courtine. Cet après-midi, le mercure va légèrement monter. Comptez 22 degrés à Tercy, à Guéret, 23 à Gouzon et la Souterraine et 21 degrés à Aubusson. On se dit à midi.
0: À tout à l'heure.
1: À tout à l'heure.
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1: Nous sommes déjà vendredi, il ne vous reste plus que 3 jours pour tenter de repartir avec le cadeau de la semaine, le robot multifonction ou encore, et oui, le cadeau de l'été, le confort, fauteuil confort pour chiller tranquillou. Mais monsieur Gazo, qu'est-ce que vous faites dans le studio?
5: Venez pour la rentrée.
1: Pour chiller tranquillou, bilo à la maison, un fauteuil d'une valeur de 500 euros. Le destination Creuse, c'est au suite des chapeaux, des éventails. 05 55 52 37.

0: Zazie Larsen.
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0: Nouveauté sur votre radio ici creuse, Marine et ce titre Escroc. Juste avant, c'était Imagination, Just an Illusion.
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0: Bonjour Brigitte.
3: Bonjour, bonjour tout le monde. Comment que ça va bien?
0: Ah bah écoutez, nous ça va bien et vous?
3: Ah oui, tranquille.
0: Vous nous appelez de Saint-Vaury. Vous êtes en vacances encore Brigitte ou pas?
3: Moi, je suis en vacances prolongées.
0: D'accord, vous en avez bien de la chance, dites-moi. Alors, comment vous occupez vos journées, alors?
3: Oh, bah, pas grand-chose. J'écoute la télé, je joue avec l'ordinateur, je vais me promener, je m'occupe de mes animaux.
0: Vous vous occupez. Vous avez fait des sorties, là, dernièrement?
3: Non.
0: Pas de petites sorties. Bon. Eh bien, moi, je vais vous en proposer des sorties. Ça va peut-être vous donner envie d'y aller. Je vous propose un apéro-pasto. Comte à Vassivière, pour vous permettre de découvrir le métier de berger-bergère. Ça se passe mercredi prochain de 16h30 à 20h au programme Balade pastorale comté dans le cadre du festival Parole de Conteur avec Comte en Creuse. C'est organisé par l'APML, je vais y arriver. Apéritif de produits locaux offerts à l'arrivée, c'est à partir de 7 ans et c'est gratuit. C'est bien ça.
3: C'est cool.
0: Vassivière, c'est cool. Et sinon, si vous préférez les jeux de société, eh bien, rendez-vous au Buisson pour un après-midi jeux de société, justement. Vous pourrez trouver des camarades pour jouer à la belote, au Scrabble ou encore au Triomino. Rendez-vous donc à partir de 14h et jusqu'à 16h à la salle de convivialité. Esplanade Charles de Gaulle à Aubusson, c'est gratuit. Bon, on fait quoi alors? On part à Vassivière pour déguster.
3: Je vais mettre ma ceinture de sécurité d'abord parce que je vais être en sécurité. Et puis, je vais partir à Vassivière.
0: Alors, eh bien, allons-y à Vassivière.
4: Veuillez entrer votre destination. Destination enregistrée. Bravo, vous êtes arrivé à destination.
5: C'est gagné, c'est gagné.
0: Alors, vous avez fait le bon choix, vous avez pris la bonne destination et donc vous êtes arrivé à destination, à bon port. Et ça vous fait gagner des cadeaux. Mais quels sont-ils ces cadeaux? Eh bien, vous repartez avec un chapeau ici creuse et un sac de sport collector. Ça, c'est pratique. Ça.
3: Oh, super!
0: Ah, bah, ça fait plaisir de vous entendre être contente.
3: Ah, ouais, génial! Oh, j'adore!
0: Voilà Brigitte, vous êtes évidemment inscrite pour tenter de gagner le nouveau cadeau de la semaine, c'est le robot multifonction et puis également le gros cadeau de l'été, le fauteuil tout moelleux avec repose-pied, inclinaison réglable, tout ça d'une valeur de 500 €. C'est un beau fauteuil en somme à gagner lundi peut-être.
3: Je peux passer un tout petit message, une seconde?
0: Très rapidement alors.
3: Bonjour à Marie de Saint-Brévin-les-Pins qui m'écoute.
0: Merci. Quelle est votre radio locale en Creuse, Brigitte?
3: Ici Creuse, bien sûr. Voilà.
0: Merci beaucoup. À bientôt, Brigitte. Félicitations.
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0: Il a été numéro 1 des ventes en Europe en 1985 avec ce titre. C'est Elton John et Nikita.
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0: Et on joue dans quelques instants au Destination Creuse en attendant notre nouveau candidat ou notre nouvelle candidate. Voici le duo Frérot de la Vega.

0: Le chant des sirènes, c'était les frérots de la Vega. On vous a compilé les bons plans pratiques et les astuces près de chez vous dans Ici Express.
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2: Si vous avez besoin de produits frais ce vendredi, plusieurs marchés se tiennent ce matin en Creuse. Rendez-vous notamment à Feltin, Château-Malvallée, Saint-Hilaire-le-Château ou encore Fursac. Prévoyez un sac isotherme pour la viande, le poisson et les produits laitiers. Autre idée pour les enfants à Guéret, l'atelier des Astres propose ce matin un atelier dessin et couleurs. C'est de 10h à 11h30, dès 5 ans, avec une participation à prix libre. Pensez simplement à vérifier les places disponibles avant votre départ. Et puis si vous, de votre côté, vous avez des informations à nous communiquer, le bon réflexe, c'est le WhatsApp Ici Creuse, à tout moment, 05 55 52 37 38.
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0: Est-ce que la prochaine destination choisie conduira vers de beaux cadeaux ? Bien, réponse dans 4 minutes.

0: Jean-Jacques Goldman, la vie par procuration.
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0: Bonjour Florence.
3: Bonjour.
0: Vous nous appelez d'où ?
3: Alors, je vous appelle de Mourioux-Vieilleville, mais je suis originaire du Pas-de-Calais. On a une maison de campagne à Mourioux, donc on vient tous les étés en Creuse.
0: Ah, oh, c'est bien ça, c'est une bonne idée.
3: Ah oui, tout à fait. On a acheté une maison il y a 5 ans, mais ça fait 20 ans qu'on vient en Creuse.
0: Ah, vous êtes tombé amoureux de la Creuse ?
3: Exactement.
0: En famille, donc voilà, vous venez tous en famille.
3: Tout à fait. On est en famille.
0: Oh, c'est bien, c'est bien. Alors, vous avez prévu, donc, vous êtes là actuellement, vous êtes donc en vacances.
3: Oui, jusque dimanche.
0: Ah, alors, vous en profitez. Vous avez fait quoi, là, pendant vos vacances en Creuse ?
3: Alors, on est allé au marché de Feltin. Qu'est-ce qu'on a fait ? On a fait Aubusson. On est allé au lac de Vassivière. Enfin, les choses un peu rituelles de nos vacances. Et on a passé une semaine dans les Landes, mais on préfère énormément notre Creuse.
0: Ah oui, non, faut pas faire d'infidélité, attention. Hein.
3: Voilà, exactement. Donc, on est rentré un peu plus tôt. Et là, je fête mon anniversaire aujourd'hui.
0: Ah, ben, joyeux anniversaire, alors.
3: Merci.
0: Eh bien, on espère que peut-être que vous allez avoir des cadeaux pour votre anniversaire,
3: qui sait. Je croise les doigts.
0: Alors, Florence, je vous propose deux destinations. Il va falloir en choisir une. Et peut-être que le chemin vous mènera justement pas vers vos cadeaux d'anniversaire, qui sait.
3: Ça marche.
0: Alors, direction Villeville, à Boussac-Bourg, le week-end du 29 et 30 août, pour la 72e édition. Je vais y arriver, hein. C'est vendredi. Pour la 72e édition de Terre en Fête, organisée par les jeunes agriculteurs de la Creuse. Au programme du week-end, finale départementale de labour, moisse, batte, crosse, batteuse à l'ancienne, exposition de matériels agricoles, village de partenaires, jeux gonflables, restauration et buvettes sur place. Donc une fête agricole. Bien.
3: D'accord.
0: 72e édition quand même, hein. Ça rigole plus.
3: Eh oui.
0: Et ce soir, une séance cinéma en plein air à Verneige. Projection à 21h45 du film Chasse gardée, donc une comédie avec Didier Bourdon et Thierry Lhermitte. Il faut penser donc à apporter son plaid, ses chaises pliantes et ses petits coussins pour un maximum de confort. La buvette et restauration sont prévues sur place et la projection du film, elle, est gratuite. Alors Florence, où est-ce qu'on va ?
3: Okay. Alors, ben moi je vais prendre la fête agricole.
0: Alors, Boussac-Bourg, GPS s'il vous plaît.
4: À destination. Destination enregistrée. Bravo, vous êtes arrivé à destination. Ah.
5: Nous avons notre chance.
0: Et voilà, ici Creuse vous offre des cadeaux pour votre anniversaire.
3: Eh bien, que demander de plus ?
0: Vous repartez, Florence.
3: Génial.
0: Avec un chapeau et un sac à dos ici Creuse, un sac à dos connecté. Hein.
3: Oh, génial. Oui. Super. Comme ça, je pourrais le prendre pour aller en randonnée.
0: Absolument. Très pratique. Il est très pratique.
3: Génial.
0: Évidemment, vous êtes inscrite pour tenter de gagner le nouveau cadeau de la semaine. C'est le robot multifonction. C'est une véritable merveille pour cuisiner. Et puis également, le cadeau de l'été, hein, le fauteuil hyper confortable avec repose-pied, inclinaison réglable. Enfin, le top du top pour chiller à la maison, d'une valeur de 500 euros.
3: Bon, bah écoutez, je croise les doigts.
0: On croise les doigts, Florence. Bah, c'est voilà. Bien passé aujourd'hui pour votre anniversaire. C'est une bonne journée.
3: Merci.
0: À bientôt, Florence.
3: À bientôt. Au revoir.
0: Au revoir.
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0: 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On vous propose donc, vous le savez, deux destinations en Creuse avec pour chacune des activités, des animations, des sorties. Vous choisissez celle qui vous inspire le plus, cette destination qui vous, voilà, qui vous donne envie. Vous entrez cette destination dans le GPS et si vous ne rencontrez pas de problèmes sur la route, ce sont des cadeaux pour vous, comme Florence. Elle est repartie avec des cadeaux ici Creuse. Et vous pouvez gagner donc des chapeaux, des éventails, des sacs à dos ici Creuse, des sacs de sport ici, des gourmandises. 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Et puis, que vous soyez gagnant ou non, vous êtes inscrit pour peut-être gagner le robot multifonction, c'est le cadeau de la semaine, mais également pour repartir peut-être lundi avec le gros cadeau de l'été, le fauteuil confort d'une valeur de 500 €, c'est pas rien hein. 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

0: Extrait de l'opéra rock Starmania, version 1978, hein, l'original à l'instant, c'était Fabienne Thibault, Le Monde est Stone, et juste avant Shakira avec Die Die, la chanson officielle de la Coupe du Monde de foot de cette année.
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0: Bonjour Ophélie.
3: Bonjour.
0: Vous nous appelez de Champagna.
3: Oui.
0: Comment ça va, Champagna?
3: Bien. En vacances.
0: Ah, ça c'est bien. Encore pour longtemps?
3: Un petit peu encore. Pour la rentrée, jusqu'à la rentrée.
0: Ah, bon, ça va. Vous allez. C'est bien. Là, vous avez. Bah, c'est le bon moment, en fait, en vrai. Quand tout le monde revient, oui. Vous repartez en vacances.
3: Oh, oui.
0: Voilà, c'est plus calme, du coup. Non, c'est bien. Vous avez prévu des choses pour ces vacances?
3: Oh non, pas grand chose.
0: Non. Oh non, à la maison, tranquille. Voilà, du repos, tranquille à la maison.
3: Voilà.
0: C'est vrai qu'on est bien à la maison quand même.
3: Oui.
0: Et oui. Elle écoute d'ici Creuse, bien sûr.
3: Voilà.
0: Parfait, c'est ça, c'est ce que je veux entendre. Voilà. Alors, Ophélie, peut-être. Non, pas de petite sortie prévue non plus.
3: Non, pas spécialement.
0: Non. Ah bah, alors moi, je vais vous donner peut-être des idées. Voilà, je vais vous en donner deux. Peut-être que ça va vous inspirer. Peut-être que vous allez prendre la bonne destination. Puis peut-être repartir avec des cadeaux. Qui sait?
3: Pourquoi pas?
0: Alors, je vous propose de mener l'enquête à Feltin dans une expérience immersive, mystère et diamantaire. Ça s'appelle comme ça, c'est le nom. Vous résolvez des énigmes, vous analysez des indices et vous devez démasquer le coupable. Alors, la petite histoire, c'est au matin du 27 juin 1913, Marc Abbé est retrouvé mort près de son poste de travail. Oh, la porte d'entrée était verrouillée. Vous faites la lumière sur les secrets de la diamanterie. Les plus grands détectives participeront donc au tirage au sort pour porter un authentique diamant. Et oui, c'est pas mal ça. Donc oui, c'est énigme et en plus, vous pouvez partir avec un cadeau. Donc mystère et diamantaire, c'est jusqu'au 20 septembre. Ça coûte 10 euros par personne. Il faut s'inscrire sur le site feltinpatrimoine.com. Bon, ça peut être sympa ça comme sortie.
3: Ça peut être sympa, oui.
0: Sinon, direction Chambon-sur-Voueize pour un concert du claviériste Quintus Blindel. L'association Kia Aura Animation vous propose de découvrir des œuvres de musique classique, de la Renaissance, de l'époque baroque ou de la musique sacrée. Et c'est jouer tout ça à l'harmonium et au clavecin. Et ça se passe à l'abbatiale Sainte-Valérie et à Chambon-sur-Voueize. Et ça se passe donc dimanche 30 août à 16h. La participation est au chapeau. Alors, plutôt l'énigme ou le concert?
3: Pour que puisse Feltin l'énigme.
0: Alors, direction Feltin, c'est parti.
4: Veuillez entrer votre destination. Destination enregistrée. Bravo, vous êtes arrivé à destination.
5: C'est gagné.
3: Oui. Ah, mais super.
6: Ferme-toi, poteau.
0: Et voilà Ophélie, vous avez pris la bonne destination, le bon chemin, et ce chemin vous emmène vers des cadeaux. Vous repartez avec un chapeau ici Creuse, un beau chapeau en paille.
3: Merci.
0: Mais ce n'est pas tout. Est-ce que vous aimez les petites bébêtes?
3: Ah oui.
0: Ah. Les petites bébêtes avec beaucoup de pattes et des antennes, voyez?
3: Oui.
0: Ah, vous les aimez?
3: Oh, moi ça me gêne pas, j'aime bien les animaux, hein, donc.
0: Mais alors, vous repartez donc pour aller voir les petites bébêtes à Ned. Vous repartez donc avec deux entrées pour la Cité des Insectes.
3: Ah, je voulais y aller. Eh ben voilà. Ma fille, justement.
0: Parfait. Bon, voilà, c'est deux entrées pour vous, donc pour aller voir ces petites bébêtes. Évidemment, Ophélie, vous êtes inscrite pour tenter de gagner le cadeau de la semaine, le robot multifonction, et puis également le cadeau de l'été, à savoir le fauteuil confortable d'une valeur de 500 euros.
3: Eh bien, super. Merci à l'équipe.
0: Et alors, mais Ophélie, quelle est votre radio préférée en Creuse?
3: Ah, ben c'est ici Creuse.
0: Et voilà, merci, bravo Ophélie encore. À bientôt. Le Destination Creuse revient aujourd'hui dans le 16-19. Et puis le meilleur de Haut-Taquet avec Valérie Damidot, c'est à suivre après votre journal de midi qui arrive dans 5 minutes sur votre radio ici Creuse. D'ici là, bon entendeur et Mouloudji arrive avec l'amour.

0: L'amour, l'amour, l'amour, c'est un titre de Mouloudji qui est sorti en 1963 et Bon Entendeur a repris un petit peu ce titre et l'a remixé et a donné donc ce titre, l'amour, l'amour, l'amour, Mouloudji et Bon Entendeur. Le meilleur de Otakey, c'est avec Valérie Damidot et toute son équipe et c'est à retrouver après votre journal de midi. À 16h évidemment, vous retrouvez Nora Bedrouni pour un nouveau 16-19 et peut-être tenter votre chance aux Destinations Creuses.
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0: Vous écoutez Ici Creuse, bel été à vous, il est midi. Le journal Nina Pavant, céréalier, éleveur, arboriculteur, toute l'agriculture creusoise a souffert de la sécheresse cet été.
2: Et en exemple, parmi d'autres, les myrtilles ont séché sur les arbres à cause des vagues de chaleur à répétition. À Cessina, dans le sud de la Creuse, Philippe Faron cultive 2,5 hectares de myrtilles dans son verger punk. Cette année, il a perdu 90% de sa production par rapport à 2023. Une récolte catastrophique qui le pousse à chercher des solutions. Kim Du, vous l'avez rencontré dans son verger.
3: Donc les myrtilles séchées, en fait, ça fait comme des raisins secs, complètement durs, et c'est immonde.
4: Dans son verger, Philippe Faron cultive une quinzaine de variétés de myrtilles, mais cet été, les feuilles sont brûlées, les fruits déshydratés, et il n'y a pas d'eau dans les tuyaux d'irrigation.
3: On a eu des fruits, mais ils étaient extrêmement mauvais et certainement pas présentable ni proposable à la commercialisation.
4: Sur les 10 tonnes espérées, moins de 2 tonnes de myrtilles ont été récoltées, mais c'est encore possible de sauver ces quelques hectares.
3: On se rend compte aujourd'hui que vers le bas, par exemple, là où le verger est le plus protégé des arbres, c'est là qu'on a eu les meilleurs fruits cette année.
4: À côté des myrtilles,

0: Il y a aussi des cassis et des carrés de framboisier.
1: L'idée, ça va être de réduire la voilure en termes de myrtille et de passer sur d'autres petits fruits. Mettre de la baie de mai, par exemple, avec une fructification et une récolte en mai, à une période où on n'a théoriquement pas de souci d'eau, pas de souci de forte chaleur. Ne plus garder ici que les variétés qui seront les plus adaptées.
0: Car même si la récolte a commencé fin juin avec un mois d'avance, les myrtilles n'ont pas échappé aux premières fortes chaleurs de l'été.
2: Et la myrtille, une baie emblématique de la région, c'est l'ensemble des producteurs qui a souffert cet été à Saint-Marc-à-Loubeau, Boussac-Bourg, Nau, Ars ou encore La Nouaille. Prudence au volant, Bison Futé voit déjà orange dans le sens des départs aujourd'hui, rouge dans le sens des retours. Dernier week-end de chasse et croisée des grandes vacances avant la rentrée des classes, on vous le rappelle, c'est mardi prochain. Une enquête de gendarmerie ouverte à La Souterraine après plusieurs plaintes déposées pour des voitures abîmées et des pneus crevés, notamment dans le secteur de la rue de la Font aux Moines.
3: La FDSEA de la Creuse demande un geste au préfet pour soutenir les agriculteurs.
2: Le syndicat agricole majoritaire demande le gel de l'indice du fermage. Le fermage, c'est le loyer que payent les agriculteurs pour exploiter les champs dont ils ne sont pas propriétaires. Ce taux est calculé tous les ans au niveau national et il a augmenté de 3% cette année. Une hausse qui risque de mettre les agriculteurs dans le rouge, selon la FDSEA, alors qu'ils subissent déjà tous la sécheresse. Vous entendez cette petite musique dans les rues d'Aubusson? Mais si, vous l'entendez?
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2: Une nouvelle fresque qui prend vie, place de la Paix, avec après le succès de celle des Flamants Roses, peinte l'an dernier rue Château-Favier par une copiste du Louvre. Cette année, c'est la plasticienne d'Aubusson, Delphine Ciavaldini, qui a sorti ses pinceaux. Un fauconnier et son oiseau immortalisé sur 100 mètres carrés. Et ça plaît déjà aux habitants comme Rachel, commerçante de tapisserie dans la Grande Rue.
5: Je suis ravie de la couleur. On a deux points. La première fresque rue Château-Favier qui est très belle. Celle-là qui est colorée. C'est le début d'un parcours qui va être intéressant et stimulant pour les gens qui viennent à la Cité Internationale de la Tapisserie. Et là, c'est un encouragement à venir dans notre centre-ville qui est vraiment très vivant et très agréable. C'est chouette de sortir en fait de cet axe quand même qui est l'évidence. La grande rue commerçante, c'est l'évidence. Mais quand on prend des chemins de traverse, c'est intéressant aussi. Puis ça prolonge le plaisir de la balade.
2: La fresque qui doit être terminée d'ici une dizaine de jours et vous pouvez déjà la voir en images sur ici.fr et votre appli ici. Les amateurs de blues, eux, ont rendez-vous ce soir à Saint-Quentin, la Chabanne, c'est près de Feltin, pour la 9e édition du Festival International du Blues. Trois groupes au programme ce soir, suivis d'une session de jam. Pareil demain, on rappelle d'ailleurs que c'est gratuit.
3: Ils partent dans moins de 20 minutes.
2: Quatrième et dernière étape aujourd'hui pour le tour du Limousin entre Nantia et Limoges. Une épreuve donc 100% limousine. Le maillot jaune est toujours sur les épaules du tenant du titre, Ewen Kustiu, qui vise un doublé historique.
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3: Bah voilà, on devait avoir des éclaircies. Bah Tintin.
2: Tintin.
3: Voilà, Tintin.
2: Vous nous les aviez promis, en fait, non?
3: Bah non, pas du tout. La Météo France prévoyait donc des éclaircies pour ce vendredi après-midi. Mais que nenni, ça va être de la pluie.
2: Mais c'est
3: voilà.
2: Pas grave, c'est bien, on en a besoin de la pluie.
3: De la pluie, oui, il en faut.
2: On en a besoin.
3: Il en faut de la pluie, voilà, sur l'ensemble du département. Les températures, on a vu, c'est beaucoup plus agréable. Côté Mercure, donc pour cet après-midi, comptez 22 degrés à Tercilla et Guéret, 23 degrés à Gouzon et La Souterraine, 24 degrés à Bonnat, 18 degrés à Royères-de-Vassilière et 21 degrés à Aubusson. Mais normalement, peut-être qu'on devrait voir le soleil demain matin, pour ce week-end, avant les orages prévus pour lundi après-midi. Allez, le meilleur du jeu au taquet avec Valérie Damido, c'est maintenant, c'est à retrouver. Donc tout de suite, bel été avec votre radio ici Creuse.
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9: Bonjour à toutes et à tous. J'espère que vous allez bien en cette fin de semaine. Bon courage si vous êtes sur la route. Bison Futé voie rouge sur une très grande partie du sud de la France dans le sens des retours. Pour vous accompagner donc jusqu'à 13h et peut-être dans les bouchons, voici Valérie Damido et Eric Bastien et nos super candidats avec des histoires au ski, dans une forêt et même à la cité interdite en Chine. Ça commence juste après Michel Jonas, la boîte de jazz sur votre radio ici.
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0: Sur scène le 16 octobre à Hyères en Essonne et le 24 à Gérardmer, Michel Jonas, la boîte de jazz sur votre radio ici. Place à Valérie Damido et Éric Bastien qui sont maintenant avec Didier, d'ici Picardie, qui nous avoue une drôle de chose lors de son service militaire. J'espère que vous ne l'avez pas croisé. Et Marilyn, d'ici Alsace, qui a une technique bien à elle pour ranger et c'est radical.
1: Nous sommes au taquet avec Didier qui joue avec ici Picardie qui a 4 et Marilyn qui joue avec ici Alsace qui a 7. Alors, notre petit Didier, ah Didier, il lui est arrivé des bobos, il a souvent des petits trucs. Et oui, vers 10 ans, il paraît que t'es parti chercher des cerises dans l'arbre et que t'es tombé, mais t'es tombé pas n'importe où, t'es tombé où ?
2: Je suis tombé dans une grande touffe d'ortie.
1: Aïe, aïe, aïe, aïe, aïe, aïe, et alors ?
2: Je t'ai bien piqué.
1: Oh là là là là là là.
2: Je suis retourné à la maison en courant. Je me suis allongé dans le canapé et j'ai dormi toute l'après-midi.
1: Oh là là là là là là là là là là là là là là.
3: C'est sûr que c'était que des orties. Dormir toute l'après-midi.
2: J'ai peut-être mis des somnifères dans les orties.
3: Ah bah oui, parce que ça pique.
1: C'est horrible les orties, c'est terrible. Alors il paraît que pendant ton service militaire, on t'avait mis au service santé.
2: Oui.
1: Alors que tu avais fait des études de mécanique, donc bon, voilà. Et il paraît que oui. Tu as fait des piqûres pendant tout ton service, c'est-à-dire ?
2: À chaque arrivée de contingent, il y avait des piqûres obligatoires à faire. Et donc, j'ai fait 200 piqûres à chaque fin de mois, donc j'en ai fait, je sais pas, plus de 1000 pendant tout mon service militaire.
1: Ah bah t'es devenu médecin alors, adieu la mécanique hein.
2: Non, j'ai même pas de brevet de secouriste.
1: Ah bah c'est quand même étrange qu'ils t'aient mis à faire des piqûres alors que tu faisais de la mécanique, c'est dingue ça.
2: Ah mais ça c'est l'armée hein.
1: Ah bah oui mais bon quand même, je sais pas trop si j'aurais eu confiance dans un mécanicien pour me faire une piqûre quand même.
2: Ah mais y a personne qui était au courant hein.
1: Alors, mon petit Didier, c'est la question cash, c'est la question qui te permet de gagner 5 points.
2: Oui.
1: Donc, écoute bien, petite ambiance, tout ça. On part en Provence. Alors, écoute bien. Quelle préparation provençale à base d'olive, de capre et d'anchois se tartine souvent à l'apéritif ? Quelle préparation à base d'olive, de capre et d'anchois se tartine à l'apéritif ? Top chrono, 10 secondes.
2: Bah, je pense que c'est la tapenade.
1: Et c'est une bonne réponse. Alors, ça vient de Marseille. Elle tire son nom du mont provençal Tapenot, qui signifie capre. Elle est déclinée en noir ou en vert, mais c'est très très bon, hein, la tapenade. Bravo, ça fait 7 pour Didier.
3: Oh, ça donne faim. T'as pas envie d'une petite tapenade, Marilyn ?
4: Oui, si, si. J'aurais bien aimé la question, surtout.
3: Mais oui, je comprends. Mais... Alors, t'inquiète pas, il y a d'autres questions qui arrivent. Et ta question, je suis sûr.
4: C'est vrai.
3: Oui, non, ça va aller. T'es à combien, là ? T'es à 7 points, Marilyn, Didier ?
1: 7.
3: Ah, on est sur une égalité. Là, Marilyn, va falloir un petit peu se distinguer, on est d'accord. Alors, je voudrais revenir quand même sur ce dossier de la maniaquerie. Parce que on a évoqué ce côté bien rangé, tout ça. Bon, on en a parlé rapidement. Mais je découvre, parce que je vais un petit peu plus loin dans ma fiche, que c'est de pire en pire. Tu nous as pas tout dit, Marilyn. Attends, il paraît que tu vas jusqu'à souvent jeter les affaires des autres.
4: Non, mais oui.
3: Mais ça
4: oh
3: va
4: là
3: pas.
4: Là.
3: Mais ça va pas bien.
1: Mais c'est-à-dire.
4: Non. Ben je jette à la poubelle. Hein.
1: Mais pourquoi?
3: Ben parce que c'est pas bien rangé.
4: Ben voilà, je veux ranger et puis surtout les cuillères après des yaourts.
3: Tu jettes les cuillères à la poubelle.
4: Voilà, avec le yaourt.
1: Ah oui, d'accord.
3: Et les cuillères en argent, c'est tout ça, c'est t'as plus de service quoi.
4: Trop rapide, voilà.
1: Ah, voilà.
3: Non, mais, c'est un papier qui traîne, un papier important, genre en ce moment, tu vois, c'est les impôts.
4: Voilà, voilà aussi, oui, alors les enfants, ça râle. Hein.
3: Poubelle.
4: Je suis chez eux. Oh là là.
1: Parce que, excuse-moi, je viens d'entendre une phrase qui m'a interpellée. Tu dis chez eux, c'est-à-dire que tu fais le ménage quand tu es chez tes enfants ?
4: Je sais, mais elles ne veulent pas. La fille, elle ne veut pas. Veut pas.
3: Alors, rappelons qu'Alexandrine a 43 ans, bien sûr, et Benjamin, 34 ans. Enfin, il s'appelle Tanguy, voilà. C'est leur deuxième prénom.
1: Mais, excuse-moi, c'est normal qu'elle ne veuille pas, parce que si tu lui jettes ses affaires, c'est pas très sympa, quand même.
4: Voilà, elle me dit, tu viens, mais tu ne touches à rien.
3: Voilà, j'ai encore un dossier. Là, j'enquête depuis tout à l'heure, je suis comme Doum Doum dans Les Traîtres. Faut avoir la ref. C'est quoi cette histoire de bouchon dévié ?
4: Ah bah alors là, pareil, hein. Pareil, je jette le bouchon d'évier quand je fais la vaisselle. C'est souvent, on fait que acheter des bouchons d'évier.
3: Et pourquoi ?
4: Et puis je l'ouvre. Alors, après, c'est les égouts qui sont bouchés. Voilà, bon. Okay. Les égouts, quoi.
1: Eh bien, j'ai une pensée émue pour Alain, le oui. mari de Marilyn.
3: Voilà. Une pensée pour tous les bouchons dévier aussi.
4: Il est près de moi, il vous entend.
3: Oui, bah salut Alain.
1: On t'embrasse, Alain.
3: Voilà.
4: Bonjour.

0: Vous écoutez ici Sia, Gimme Love. Valérie Damido et Eric Bastien sont à présent avec Lydia d'ici Loire-Océan. Lydia qui est allée une seule fois au ski et ça sera la dernière. Quant à Florian d'ici Normandie, il partage son amour d'un certain style de film qui ne plaît malheureusement pas vraiment à sa copine.
1: Alors, notre petite Lydia, il paraît qu'un jour, une seule fois dans ta vie, tu as fait du ski. Pour faire, enfin, à la montagne, voir du ski. Parce que ça a été une expérience très dure. Hein. Tu t'es totalement fait tirer par le tire-fesse, t'as pas pu rester debout. Donc tu t'es fait tirer par le tire-fesse et puis t'as descendu toute une piste noire sur les fesses. Qu'est-ce qui s'est passé ?
2: Bah, j'étais avec ma fille, c'est la première fois qu'on y allait, donc j'avais 45 ans. Et j'étais avec ma fille, elle me fait monter sur un télésiège, du coup, et arrivé en haut, on s'aperçoit que pour redescendre, c'était une piste noire. Donc moi, j'en avais jamais fait, j'ai dit, je descends sur les fesses.
1: Eh ben oui, mais tu t'es quand même, du coup, cassé le coccyx parce que t'es tombé sur une plaque de glace.
2: C'est en arrivant au bar, on devait aller boire un chocolat chaud, il y avait une plaque de glace que j'ai pas vue et je me suis vautrée.
1: Aïe.
2: Et j'ai cassé deux bâtons de ski pendant la semaine.
1: Oui, non, donc là, on est sur... t'as jamais refait de ski, en fait.
3: Non, mais faut pas insister.
2: Non, je suis jamais retournée à la neige, non.
1: Ah, mais en même temps...
3: C'est mieux.
1: Bah oui, si quand il va, tu te casses le coccyx et tu pètes les bâtons, c'est pas bien, on n'est pas... Bon. Par contre, t'as adoré la Tour de l'Enfer de Disney. Ça, tu t'as...
2: Ah ouais.
1: Ah là, tu t'es régalé, là.
2: Ah ouais. Ouais. Bah ouais. Mes enfants m'ont offert ça c'était mon Noël, là. Donc j'étais avec mon gars et ma fille, tous les trois.
1: Oh.
2: Ils m'ont offert un week-end là-bas, j'avais jamais été, c'était mon rêve d'y aller. J'ai pris mon courage à deux mains, j'ai dit, si tu te ramènes dans 10 ans, tu vas peut-être faire un AVC. Donc là, j'en ai profité, j'ai tout fait tant que j'ai pu. Et je suis rentrée vidée, mais hyper contente, avec des très bons souvenirs. Et j'ai pu voir le spectacle de la Reine des Neiges qui venait juste d'ouvrir.
1: Délivré! Je ne mentirai plus jamais.
3: Ça toute la journée.
1: C'est
3: encore.
1: Pour. Alors, je sais que c'est la Saint-Éric, mais un auditeur du Poitou, une auditrice du Poitou, nous a appelé pour nous dire vous êtes bien gentil, mais c'est aussi la Saint-Corinne.
3: Non, je ne partage pas, madame.
1: Bonne fête à toutes.
3: Saint-Éric aujourd'hui.
1: Corinne.
3: Bonne fête, Corinne.
1: Bonne fête, Éric. Bonne fête, Corinne.
3: Ouais.
1: Alors, ma petite Lydia, c'est la question à choix multiples. Je vais te poser la question, te proposer des réponses, et puis tu me donneras, après les 10 secondes, ta réponse, ton choix. Et tiens, je t'emmène. Hop.
3: Douchka ?
1: Non, c'est Karin Schreil. C'est Karin Schreil. Alors, écoutez bien, aujourd'hui, lundi 18 mai, c'est la Saint-Éric, c'est la Sainte-Corinne, mais c'est aussi le début du tournoi de Roland-Garros. J'embrasse Benoît Paire qui va démarrer le tournoi. Alors, écoute-moi bien, à toi de me dire, alors, vraiment, de quoi est principalement composée la terre battue des courts de tennis ? De sable rouge ? De briques pilées, de roches volcaniques ou de sueur d'Éric Bastien.
3: Oh, c'est horrible.
1: Alors, de quoi est composée la mythique terre battue ? Sable rouge, briques pilées, roches volcaniques, sueur d'Éric Bastien. Oh, top chrono, 10 secondes.
2: J'aurais bien dit Éric, mais c'est un peu gros. Je vais rester sur la brique pilée.
3: Alors, Éric est gros, j'aime pas trop l'association. Hein.
2: Oui, c'est vrai que j'ai pas le visuel, je m'excuse, je retire.
3: Oui.
1: Eh bien oui, c'est de la brique pilée. C'est une fine couche de brique rouge broyée. C'est elle qui donne à tous ces terrains la couleur ocre et les rebonds magnifiques.
3: Ouais.
1: Voilà, allez, ça fait 3 points. Tu es à 6.
3: Et qui va faire un jeu 7 et match ? C'est mon Florian, c'est mon petit Gaulois, c'est mon Normand. Mais oui, mon Florian. Qui...
4: Oui.
3: Alors, on parlait de trucs qui fait un peu peur là, à Disney avec Lydia. Toi, t'aimes bien te faire peur aussi avec des films.
1: Ah.
4: Les films d'horreur, j'adore ça.
1: Ah, moi aussi.
3: Mais alors, Lucie, qui est ta chérie, aime pas trop ça, visiblement.
4: Non, elle aime pas trop ça, non. Elle veut pas trop regarder avec moi.
3: Ouais. C'est quoi tes films préférés, films d'horreur préférés, du coup ?
4: Oh là là, il y en a plein.
3: Hein, écoute celui-ci.
4: Il y a Saw, il y a...
3: Mais celui-là, là. Ouais. Tu le reconnais, celui-là ?
4: Massacre à la tronçonneuse.
3: Mais oui, il est fort, hein. Bon, pourquoi pas, c'est bien de se faire peur.
1: Moi, j'adore.
3: Mais oui. Tu as quelques défauts aussi. Tu t'emportes assez vite. Tu es un Normand. C'est Ça, c'est logique.
4: Oui. J'aime bien avoir raison, mais j'aime pas avoir tort.
3: Ouais, je comprends.
1: T'aimes bien dire que le Mont-Saint-Michel est normand, mais bon.
3: Oui, bah oui. D'ailleurs, la réalisatrice nous a dit qu'Alain Barrière, qu'on écoutait tout à l'heure, était breton.
1: Eh oui, bien sûr.
3: C'est
1: bah oui.
3: Aujourd'hui. Hein. Tu t'emportes assez vite, je le disais. Tu es joueur, tu es taquin. Et en même temps, si tu étais un animal, tu serais quoi ? Et tout s'explique.
4: Le lion.
3: Eh oui, voilà, c'est ça.
1: Oh là là, mon Dieu, le signe astrologique d'Éric Bastien.
3: Eh bien sûr, ça rugit de plaisir.
4: Et moi aussi, c'est mon signe astrologique d'ailleurs.
1: Oh là là là là là là.
3: Salut Régis, votre mari aussi qui est lion. Ouais. Bah si, c'est vrai.
1: Oui. Mon mari est lion, c'est vrai.
3: Bah oui, votre mari est lion.
1: Nous ne sommes pas mariés, je vous rappelle.
3: Oui, enfin bon, vous connaissez bien quand même.
1: Oui, 25 ans que je le supporte, qu'est-ce que tu veux faire ?
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0: Regret, Mylène Farmer et Jean-Louis Murat. Des idées de sortie et d'activité dans votre région, c'est ce que vous propose votre agenda de l'été dans moins d'une minute, juste avant la musique de Michel Berger sur votre radio ici.
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0: Merci d'écouter votre radio ici. Les meilleurs moments d'Otake avec Valérie Damido et Eric Bastien, c'est jusqu'à 13h. Et on écoute la suite juste après Michel Berger. Il n'y a pas de honte sur votre radio ici.

0: Michel Berger dans la playlist d'ici, il n'y a pas de honte. Et si on faisait un petit quiz musical maintenant? Essayez de faire aussi bien, voire mieux, que Maud d'ici Touraine et Benjamin d'ici Poitou. Il faut découvrir les interprètes des titres sélectionnés par Éric Bastien et Valérie Damido sur votre radio ici.
1: Nous sommes avec Maud qui a 2 points, Benjamin qui a 1 point, Maud qui joue avec ici, Touraine qui habite à Charentilly. Et Maud,
2: Maud
1: on dort encore avec son doudou.
2: Bien sûr.
3: Oh là là.
2: C'est important.
1: Bah oui, mais je
2: te rassure.
1: Alors c'est quoi le doudou? Parce que je voudrais savoir.
2: C'est un petit bout de couverture en fait qui a plus de forme, mais le petit biais autour là qui est tout doux, qui réconforte, ça me fait du bien.
1: Ah, mais, attends, ma fille a 33 ans, elle dort encore avec son doudou, alors si tu veux, comment te dire.
2: Je pense qu'on est de plus en plus en fait, donc il faut qu'on se pose des questions peut-être.
3: je vais rappeler le docteur Kirsek peut-être. Hein.
1: On ne vit pas dans un monde facile, j'entends.
2: Non, c'est réconfortant pour moi et que je dors bien.
1: Voilà.
2: Le doudou, je suis partout.
1: Eh ben, tu as bien raison. Voilà, tu pars en vacances avec, il est sous ton oreiller. Voilà. Bon.
2: Ouais.
1: C'est très bien. Comme ça, tu dors. Alors.
2: On va le savoir maintenant.
1: Ouh, c'est pas grave. Alors, mon chat, est-ce que tu chantes? Est-ce que tu fais du karaoké? Est-ce que tu. Tout ça?
2: Ouais, j'aime bien, mais je chante pas. Hein, mais j'aime bien les blind tests. J'aime bien tout ça, en fait. À ici Touraine, j'aime bien participer à tout ça, en fait.
1: Ah, eh ben, ça tombe bien.
2: Ouais, tombe pas bien. Trop vieux, hein. Pas des années d'EHPAD, hein.
3: Oh là là, hey.
1: Alors chérie, là c'est pas du tout des années d'EHPAD. Et alors j'ai envie de te dire, c'est même des énormes tubes. Ça s'enchaîne, écoute bien, il y a deux artistes, deux filles qui vont s'enchaîner. Il faut que tu me donnes une ou deux. Enfin en tout cas, ça serait bien les deux, comme ça t'as 2 points. Écoute bien.
2: Ok.

0: mince, en plus, alors
1: nous avons
0: Madonna.
1: Ouais.
0: Madonna et l'autre, je sais plus le prénom, mais en fait.
1: Baby One More Time.
0: Ouais, elle est en cure de désintoxication.
2: Oh là. Il a fait une belle pub là.
1: Bah écoute, tu nous as bien vendu Britney Spears.
2: Ah ouais.
3: Oh là là.
1: Like a Virgin. Bon bah ça c'est Madonna.
2: Eh oui.
1: Ouais. Eh ben t'as quand même un point, c'est déjà.
0: C'est l'indice, hein. Ah ouais, ouais.
1: Bon, bah t'en as trois. Voilà.
2: 12h28, j'ai faim, je vais chez Benjamin parce que je sais que Benjamin adore cuisiner. Quelle est ta spécialité, mon Benjamin?
4: Le bourguignon.
2: Ah, oh, le bourguignon.
1: Voilà.
4: Tout simplement.
2: Comment tu fais un bon bourguignon? Ta petite recette à toi?
4: Déjà une bonne viande.
2: Ouais.
4: Bonne viande, et on n'est pas obligé de se ruiner. On peut aller chez son petit boucher à côté de chez soi. Déjà, il vous conseillera un super produit. Et puis, au pire, en acheter moins, mais de meilleure qualité, quoi.
2: Ouais, bien sûr. Le bourguignon. Alors, il n'y a pas que ça, un côté spécialité.
1: Ah, le couscous, c'est dur à faire, hein. La très bonne semoule, non, c'est du travail.
4: Non, ah oui, mais sinon, c'est pas compliqué. Le plus long, c'est de préparer les légumes. Après, la cuisson, c'est long, mais c'est pas compliqué.
2: Ah, ouais.
1: Non, mais il faut bien soi. Travailler la semoule.
2: Oui, il faut qu'elle soit douce, comme ça. De la farine, c'est bien. Tu sais également préparer le pot-au-feu, pas de dessert,
4: oui.
2: Par contre, si on revient chez toi.
4: Non, je suis pas bec sucré, non.
2: On emmènera les gâteaux, salé. Valérie. Vous notez, on doit aussi passer à Poitiers, hein, cet été.
4: Oui, bah oui.
2: On a tout le périple.
4: On vient dire les filles qui doivent finir leur séjour pour aller jusqu'à Saint-Jacques, si elles ont fait tour Poitiers l'année dernière ou avant, si elles commencent à Poitiers, elles auront qu'à s'arrêter à la maison pour prendre
2: parfait.
4: un petit café.
2: Tourner manège dans cette émission. Ah oui,
1: alors.
2: Comme célibataire, Benjamin. Bref.
4: Oui, mais pas Maud.
2: Oui.
1: Maud, elle n'est pas célibataire. Hein. Tu vas arrêter de vouloir marier tout le monde. Pose ta question.
2: Voici ton quiz musical. On a deux chansons, c'est mixé, c'est deux garçons. Pour le coup, à identifier, il y a deux points à gagner. On y va.

0: Alors, qui chante
1: Il t'a dit.
2: Elton John.
0: Premier,
2: ouais. Et George Michael, peut-être Wham, quand il était à l'époque de Wham.
0: Ben voilà, Carlos Whisper, vérifions tout de suite. Elton John, bien sûr. Et le deuxième, c'est bien George Michael, ce qui fait 2 points de plus, Benjamin.
1: Allez, 3 points pour Mo, 3 points pour Benjamin.
0: On adore.
1: Êtes à égalité, vous êtes parfait.

0: Un des derniers titres de Bruno Mars, On My Soul, sur votre radio ici. Nous sommes toujours avec Maud d'ici Touraine, Maud dont la mère aime bien lui faire des blagues, heureusement qu'elle a de l'humour, et Benjamin d'ici Poitou qui n'a aucun sens de l'orientation, mais vraiment aucun, comme il le raconte à Valérie Damidot et Eric Bastien sur votre radio ici.
1: Alors, notre petite Maud, dis donc, il paraît que t'as une maman un peu sympa, un peu genre, je fais des blagues, l'air de rien.
2: Bien
1: il paraît
2: sûr.
1: Que quand t'avais 20 ans, ta maman t'a demandé d'aller acheter des tringles à rideaux dans un magasin.
2: Oui, c'est ça.
1: Et au moment de payer, qu'est-ce qui s'est passé?
2: Eh bien, en fait, elle sait que j'ai un gentil caractère, en fait, et puis la caissière... Et du coup, elle m'a fait j'ai dû vider tout mon sac, je savais que j'avais rien pris. Et puis c'est tout, la caissière, elle s'est vraiment mise en colère et tout ça, je me suis mise en colère aussi. Je retourne chez ma mère, et t'es arrivée là, bah oui, elle m'avait collé les antivols dans mon dos, en fait. J'étais partie au magasin comme ça. J'étais pas contente. Bon, elle était bien contente.
1: Mais...
2: En même temps, c'est un petit jeu sympa, parce que je suis un peu, j'aime bien les bêtises, quoi. D'ailleurs, je lui fais un petit coucou à Claudine et à Patrick de Chouny, en fait. Ils sont contents comme ça.
1: Voilà, donc, parce que ça.
2: Contente. Mais bon, on aime nos mamans, hein.
1: Oui, on aime nos mamans. Bah, moi, oui.
3: C'est la fête des mères, d'ailleurs, dans quelques jours.
1: C'est la fête
2: bientôt,
1: des
2: bientôt.
3: Bah, c'est dimanche.
2: D'ailleurs, j'espère que mes enfants, ils entendent. Hein. C'est bientôt la fête des mères.
3: Ils comptent.
1: C'est dimanche, la fête des mères.
3: C'est pas dimanche, c'est dimanche d'après, ouais, c'est ça.
1: Alors.
2: D'après.
1: Oui. Le dernier dimanche du mois de mai, c'est la fête des mamans.
3: Exactement.
1: Pensez à vos mères qui ont souffert pour vous mettre au monde, bande de petits ingrats.
3: C'est l'occasion de rappeler que c'était la Saint-Éric hier. Bon, après, je dis ça. Voilà.
1: Est-ce que
2: oui,
1: tu vas me est-ce qu'il va me laisser en placer une ou pas? Je sais plus, là. Alors, écoute bien. Là, t'as 3, il a 6. C'est la question à 5 points. Donc, il faut que tu la marques. Il faut que tu l'emportes. Tu vas l'emporter. Allez. Mais si t'es au taquet, vas-y, ma chérie. Écoute bien. Quel chanteur français était surnommé l'homme à tête de chou? Quel chanteur français était surnommé l'homme à la tête de chou? Top chrono, 10 secondes.
2: Peut-être Serge Gainsbourg, peut-être.
4: Dieu est un fumeur de
1: gitane. Eh oui, c'est Serge Gainsbourg. Bien sûr, parce
2: avec
1: que...
2: Avec ses oreilles.
1: En fait, il a sorti un album en 1976, inspiré d'une sculpture qui représente un homme à la tête de chou. J'ai ce vinyle à la maison, c'est très très beau. Et donc, c'est lui, l'homme à la tête de chou. Tu as 5 points de plus, tu passes à 8.
3: Benjamin, il y a un domaine dans lequel tu es nul. J'adore. C'est quoi?
5: Rappelle-le-moi parce que ça me parle pas. Je sais que là-dedans, dans la mémoire, que je suis nul.
3: Eh bien, c'est l'orientation. Voilà, t'aurais pas pu faire.
5: Oh là là, oui, mon Dieu. Mon
3: voilà.
5: Dieu. Oui, je m'étais perdu dans mes réflexions.
3: Ah, mais non, oui, toi, l'épreuve de Koh-Lanta d'orientation, c'est pas possible.
5: Ah oui, non. Ah ben non, je trouverais même pas à l'aéroport pour aller dans l'avion. Donc,
3: D'accord.
5: Oh, non.
3: Te vois la partie en forêt, la cueillette, hein, bien sûr, des champignons.
5: Et là,
3: t'as tourné combien de temps dans cette forêt?
5: Les heures passent, le soleil se couche et mon pauvre Benjamin était perdu dans les bois comme un couillon.
3: Ah non, mais le soleil se couche, c'est-à-dire que tu as quand même tourné, a priori, 5 heures dans la forêt pour retrouver ta voiture.
1: Aisément,
5: tout à fait.
3: Et finalement, tu as trouvé une route?
5: Oui, voilà, j'ai trouvé une route, je suis remonté sur 1 ou 2 kilomètres, j'ai trouvé des maisons et puis j'ai pu retrouver mon chemin après grâce aux gens qui habitaient pas loin des bois.
3: Ah ouais, non.
5: Là. Bon. Et puis la flip, quoi, quand la nuit commence à tomber, là.
3: Et bien sûr,
5: on est loin de chez soi.
3: Et puis
5: à l'époque, on n'avait pas de téléphone portable, alors les signaux de fumée, ça passe pas dans les forêts, enfin, faut éviter de faire du feu en forêt, mais... Non, c'était...
3: Bon, puis Benjamin,
5: j'ai eu la peur de ma vie.
3: Quand t'avais 18 ans, tes parents ils t'ont dit de pas la prendre, cette 2 chevaux.
5: Oui. Non, c'était la Mégane, la 2 chevaux, c'était ma voiture à moi.
3: Ben oui, mais on t'avait dit de pas toucher la voiture. Qu'est-ce que t'as fait?
5: Je l'ai prise.
3: Ah oui, mais tu l'as mis dans un mur, surtout.
5: De chez planté. Ah oui, elle était explosée. Du pare-choc avant au pare-choc arrière, il n'y avait pas un centimètre carré de tôle qui était...
3: Une belle Mégane. En fait, ses parents étaient partis en vacances. Et lui, il s'est dit, je vais choper la belle Mégane. Et il voulait faire un petit tour, quoi. Mais ça a été... Ouais, t'as dû drôlement te faire gronder, hein, Benjamin.
5: Quand les parents ont vu l'état de la voiture, ils étaient plus rassurés que j'aille bien, quoi.
3: T'as des parents qui sont...
5: Ouais.
3: Allez, voici ta question à 5 points. Question cage, pas de proposition de réponse. Un extrait pour t'aider. Himalaya, c'est Johnny Hallyday. Quel personnage folklorique vit, selon la légende, dans les montagnes de l'Himalaya? Top chrono, 10 secondes.
5: Serait-ce le Yeti?
3: Attends, c'est moi qui pose les questions, là. Tu me demandes si serait-ce le Yeti?
5: Oui, tout à fait.
3: Écoutez, je vais vous répondre, Benjamin. Oui, c'est le Yeti, l'abominable homme des neiges, qui est le poilu gigantesque, objet des récits dans Tintin, notamment, dans l'île Noire. Oui, c'est bien le Yeti. Bravo.

0: Johnny Hallyday et Carmel, j'oublierai ton nom dans la bande-son d'ici. Allez, à suivre dans quelques instants, Catherine d'ici Loire-Océan, qui n'est pas du tout douée en ski, et Christophe d'ici Brézizel, qui aime beaucoup un des personnages de Star Wars. A tout de suite avec Valérie Damido et Eric Bastien sur votre radio ici.
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3: Notre Catherine qui chante, qui coud, qui peint, qui marche, qui saute en l'air, qui danse, oh là là là là là là, mais qui n'est pas très très douée en ski. Ah là là là là, il paraît que donc ton mari t'a emmené au ski, t'en as jamais fait bien évidemment, et tu te retrouves en haut de la piste, et t'as dévalé la piste en arrière en fait, hein. Comment tu t'as fait?
4: Non, en fait, j'ai essayé de me retenir à des poteaux, mais les poteaux, c'était pour indiquer le chemin. Alors, ça ne tenait pas du tout, je l'ai ramené dans les mains à chaque fois, et j'ai fini dans le filet.
3: Ah oui, d'accord, écoute, c'est super. C'est bien, tu t'es pas fait mal, quand même.
4: Ah non, pas du tout, non, non. C'est comme pour le tire-fesse, hein. On me dit, tu tiens bien, tu tiens bon. Oui, je tiens bon, j'ai pas lâché, mais j'étais pas dessus.
3: Ah voilà.
4: J'étais complètement à côté.
3: Mais c'est très dur le tire-fesse, on pense que c'est simple, mais pas du tout. C'est très compliqué.
5: La neige, elle est trop molle.
3: Et oui, j'ai trop mal. Alors, mais tu as refait du ski depuis, c'est pas resté...
4: Oui, une fois.
3: Ah oui, d'accord.
4: J'ai descendu une noix sans savoir que j'avais descendu ça.
3: Ah c'est magnifique, voilà, te voilà skieuse maintenant. Alors il t'est arrivé une petite aventure quand tu as été voir ta fille en Chine, parce que tu es partie toute seule visiter la cité interdite. Et alors là, pas de chance, t'es ressortie par une autre porte que celle par où t'es entrée. Qu'est-ce qui s'est passé?
4: Eh bien, comme je ne parle pas anglais ni chinois, je ne pouvais pas rentrer chez moi. Je n'avais plus la même orientation, quoi. Je ne savais pas, puis ma fille ne pouvait pas m'aider au téléphone. Bon, j'ai fait confiance. Moi, je fais très, très confiance aux gens. Et ben, je suis revenue une heure et demie après devant la porte de ma fille. Et là, j'ai dit waouh.
3: Ah oui, t'as fait un petit...
4: Je dirais que j'ai eu peur, hein, quand même. Hein. J'avais des larmes aux yeux, hein, parce que je me suis dit, mince, comment je vais rentrer?
3: Oh là là.
4: En fait, j'avais pris le taxi, mais ce jour-là, il pleuvait tellement que j'étais mouillée. Et les taxis ne nous prennent pas quand on est mouillé.
3: Ah, sympa. Bon, du coup, t'as mis une heure et demie pour rentrer chez ta fille, quand même.
4: Oui, mais je suis rentrée vraiment devant la porte.
3: Eh ben ça, c'est magnifique.
4: Je fais confiance au monsieur qui a dit au chauffeur et puis à la personne de derrière, parce qu'ils sont deux dans le bus, hein, qu'il ne fallait pas que je descende, qu'il fallait que j'attende. Et elle m'a fait reprendre un autre bus et je suis revenue une heure et demie après
3: magnifique.
4: Devant la porte.
3: Alors, tu vas essayer de marquer 5 points. C'est la question cash. Oui. Et tiens, une petite ambiance.
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3: à l'encre de tes yeux.
5: Ouais.
3: Alors, l'encre de tes yeux, on va parler d'encre. Autrefois, qu'est-ce qu'on utilisait pour absorber l'encre et éviter les bavures lorsqu'on écrivait au stylo plume? Qu'est-ce qu'on utilisait pour absorber l'encre et éviter les bavures quand on écrivait au stylo plume? Top chrono, 10 secondes.
4: Un buvard,
3: est-ce que c'est une bonne réponse? Oui, c'est une bonne réponse. Et oui, on s'en servait pour absorber l'excès d'encre, et puis comme ça évitait les taches. Et l'effaceur, bravo, tu as 5, ça te fait 7 points.
5: Et on embrasse Philippe, évidemment. Philippe Buvard. Je rends hommage aux grosses têtes. Hein. Là, on est digne des... Bah si.
3: Non, je regarde Basile, ça va, il n'a pas l'air de trop souffrir aujourd'hui, mon petit Basilou. Je suis avec toi, chérie. Tu sais que je t'aime, mon Basile.
5: Il a plus de 90 ans, Philippe Buvard, qui vit dans le sud de la France.
3: C'est Basile qui a 90 ans.
5: Non, ça va, Basile, il est jeune. Christophe. Alors, vous savez quoi? Christophe, il aime bien déjeuner avec ce monsieur. Dark Vador, tu te perds.
3: Christophe, t'aimerais déjeuner avec Dark Vador?
5: Mais oui, parce qu'il est fan de Star Wars, Christophe.
3: Oui, mais tu pourrais.
7: J'aimerais bien.
3: Mais tu pourrais manger avec, je sais pas, Leia, avec Harrison Ford, je sais pas.
5: Ah non, mais il a le porte-clés. Ouais, mais... La tasse.
7: Oui, Dark Vador, il a une prestance.
5: Bon, alors, ça s'arrête pas là, l'histoire de Dark Vador, parce qu'il adore se déguiser. Hein. Ah oui, non, Christophe, c'est...
3: Mais en quoi
5: catin, Bah, à ton avis.
3: En Dark Vador.
5: Bah, évidemment, raconte quand tu t'es déguisé en Dark Vador.
7: Alors oui, on avait une soirée déguisée comme tous les ans chez des copines et puis du coup il fallait trouver un costume. Le thème c'était se déguiser un personnage connu.
5: D'accord.
7: Et du coup comme j'aimais bien Dark Vador, j'ai fabriqué le costume de Dark Vador.
3: Ah.
5: Alors.
7: Voilà.
5: Le masque, le sabre laser, tu l'as trouvé sur un site Vinted pour ne citer que lui. Mais attends, raconte ce que t'as fait quand même pour avoir la fameuse voix. T'as fait un truc particulier.
7: Oui, alors sous mon costume que j'ai fabriqué, j'avais téléchargé sur mon téléphone la marche de l'empereur et puis la marche impériale et puis derrière il y avait la respiration de Dark Vador et j'avais glissé une petite enceinte Bluetooth et que je faisais marcher sous le costume quoi. Donc il y avait la respiration. Donc je suis arrivé comme ça. Voilà.
5: Génial. Allons.

Elle sera le 2 septembre à Foire-en-Seine, à Châlons-en-Champagne, puis en tournée dans toute la France. Claudio Capéo, un homme debout. 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La suite demain, la suite lundi plutôt, c'est mieux, avec Valérie Damido et Eric Bastien sur votre radio ici.

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1: Merci d'écouter votre radio ici, il est 13h. Le journal Audrazo. Bonjour Aude.
2: Bonjour Catherine, bonjour à tous.
1: À la une.
2: Les bouchons qui se profilent ce week-end. Bison futé voie rouge aujourd'hui et demain sur une bonne partie de la France. On sera sur la route avec vous qui grimaçait au moment de faire le plein et avec 26 autoroutes qui essayent de fluidifier le trafic. Des malades inquiets, le gouvernement abandonne sa réforme des franchises médicales, mais une autre réforme est sur les rails et elle frappera forcément au porte-monnaie. Dans ce journal, on entendra le maire de Chartres qui demande à Patrick Bruel d'annuler son concert de début octobre. On sera aussi au port, en Gironde, où les militaires viennent prêter main forte aux sinistrés du gigantesque incendie de cet été. Et puis on chaussera les crampons avec la reprise de la Ligue 1 et cette question, pourquoi y a-t-il aussi peu d'entraîneurs français ? On range le maillot de bain, on fait les valises et on plonge tout droit dans les embouteillages. On connaît tous les traditionnels bouchons de retour de vacances, on n'y coupera pas. Mais ce que vous ne connaissez pas, ce sont les coulisses, ces régulateurs de Vinci Autoroute qui essayent justement de limiter les bouchons. On vous y emmène, on est à Narbonne, au bord de l'autoroute A9, avec le micro ici héros d'Estelle Romer.
3: Dans la salle de contrôle, trois régulateurs surveillent 400 km d'autoroute 24 heures sur 24, reliés aux autorités et patrouilleurs.
4: Oui, je t'écoute.
3: C'est le cas d'Wilfried.
5: Là, je surveille l'évolution du bouchon dans les bretelles de Montpellier.
3: Derrière son écran, les retours des caméras, mais aussi des capteurs installés partout sur l'autoroute.

0: intégré dans la roubaix, quand les véhicules passent dessus, en fait, ça compte le nombre de véhicules qui passent. Et quand c'est noir, comme ici, par exemple, vous voyez, c'est qu'on est vraiment sur du bouchon.
1: Toutes les 6 minutes, un résultat.
0: On est à 2300 véhicules. Donc au moins, si on peut avertir, au moins prévenir les usagers sur les panneaux.
1: Pour une 3 voies comme la 9, au-delà de 3600 voitures par heure, les équipes savent qu'il faut ralentir la vitesse, explique Maude Bonnet, l'assistante au PC Sécurité.
2: On va retarder la formation de cette congestion. On va passer à 110. On peut même descendre jusqu'à du 90. Hein.
1: Cet outil bien utile existe depuis des années, mais à ses limites.
2: Ça permet de repousser la congestion, mais pour autant, ça ne l'enlèvera pas, puisque je peux vous assurer que voilà, il y a du trafic très noir annoncé encore ce week-end, il y a du monde qui va revenir. Si les trafics est dense sur 3 voies, je sais que ça congestionnera.
1: Le suivi reste essentiel vu le trafic dans la région cet été, où certaines zones ont bien dépassé les 5000 voitures par heure.
3: Allez, bon courage à vous qui allez bouchonner, et bon courage à vous aussi qui allez devoir faire le plein. C'est la mauvaise nouvelle de ces retours de vacances. Le litre d'essence est repassé au-dessus des 2 euros en moyenne. Le gasoil, lui, tourne autour des 2,20 euros. Alors, chacun sa petite astuce pour économiser un petit peu. C'est un reportage de Louis Jouvezhomme. On est cette fois sur l'autoroute A16 en Picardie.
4: Pour Mélissa, originaire de l'Essonne, le secret, c'est de lever le pied.
5: Je conduis beaucoup moins vite qu'avant. Par exemple, sur les routes à 130, je suis plus à 110.
4: Entre 110 et 130 km/h, l'économie de carburant tourne autour des 25%. D'ailleurs, Mélissa voit l'impact sur ses factures.
5: Je valide fortement.
6: My name's Alistair Dolling.
7: Je m'appelle Alistair Dolling. En Angleterre aussi, l'essence coûte très cher, donc je conduis plus prudemment. J'évite de trop accélérer, j'essaye de ne pas piler. De cette manière, je réduis ma consommation. Je suis content quand mon nombre de
4: Et même si le prix du pétrole redescend, il compte garder ses habitudes.
7: Ma famille préfère cette conduite plus souple, et en plus c'est meilleur pour l'environnement de consommer moins de carburant, donc c'est gagnant-gagnant.
8: On fait beaucoup plus attention.
4: Pendant un mois, Pierre-Emmanuel a sillonné le sud en voiture avec sa compagne. Tous deux ont adapté leur conduite.
8: On doit passer de 6 litres et demi au 100 à 5 litres au 100.
4: Mais la facture reste salée.
8: On a dû faire, je sais plus, 300 euros de carburant chacun. C'était aberrant, du coup là on vient de commander une voiture électrique. Voilà, vraiment le soir du retour du road trip, on a commandé notre voiture.
4: Ils ne sont pas les seuls. En France, les ventes de voitures électriques neuves ont augmenté de 55% depuis le début de la guerre au Moyen-Orient.
3: Un reportage ici Picardie. Les orages sont venus compliquer les retours de vacances. Une trentaine de vols ont été annulés ce matin au départ ou en provenance de la Corse. Et puis, grosse galère pour les passagers d'un TGV Hendaye-Paris. Il est arrivé ce matin avec 11h30 de retard. Bonne nouvelle quand même, plus aucun département n'est en alerte orange aux orages ce midi.
1: Et le gouvernement fait marche arrière sur les franchises médicales.
3: C'est un soulagement pour de nombreux malades, mais il sera peut-être de courte durée. Les franchises médicales, ce sont ces petites sommes que nous, les patients, nous payons de notre poche quand on achète une boîte de médicaments, un reste à charge, 100 euros par an maximum. Le gouvernement voulait passer ce plafond à 200 euros. Ce ne sera donc pas le cas, François Ventéjou, mais une augmentation est quand même dans les tuyaux.
9: Le doublement annoncé n'a pas été compris et a pu apparaître comme brutal, reconnaît la ministre de la Santé qui fait machine arrière. Stéphanie Rist dit travailler à une réforme juste. Pour les malades, c'est une première victoire. Jocelyne Nouvégir préside l'Association française des sclérosés en plaques. Elle-même est atteinte de la maladie.
10: On salue l'abandon du doublement, évidemment, qui aurait fait payer jusqu'à 100 euros de plus par an aux patients les plus suivis, mais la hausse, elle est partirée. Le gouvernement, il évoque une revalorisation, mais rien n'est encore chiffré.
9: La ministre assure que l'augmentation sera nettement inférieure à celle initialement envisagée, sans pour autant donner de chiffres. Pour Denis Gravouille, en charge des questions de protection sociale à la CGT, il n'y a qu'une solution.
11: Il faut que le gouvernement renonce à toute franchise, à toute augmentation de ces franchises, même minime. C'est une mise à mal du principe de la Sécu que de ne pas rembourser les soins pour ceux qui en ont besoin. Et en particulier, évidemment, ça tombe sur souvent les plus malades et notamment, elle le reconnaît dans l'interview, les personnes en affection longue durée.
9: L'ALD qui concerne 13 à 14 millions de personnes, soit un Français sur 5.
3: Patrick Bruel n'est pas le bienvenu. Voilà la phrase qui se fait à nouveau entendre ces derniers jours. Patrick Bruel, visé par une nouvelle plainte pour tentative de viol, ce sont désormais 32 plaintes qui pèsent sur le chanteur. Mais Patrick Bruel maintient sa tournée prévue cet automne. Il sera par exemple à Chartres le 2 octobre. Le maire de Chartres, Ladislas Vergne, demande l'annulation.
12: J'en appelle à la responsabilité de chacun. Idéalement, il faudrait que la production elle-même annule ce concert qui est très prématuré dans ce contexte. Si on n'arrive pas jusque-là, eh bien, il n'y a aucun problème. Je prends mes responsabilités en tant que maire de Chartres et je lève l'option de réservation de la salle et le concert ne se tiendra pas le 2 octobre. Pour les victimes, encore une fois, mais également pour que la justice puisse faire sereinement son travail. Il y a le temps de la justice, il y a le temps artistique. Et je ne pense pas qu'il faille mélanger les deux. Il y a une question, vous savez, tout simplement, d'ordre public dans ma ville. Si le concert se tenait, eh bien, il y aurait probablement des grosses manifestations, des grosses perturbations que je devrais anticiper, gérer. Honnêtement, il ne faut pas que ce concert se tienne le 2 octobre à Chartres.
3: Et même son de cloche du côté de Laval, où Patrick Bruel doit se produire le 3 octobre. Le maire Florian Berco appelle, je cite, à entendre la parole des femmes.
1: 13h07 et on retourne maintenant en Gironde.
3: Demain, ça fera un mois, jour pour jour, que s'est déclenché en Gironde l'un des pires incendies que la France ait jamais connu. Nous sommes au Porge ce midi, là où près de 200 maisons ont été rayées de la carte. Elsa Marot, des militaires sont arrivés sur place pour aider les habitants.
6: Des restes de piscines calcinées, des tas de ferrailles difficilement identifiables, une vingtaine de militaires s'activent pour mettre tous les encombrants dans l'ébène. Mathieu Plessis pensait pouvoir nettoyer les restes de sa maison tout seul.
13: J'aurais pu, mais ça aurait pris un mois.
6: L'aide des militaires est précieuse pour lui. Il a tout perdu lors de cet incendie.
13: Mon atelier derrière qui a bien brûlé aussi, qui était au fond. Là, la petite dépendance a entièrement brûlé aussi. Même sur le terrain, les bateaux, les voitures. Là, le feu a vraiment tout ravagé.
6: C'est le sergent-chef Kevin qui supervise les opérations.
14: On procède à des phases de reconnaissance pour éviter le suraccident avec les habitants et aussi de pouvoir faire un tri des déchets en fonction de la ferraille, tout ça. Donc, suivre un tri via l'équipe de Veolia qui est avec nous.
6: Pour l'instant, la sécurité civile est intervenue chez une vingtaine d'habitants du Porge depuis début août. Une succession de petits chantiers qui doivent être faits, explique Marc Zarouati, le préfet délégué à la sécurité et à la défense dans le sud-ouest.
15: Curter les fossés, débarrasser les carcasses, c'est ce qui permet en fait que très vite, ce qui reste de l'incendie et donc de sinistre mémoire pour tous ces gens disparaissent et qu'ils puissent tous se projeter très vite dans l'avenir.
6: La fin de la mission n'a pas encore été décidée. Le travail pour nettoyer et reconstruire la commune reste colossal.
3: Un reportage au Porge avec le micro sur place de Ici Gironde. La Ligue 1 de football reprend ses droits avec en ouverture ce soir un Marseille-Strasbourg au Vélodrome. Pour la deuxième fois depuis sa création, notre championnat ne comptera que 9 entraîneurs français. Hugo Duport, les entraîneurs, nos entraîneurs tricolores, ont de plus en plus de mal à séduire.
16: Oui, et ce phénomène serait lié notamment à l'augmentation de capitaux étrangers dans le championnat. Selon Philippe Montagnier, ex-entraîneur de la Real Sociedad ou encore de l'AS Saint-Etienne.
17: En France, ce sont les capitaux étrangers qui détiennent les clubs et qui naturellement se tournent vers des staffs et des joueurs étrangers. Peut-être par affinité, par habitude aussi de travail, mais quand on regarde de près... Les entraîneurs français, il y a un vrai savoir-faire, mais je dirais que nos actionnaires étrangers ont moins confiance.
16: Et pour gagner cette confiance, ils poussent les tacticiens français vers l'étranger.
17: On voit le succès de Régis Lebris à Sunderland. On voit Pierre Sage arriver en Première Ligue. Donc nous, il ne faut pas qu'on s'obstine à être contre les actionnaires, parce que ceux qui sont propriétaires ont le droit de faire ce qu'ils veulent. Mais c'est à nous de peut-être rayonner un peu plus. Et peut-être qu'en s'expatriant, qu'en se faisant connaître à l'étranger, bah, les fonds étrangers sont plus attirés à mettre des entraîneurs français dans leur club français.
16: Une solution qui pourrait porter ses fruits en France, où le football s'internationalise, mais également en Angleterre, où 75% des clubs sont détenus par des investisseurs étrangers. Outre-Manche, sur 20 équipes en championnat, 3 seulement ont un manager anglais.
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1: Merci Audrey Azo et rendez-vous à 14h pour continuer de nous informer. Allez, que diriez-vous de partir en week-end dans une ville de pêcheurs au bord de l'étang de Thau ? Direction 7 dans une minute sur votre radio ici.
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1: Prenez de bonnes chaussures. Aujourd'hui, nous partons dans une ville du sud, dans l'Hérault, au bord de l'étang de Thau. Cette ville de pêcheurs, ville d'artistes, ville de bons vivants aussi, avec ses spécialités à base de poissons, bien sûr. Suivez le guide à travers les dédales des rues sétoises. Vous allez adorer vous y perdre.
23: Cette, c'est la Méditerranée, la ville de Georges Brassens. Et le décor de la série télé Demain nous appartient. Ok. Mais ce que je vous propose, moi, c'est de rencontrer l'âme de Sète. Et l'âme de Sète, ce sont ces pêcheurs. Les quartiers qu'ils ont investis, les garages qu'ils ont transformés en cabanons de pêche, et leur cuisine partagée entre amis. Et à la fin de la balade, vous saurez quel est le point commun entre les pêcheurs sétois et les espions de la DGSE. Je m'appelle Virginie Vives, je suis animatrice à ICI Hérault. Et j'adore cette, parce que quand je me suis installée dans l'Hérault, il y a quelques années, c'est l'endroit où je me suis sentie à la maison. L'accent des Sétois, leur sourire, leur franc-parler, leur tradition et le charme de leur ville m'ont conquise à vie. Le Sétois est chauvin, mais vous allez voir qu'il a toutes les raisons de l'être. Bienvenue dans Partir. Cette ville de pêcheurs. Notre point de départ est le plus ancien quartier de la ville, le quartier haut. C'est ici que les pêcheurs italiens, arrivés par la mer en 1860, se sont installés. Les racines de cette sont là, face au port.
24: C'est secret le quartier haut, attention, hein. Ah, c'est quand même un secret. Hein.
23: D'ici, on réalise la situation géographique exceptionnelle de la ville. Cette est prise en sandwich entre la mer Méditerranée, qui la borde d'un côté, et l'étang de Thau de l'autre. Voilà pourquoi l'écrivain Paul Valéry avait surnommé sa ville l'île singulière. Île singulière qu'on appelle aussi Venise du Languedoc à cause des canaux qui quadrillent le centre-ville. Attention, qui dit canaux dit pont. Il y en a 8 à 7 et franchement, il n'y a que les Sétois qui connaissent les horaires de levée et de descente. Alors mon premier conseil, ne venez surtout pas en voiture. En plus, la ville est embouteillée en permanence. Et troisième argument, les parkings. Les deux seuls gratuits sont plus éloignés du centre que la gare et souvent pris d'assaut. Le meilleur choix pour un week-end, c'est le train. La gare de Sète est à 10 minutes à pied du centre-ville et vous allez voir, on va tout faire en marchant. Les quartiers hauts, c'est une ambiance. Les maisons sont collées les unes aux autres. Les balcons fleuris avec le linge qui sèche rappellent l'Italie. De partout, on voit la mer. On comprend pourquoi les peintres ont installé leur atelier ici. Car oui, Sète est une ville de pêcheurs artistes. On apprend à pêcher un pinceau à la main. Sur ce mur, une énorme baleine bleue. Sur cette boîte aux lettres, une salamandre ou un hippocampe. Ne marchez pas trop vite, les détails sont partout. J'avance de quelques mètres vers la mer et nous voici place de l'Hospitalet. Au centre, la statue hyper pop de la Madone. Une femme nue, bien en chair, aux lèvres très gonflées et aux jambes croisées. Richard Di Rosa, qui l'a conçue, fait partie avec son frère Hervé et avec Robert Combas, des artistes qui ont fondé l'école sétoise dans les années 80. C'est un mouvement de peintres et de sculpteurs figuratifs. Ils mettent de la rondeur et de la couleur partout, y compris sur les murs de leur ville chérie. Des quartiers hauts, nous sommes juste en dessous du Mont Saint-Clair, le point le plus haut et époustouflant de Sète, 175 mètres. Clairement, si vous avez une photo à prendre, c'est d'ici. Vous verrez la Méditerranée, l'étang et même la chaîne des Pyrénées par temps clair. Les plus courageux essaient de le monter à vélo, mais mon fils et moi, on était déjà contents d'y arriver à pied. Ça vaut le coup de prendre le temps. Les maisons sont dingues. Et je ne suis pas la seule à le penser, le Mont Saint-Clair est le prix au mètre carré le plus cher de l'Hérault. Et si vous avez de la chance, vous croiserez peut-être Benjamin Biolay ou Chrissy Hynde, la chanteuse des Pretenders. Mais avec les odeurs de poissons grillés, vous allez vite avoir faim. je vous conseille de redescendre les quartiers hauts par le quartier de la Marine. Vous y mangerez le poisson juste pêché, assis le long du quai Général Durand. Car s'ils pêchent le poisson, les Sétois le cuisinent comme personne. Parmi leurs spécialités, il y a les sèches ou les moules farcies à la sétoise. Ce sont des moules farcies à la viande à base de tomates. Quand j'ai un peu de temps devant moi, je prends une table au Monte Cristo, chez Tony et Sylvie. Ils ont remporté le championnat du monde des moules farcies à la sétoise. Les prix sont hyper corrects, moins de 25 euros pour le premier menu et 9 euros pour le menu enfant. Pour digérer, je vous propose de marcher le long du quai. Je vous emmène côté étang, à 2 petits kilomètres. On va rencontrer des pêcheurs dans un endroit qui à lui seul mérite le week-end.
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23: Ici, on est à la Pointe Courte, une pointe de terre bordée par l'étang de Thau d'un côté et le canal royal menant à la Méditerranée de l'autre. Un vrai village de pêcheurs. Le décor est fou. Des petites ruelles très étroites avec des cabanons de pêcheurs, des petites maisons jaunes, roses, bleues, vertes, des filets de pêche qui sèchent un peu partout, des barques amarrées au bout des pontons, des petites tables pour deux dressées au bord de l'eau. On se croirait dans une aquarelle des années 50. Ici, le silence règne. On entend juste l'eau, le vent, les mouettes et des voix qui sortent des maisons. Tant que j'y pense, vous vous demandez peut-être déjà quand venir passer un week-end. Ne vous posez pas trop de questions. Les pêcheurs sont là toute l'année et 7 changent de lumière à chaque saison. Alors vous ne verrez jamais les mêmes choses. Ah oui, et si vous avez quand même pris la voiture, garez-la bien sur le parking à l'entrée du quartier. Mais je vous le redis, vous serez mieux à pied. La Pointe Courte est à 5 minutes à peine de la gare. Moi, j'adore ce quartier, parce que le temps s'est arrêté. Les pêcheurs se sont installés là sans aucun droit au 19e siècle, et ils sont toujours là. Ça montre bien le caractère des auto-surnommés pointus. C'est ce qui me touche le plus ici. Le caractère et l'authenticité des gens.
4: Ça, c'est la cabane de pêcheurs. Ça, c'est ma cabane de pêcheurs, ça.
23: Robert et sa famille sont pêcheurs depuis 4 générations. Il se lève à 4 heures chaque jour pour pêcher l'anguille avec ses collègues. Ensuite, ils débriefent ensemble autour d'un apéro dans un garage à la porte ouverte. Enfin, pas tout à fait un garage.
4: C'est vous avez vu que c'était un garage. Ça, c'était la cabane que m'a transmis mon grand-père et ma grand-mère. Il y avait plusieurs cabanes où ils stockaient le poisson, ils stockaient le filet. Donc, il m'en est revenu. Là.
23: C'était obligé de reprendre la pêche.
4: Mais moi, c'est une passion, la pêche. C'est pas un métier. Ça, nos familles ont construit ce quartier. Il n'y avait rien ici. C'est nos familles qui ont construit ce quartier par rapport aux besoins de l'activité de la pêche. C'était 100% pêcheurs. Voilà pourquoi il y a une telle communauté entre eux, entre toutes les familles, on se connaît tous. Et voilà pourquoi ça continue.
23: Quand on est dans ce décor unique, avec ces braves gens, comme les surnommés Brassens, on a envie de rester là, voir le soleil se coucher entre la mer et l'étang. Il n'y a pas d'hôtel à la Pointe Courte, le lieu est préservé. Mais on peut louer des logements pour une ou deux nuits via des professionnels ou des particuliers. Tout est autour de 100 euros la nuit. Mes préférés, la cabane du marin Jules, avec 2 chambres. Et si vous êtes 2, il y a la cabane d'Isa, hyper cosy, avec la chambre sous les toits. Mais vérifiez bien qu'il y a la clim, si vous venez l'été. Si on avance jusqu'au bout de la minuscule rue de la Traversée et qu'on passe côté canal, on tombe sur une surprise. Une fresque d'Agnès Varda. Je vous raconte l'histoire. En 1954, la cinéaste y a tourné son tout premier film appelé « La Pointe Courte ». C'est le premier film de la nouvelle vague pour certains. Elle avait découvert ce quartier alors qu'elle était enfant avec ses parents et elle y est toujours revenue, s'y sentant comme chez elle. Alors en 2019, à sa mort, les pointus ont insisté pour que son visage mutin soit pour toujours sur leur mur. Et oui, à 7, les pêcheurs aiment aussi le cinéma. Vous vous rappelez ? Je vous ai dit que les pêcheurs de 7 et les espions de la DGSE avaient un point commun. C'est le surnom.
4: Ouais, on a tous un surnom. C'est une caricature. Moi, je commençais à perdre les cheveux, ça me faisait une petite huppe devant là. Quand j'enlève la combinaison, que je plongeais pas lourd, ça me faisait une petite huppe. Donc, il m'appelait la poule d'eau. Il y en a un qui s'appelle la banane, hein, parce qu'il avait teint une banane. On avait tellement l'habitude d'appeler avec les anciens tout ça par nos surnoms qu'on en a oublié les prénoms.
23: J'en profite pour vous dire que 7 est une ville à hauteur d'enfant. Alors si vous en avez, prenez-les avec vous. Les gros bateaux du port, les barques de pêche, les grosses méduses dans les canaux ou la plage, ils ont tout aimé. Juste faites attention. À 7, on est toujours au bord de l'eau. Les anciens racontent qu'ils ont tous appris à nager dans le canal avec une corde autour de leur corps. Les parents les mettaient à l'eau très vite pour éviter l'accident.
5: Moi, m'a jeté deux fois dans l'eau. Après, il y en a un ici, il s'appelle Moïse. Il est tombé le landau dans l'eau. C'est vrai. Il dit que le landau est tombé dans l'eau. Le landau, il flottait, il a appelé Moïse.
7: C'est vrai. Si, c'est vrai.
23: Pour passer du côté canal vers l'étang ou inversement, on a le choix entre plein de petites rues étroites aux noms bien pragmatiques. Ce que j'adore, c'est que les noms ont été inventés par les pointus eux-mêmes. On peut prendre la rue de la pétanque, la rue des boulistes ou la traversée des rameurs par exemple. Si vous avez encore un peu de temps devant vous, si votre week-end n'est pas terminé, j'ai une dernière idée pour vous. À 7, tout commence et tout finit à table, avec les produits de la pêche bien sûr. Je vous emmène à 20 minutes à pied faire les courses dans le cœur gourmand de la ville, les Halles.

0: pas habiter ailleurs. Quand on est à 7, on ne peut pas habiter ailleurs.
1: Il y a tout, il y a le soleil, il y a la mer, il y a la montagne qui n'est pas loin. On a tout, nous, à côté.
2: En plein cœur du centre-ville, nous voilà dans un des marchés couverts les plus beaux d'Europe, dit Xit le journal Le Monde.
3: C'est caillé ou pas là-bas ?
2: Les halles de 7 sont recouvertes d'un filet de pêche géant avec des mailles en inox. À l'intérieur, une soixante-dizaine d'étaliers proposent du fromage, des fruits, des légumes, de la viande et du poisson, bien sûr. Il y a du thon, de l'anguille, du muge, du poulpe, de la dorade. Enfin, tout le nécessaire et le superflu pour se régaler. Et pas négligeable, ici, vous êtes en circuit hyper court. Alors vous payez les produits 20 à 30% moins cher qu'ailleurs dans 7. Je ne peux pas venir à 7 sans m'arrêter aux halles. Mange que tu fréquentes, disent les grands-mères sétoises. Autrement dit, ici, on aime les bons vivants. Et moi, je préfère venir le matin. Parce qu'il y a le traditionnel réveil sétois. On achète un croissant chez Rudy Serrato, c'est un ancien jouteur poids lourd devenu boulanger, et on le trempe dans le café chez Diego, juste à côté. Les champions des joutes nautiques sont des stars à 7. C'est le sport national ici. Des hommes sur un bateau, soit rouge, soit bleu, sont debout, avec une lance à la main, et ils essaient de se faire tomber. Du printemps au début de l'automne, les tournois transforment la ville en fête. Les gens sont tous en blanc, la musique est partout et les sourires aussi. Mais revenons dans nos halles.
0: Le matin, ce qu'on aime bien ici, là, nous, c'est galégé, voilà. Le matin, on se revoit, on sent la même connerie. Une galège, c'est un plaisir, ça. Voilà.
4: Ah oui, bien sûr.
0: Plaisir du matin.
5: Ah nous, on se connaît depuis.
0: On se connaît de tout le temps.
6: J'avais commandé les cafés. Jacques, j'avais commandé les cafés.
0: Ça y est, écoute, Jacques-Claude, ça fait trois qu'on pourra ça.
2: Hormis le fait qu'il soit assis chez Diego le matin, vous savez comment on reconnaît un sétois ? À la couleur orange qu'il a aux commissures des lèvres. Ce sont des traces de tiel, autre spécialité incontournable de Sète. C'est une tourte garnie de poulpe à la sauce tomatée et épicée. C'est un régal. Elle existe dans plusieurs tailles et les sétois la mangent en version individuelle en cas de petits creux. Alors le problème, il va vous falloir choisir chez qui vous allez l'acheter. Les trois maisons sont aux halles. Siani, Dasset et Giulietta. Les prix sont équivalents, tout est une question de goût. Le poulpe, pouffre en parler local, c'est l'emblème de la ville. Il a même une place à son nom. Mais ça, vous le découvrirez quand vous viendrez.
7: Avec plaisir. Merci Virginie Vives d'ici Hérault pour cette découverte de 7, le temps d'un week-end. Si vous n'avez pas eu le temps de noter toutes les adresses qu'elle vous conseille, cet épisode de Partir est en réécoute sur ici.fr et sur l'appli Ici. Et lundi prochain, nous partirons dans une cité fortifiée en Touraine. Place à la musique maintenant. Eurythmics, Here Comes the Rain Again sur votre radio Ici.

0: Comme The Rain Again. Allez, restez avec nous, votre après-midi continue en musique et avec votre radio locale ici. Quant à moi, je vous souhaite une bonne fin de semaine et je vous dis à lundi. Bon après-midi.
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2: Une sortie gratuite ce vendredi soir, direction Bussière-Dunoise. La fête patronale commence à 19h et elle se passe dans le village. Le programme prévoit un concert, une retraite au flambeau, puis un bal gratuit. La soirée doit se poursuivre jusqu'à minuit. Si vous venez avec les enfants, pensez à prendre une petite lampe pour rejoindre votre voiture après la retraite au flambeau. Et puis il y a une autre sortie nature qui est proposée cette fois-ci à Châtelut-le-Marché, une découverte des chauves-souris dans la vallée du Torion. C'est à partir de 20h. Côté confort, pensez à prévoir les chaussures fermées, une lampe et un vêtement un petit peu plus chaud pour la fin de soirée. Des infos nouvelles à nous communiquer, 05 55 52 37 38, notre WhatsApp.
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C'était le groupe Gold avec Laissez-nous chanter. Eh bien, bonne nouvelle, on va chanter toute l'après-midi ensemble avec vos chansons préférées. Alors, soyez tous les bienvenus sur votre radio ici, la radio de votre été. On s'occupe de tout. Info locale, musique, bonne humeur. Et on va chanter, tiens, avec Céline Dion, avec sa nouvelle chanson. Bonjour, pardon, merci.

0: J'ai choisi Claudio Capéo, Si j'avais su.
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0: J'ai choisi cette chanson, c'est vraiment personnel. En fait, dans cette chanson, il raconte le fait de devoir prendre, et il faut prendre soin des siens, et il parle de sa grand-mère.

0: Déjà, les grands-parents, c'est quelque chose qui me touche énormément. On a toujours peur de dire les choses, de retenir les mots. On ne prouve pas assez aux personnes qui nous sont chères qu'on les aime. Et cette chanson, elle le dit. Elle dit « Si j'avais su, j'aurais dit ». Moi, j'invite tout le monde à dire tant qu'il est encore temps aux gens qui sont importants pour eux, qui sont importants dans leur vie, et le prouver par les gestes et par les paroles.
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0: On ne parle pas suffisamment avec ses parents et ses grands-parents. On va parler quotidiennement de tout et de rien, mais on ne va pas forcément aller au fond des choses. Dire à son parent ou à son proche qu'on l'aime, c'est quand même très important. Et je nous trouve très pudiques à ce niveau-là. Je ne sais pas si c'est français, mais en tout cas, on est très pudiques. Et pourtant, c'est tellement important. Je rencontre tellement de gens qui me disent « Moi, mes parents, ils ne me l'ont jamais dit vraiment ». Pourtant, quand je leur ai demandé, ils m'ont dit « Bien sûr que je t'aime ». Mais ils ne l'ont pas dit verbalement. Et je crois que le dire, c'est quand même très important. Je pense que tout le monde a besoin de l'entendre dans sa vie.
1: Les mots, faut pas qu'on les conserve, faut les distribuer à la ronde. Sinon les mots, à quoi ils servent, à part à décorer les tombes.
0: C'est un mode de vie que j'ai appliqué avec mes enfants. Je leur dis souvent que je les aime. Je leur rappelle peut-être un peu trop, c'est possible. Mais il vaut mieux le dire trop que

0: C'était Louane sur votre radio ici. Louane qui sera en concert, tiens, ce soir à Château-Gontier sur Mayenne et demain à Bréal sous Montfort en Ille-et-Vilaine. Profitez-en si vous êtes dans le secteur pour aller l'applaudir, pourquoi pas. Dans un instant, les infos de 14h, mais avant on écoute Phil Collins. Bon début d'après-midi.
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1: Merci d'avoir choisi votre radio ici. Il est 14h. 14h, c'est l'heure de retrouver toute l'info en France et dans le monde en 90 secondes avec Aude Razo.
2: Les techniciens d'Enedis à pied d'œuvre après les orages. 11 000 foyers étaient encore privés d'électricité à 8h ce matin en Occitanie, en région PACA. Alerte aux orages terminée, plus aucun département n'est en vigilance orange. Conséquence de ces intempéries, une trentaine de vols ont été annulés ce matin au départ et à destination de la Corse. Un TGV Hendaye-Paris est lui arrivé avec 11h30 de retard. Les plages de Marseille et plusieurs plages du Var sont interdites à la baignade. Les pluies ont apporté des polluants. Des dizaines de milliers de préservatifs non conformes ont été vendus en France ces derniers mois. Le ministère de la Santé et la répression des fraudes alertent sur un risque accru d'infections sexuellement transmissibles et de grossesses non désirées. Une trentaine de références sont concernées, vendues sur Internet et même en magasin et en pharmacie. Le candidat à la présidentielle, Gabriel Attal, de nouveau visé par une opération de désinformation en provenance de Russie, ciblée par deux nouvelles attaques, faux reportages, fausse une de presse avec des informations erronées sur son état de santé ou des accusations de corruption. Une deuxième sortie dans l'espace pour Sophie Adnaud. La NASA le confirme. Mardi prochain, l'astronaute française ira terminer l'installation d'une antenne de communication avec la Terre. Travail qu'elle et son collègue américain n'avaient pas pu terminer mardi dernier. Vous rentrez de vacances, vous n'êtes pas seul. Bison futé voit rouge aujourd'hui dans le sud de la France. Circulation très difficile à prévoir aussi demain sur toute la moitié ouest.
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4: 15 à 20 degrés actuellement en Creuse. Ah oui, on respire, ça fait du bien. Hein. Vous avez à Royer 15 degrés, Guéret 18 degrés actuellement, 19 à Aubusson et la Souterraine, 20 degrés à Boussac. Week-end qui s'annonce très ensoleillé, mais frais. Demain matin, seulement 7 à 10 degrés. Un peu plus chaud dimanche, 10 à 13 degrés. Les maximales demain, 23 à 25. On se rapproche des 30 degrés quand même. Hein. Dimanche, 27 à 29, nous dit Météo France Creuse. Bel après-midi ici. Ça se passe en musique avec Fabien Hémot.

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0: C'était Madonna avec Holiday sur votre radio ici. Bienvenue si vous nous rejoignez, c'est Fabien Emo. On passe l'après-midi ensemble. Dans quelques jours, c'est la rentrée et j'ai trouvé le top 3 des pires excuses des enfants pour ne pas retourner à l'école. Numéro 3, j'ai pas fini de récupérer de mes vacances, je peux avoir une semaine de plus. Non, il va falloir y retourner. Numéro 2, je peux y aller demain, j'ai oublié comment on fait les devoirs, ça c'est pas de chance. Et numéro 1 pour, je veux bien retourner à l'école, mais est-ce qu'on peut commencer directement par les vacances de la Toussaint ? Eh bien ça, ce n'est pas bête, je valide. Allez, courage et pas de panique, il reste encore quelques jours de vacances pour profiter. Et c'est ce qu'on fait ici, hein, avec 3 chansons françaises à la suite. Et on démarre avec Daniel Balavoine, le chanteur.
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1: Si vous avez besoin de produits frais ce vendredi, plusieurs marchés se tiennent ce matin en Creuse. Rendez-vous notamment à Feltin, Château-Malvallée, Saint-Hilaire-le-Château ou encore Fursac. Prévoyez un sac isotherme pour la viande, le poisson et les produits laitiers. Autre idée pour les enfants à Guéret, l'atelier des Astres propose ce matin un atelier dessin et couleurs. C'est de 10h à 11h30, dès 5 ans, avec une participation à prix libre. Pensez simplement à vérifier les places disponibles avant votre départ. Et puis si vous, de votre côté, vous avez des informations à nous communiquer, le bon réflexe, c'est le WhatsApp ici Creuse, à tout moment, 05 55 52 37 38.
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0: après-midi à l'écoute de votre radio de l'été ici. J'espère que votre été se passe bien et cet après-midi, moi j'ai une petite pensée pour un vacancier qui n'a vraiment pas eu de chance. En fait, il y a quelques semaines sur l'A7 près de Montélimar, un touriste voyageait en bus. Donc le chauffeur s'est arrêté sur une aire de repos. Le touriste est descendu du bus pour faire une petite pause pipi. Mais quand il est revenu, plus de bus. Le chauffeur était reparti sans lui. Le problème, c'est qu'il ne parlait ni français ni anglais, mais il avait toujours sa valise avec lui. Et plutôt que d'attendre tranquillement sur l'aire de repos, il a eu une idée assez surprenante et très originale. Continuer son voyage à pied, directement sur l'autoroute, valise à la main. Heureusement, il a rapidement été repéré et mis en sécurité. À ne surtout pas refaire cet été si on vous oublie sur une aire de repos. Allez, la suite de votre après-midi en musique avec Eddie Mitchell, La route de Memphis.
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2: Merci pour votre fidélité à votre radio ici. Il est 15h. 15h, c'est l'heure de retrouver toute l'info en France et dans le monde en 90 secondes avec vous. Aude Razo.
3: La vague de chaleur est officiellement terminée, annonce à l'instant de Météo France. L'indice thermique national, la valeur de référence, est en baisse pour aujourd'hui et pour demain après 23 jours de forte chaleur depuis fin juillet. Alerte aux orages terminée aussi dans le sud de la France. Plus aucun département n'est en vigilance orange. Les plages de Marseille et plusieurs plages du Var sont interdites à la baignade. Les fortes pluies ont apporté des polluants. Une trentaine de vols ont été annulés ce matin au départ et à destination de la Corse. Un TGV en Dai Paris est lui arrivé avec 11h30 de retard. Sur la route, gare au bouchon pour les retours de vacances. Bison Futé hisse le drapeau rouge cet après-midi dans le sud. Circulation très difficile à prévoir aussi demain sur toute la moitié ouest de la France. Des dizaines de milliers de préservatifs non conformes ont été vendus en France ces derniers mois. Une trentaine de références concernées vendues sur Internet et même en magasin et en pharmacie. Le ministère de la Santé et la répression des fraudes alertent sur un risque accru d'infections sexuellement transmissibles et de grossesses non désirées. La Loire atteint des niveaux historiquement bas. Le fleuve est descendu à 1,50 m hier matin à Nantes, son niveau le plus bas jamais enregistré. Plusieurs préfectures ont placé la Loire en alerte crise ces derniers jours. C'est l'événement sport du jour, la reprise de la Ligue 1. Olympique de Marseille, Racing Club de Strasbourg, c'est la toute première affiche de cette toute première journée.
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4: 15 à 20 degrés actuellement en Creuse. Ah oui, on respire, ça fait du bien. Hein. Vous avez à Royer 15 degrés, Guéret 18 degrés actuellement, 19 à Aubusson et la Souterraine, 20 degrés à Boussac. Week-end qui s'annonce très ensoleillé, mais frais demain matin, seulement 7 à 10 degrés. Un peu plus chaud dimanche, 10 à 13 degrés. Les maximales demain, 23 à 25. On se rapproche des 30 degrés quand même. Hein. Dimanche, 27 à 29, nous dit Météo France Creuse. Bel après-midi ici. Ça se passe en musique avec Fabien Emo.
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0: Bienvenue sur votre radio, ici c'est Fabien Hémeau. On passe ce vendredi après-midi tous ensemble. Soyez tous les bienvenus si vous nous rejoignez. Dans un instant, on écoute ensemble trois chansons françaises à la suite. Mais avant, je partage avec vous un top 3 angoissant. Le top 3 des pires demandes que l'on retrouve sur la liste de fournitures scolaires. Numéro 3, du papier millimétré, qu'on n'utilise d'ailleurs jamais. Numéro 2, pour les copies doubles, petits carreaux sans marge. Allez, bonne chance. Et numéro 1, pour la fameuse pochette cartonnée 3 rabats, format A4. Courage à tous les parents pour les courses de rentrée. Je suis de tout cœur avec vous. Et pour vous détendre, tiens, on vous propose trois chansons françaises à la suite. Et on démarre avec Michel Delpech pour un flirt avec toi, avec vous, tous ensemble, on flirte.
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1: Pour une sortie gratuite ce vendredi soir, direction Bussière-Dunoise. La fête patronale commence à 19h et elle se passe dans le village. Le programme prévoit un concert, une retraite au flambeau, puis un bal gratuit. La soirée doit se poursuivre jusqu'à minuit. Si vous venez avec les enfants, pensez à prendre une petite lampe pour rejoindre votre voiture après la retraite au flambeau. Et puis il y a une autre sortie nature qui est proposée cette fois-ci à Châtelut-le-Marché, une découverte des chauves-souris dans la vallée du Torion. C'est à partir de 20h. Côté confort, pensez à prévoir les chaussures fermées, une lampe et un vêtement un petit peu plus chaud pour la fin de soirée. Des infos nouvelles à nous communiquer, 05 55 52 37 38, notre WhatsApp.
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0: 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Bel après-midi, maintenant la suite, votre playlist de l'été est de retour avec Véronique Sanson.
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1: Merci d'avoir choisi votre radio ici. Il est 16h. 16h, c'est l'heure de retrouver toute l'info en France et dans le monde en 90 secondes avec vous, Audrey Azo.
2: Le suspect dans la mort de l'influenceuse Sonia Belina est mis en examen pour assassinat, placé en détention provisoire. Cet homme de 32 ans reconnaît avoir eu une relation avec Sonia Belina la nuit des faits. Le parquet de Nîmes indique qu'il a un passé judiciaire chargé. Des dizaines de milliers de préservatifs non conformes ont été vendus en France ces derniers mois. Le ministère de la Santé et la répression des fraudes alertent sur un risque accru d'infections sexuellement transmissibles et de grossesses non désirées. Une trentaine de références concernées vendues sur Internet et même en magasin et en pharmacie. Conséquence des fortes pluies et des orages, les plages de Marseille et plusieurs plages du Var sont interdites à la baignade en raison d'une dégradation de la qualité de l'eau. Alerte aux orages terminée, plus aucun département n'est en vigilance orange. Une trentaine de vols ont été annulés ce matin au départ et à destination de la Corse. Un TGV Hendaye-Paris est lui arrivé ce matin avec 11h30 de retard. Terminée aussi la vague de chaleur. Météo France le confirme après 23 jours de forte chaleur depuis fin juillet, l'indice thermique national est en baisse pour aujourd'hui et pour demain. Vous rentrez de vacances, vous n'êtes pas seul évidemment. Bison futé voie rouge aujourd'hui dans le sud de la France. Circulation très difficile à prévoir aussi demain sur toute la moitié ouest. Une bonne nouvelle pour la biodiversité. La naissance de 4 grands tétras dans les Vosges, là où l'oiseau a quasiment disparu. C'est une première depuis sa réintroduction.
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4: Et on jette un petit coup d'œil sur le bulletin météo pour la Creuse. Cet après-midi, eh bien, une alternance de belles éclaircies et de passages nuageux, quelques averses qui restent possibles, notamment en Basse-Marche, dans le pays du Noix, sur le plateau de Millevaches, ainsi que du Guéretois au bassin de Gouzon, avec ce vent d'ouest qui souffle modérément et des températures maxi comprises entre 22 et 24 degrés. Et la nuit prochaine, le temps sera calme partout, avec un ciel propice à l'observation des étoiles et les minimales vont descendre entre 7 et 10 degrés. Ça faisait longtemps qu'on n'avait pas vu ça.
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4: Soyez les bienvenus, on démarre ce 16-19 avec la nostalgie des nuits d'été et la pop anglo-saxonne. Laurent Voulzy, les nuits sans Kim Wilde, bel après-midi.

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2: Et c'est Hugo qui réalise cette émission et Sofiane qui vous accueille à la radio. N'hésitez pas à lui faire un petit coucou au 05 55 52 37 38. Donc vous vous appelez, vous dites coucou et puis vous raccrochez, ça lui fera plaisir. Dans quelques minutes, on va partir direction Vassivière. Ça sera avec Ingrid Herz. On va découvrir différentes activités nautiques. Ça sera juste après Mylène Farmer, c'est son tour. C'est à qui le tour, le titre ?

0: C'est à qui le tour ? C'était Mylène Farmer dans Ici Creuse.
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0: Dernière étape pour ce rendez-vous sur la route des vacances à Vassivière cette semaine. Et qui dit lac, dit activité nautique. Et pour ça, vous êtes à la plage, Ingrid.
2: Je suis à la plage de Vauvais en compagnie de
3: Anthony Bosquet, Électrochoc Location.
2: Vous proposez de la location matérielle pour des activités nautiques, paddle électrique, pédalo électrique, du jet ski pour enfants, le tout éco-responsable, mais également deux autres matériels qui ont attiré mon œil, le vélo à foil et l'e-foil. Alors qu'est-ce que c'est exactement ? Expliquez-nous.
3: Alors déjà, on va commencer par expliquer le foil pour ceux qui ne savent pas ce que c'est.
2: Je ne sais pas.
3: On va imaginer une sorte de planche qui va être sous l'eau, qui va être taillée un petit peu dans l'optique d'une aile d'avion pour pouvoir décoller dans un fluide. En fait, ça veut dire qu'on est vraiment immergé à la base et plus on va avoir de vitesse, plus ce foil va nous permettre de décoller jusqu'à un certain niveau, que le moteur puisse rester dans l'eau, parce que sinon, bien sûr, on déjauge quoi, et après on tombe. Mais tant que le moteur reste dans l'eau et qu'on a assez de vitesse, le foil nous permet de nous lever et du coup d'être décollé au-dessus de l'eau. La planche à foil, ça veut dire que la planche est posée sur l'eau au départ, on accélère, le foil nous fait décoller. Dans ces cas-là, on est 40, 50, 60 cm au-dessus de l'eau avec la planche et il n'y a plus que les deux foils et le moteur qui se retrouve sous l'eau.
2: C'est-à-dire c'est un peu l'overboard de Retour vers le futur ?
3: C'est ça, mais dans l'eau quand même.
2: La différence entre le vélo à foil et l'e-foil ?
3: L'e-foil, c'est un peu plus démocratisé, c'est une planche de surf avec des foils, il en existe de plusieurs sortes. Il existe des foils sans i, donc sans moteur, pour pouvoir faire du surf à foil, pouvoir faire du wakeboard à foil. Il y a plein de choses, c'est assez démocratisé. Le vélo, c'est quelque chose qui est complètement différent, qui est très rare. Ça vient de Nouvelle-Zélande, on n'est que 4 en France à en avoir. Et c'est un vélo, et c'est le premier vélo sur l'eau qui a vraiment les caractéristiques d'un vélo. C'est-à-dire que c'est vraiment notre équilibre et la puissance de nos jambes qui vont nous permettre de faire du vélo. C'est pas juste un vélo posé sur un paddle ou un vélo posé sur des boudins. Là, c'est vraiment un vélo. On part, on est complètement immergé. Dans ce cas, le vélo est complètement sous l'eau, on a de l'eau jusqu'à la taille et la vitesse du coup qu'on va donner au départ va nous permettre de décoller grâce au foil et ensuite il n'y a plus que les foils et l'hélice qui se retrouvent sous l'eau, tout le reste du bâti hors de l'eau, les pédales également et on fait du vélo sur l'eau quoi.
2: Et ça ne doit pas être facile cette histoire.
3: Alors, on n'est pas égaux, il y a des gens pour qui c'est super simple, il y a des gens pour qui c'est plus compliqué.
2: Alors si on est intéressé, on doit réserver j'imagine.
3: Oui, bah c'est mieux surtout en pleine saison, juillet-août où si on arrive pile poil à 13h30, 14h ça peut être compliqué. On peut réserver sur le site internet, on peut m'appeler, on peut me laisser un message sur la page Facebook ou Instagram de l'entreprise.
2: Et sur cette page de Vauvais, on vous trouve où exactement ?
3: Alors si on est face au lac, je suis tout à fait à gauche de la plage, il y a un petit ponton avec les bateaux électriques, les paddles. C'est une petite cabane qui est bardée de bois.
2: Après ce très chouette moment à Vassivière, je repars sur la route des vacances pour de nouvelles idées sorties pour cet été en Creuse.
0: Eh bien voilà, ben c'est noté. Hein. D'ailleurs, on rappelle que ce reportage est à retrouver sur le site ici.fr ou alors via l'application. Et nous, ben, on a choisi de prendre la direction de Rocamadour. Tenez, en belle compagnie, Gérard Blanchard.

tube qui traverse des générations, qui ne prend pas une ride à écouter avec grand bonheur, sans modération, sous le soleil en plus, hein. Bronski Beatz, Small Town Boy.

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0: l'air d'été, une histoire d'amour, un tube des années 80, sorti en 1982 pour être plus précise. C'était Rock voisine Hélène. Et puisqu'on parle d'amour, l'amour ne rime pas toujours avec toujours, l'amour ne rime pas toujours avec toujours. Voilà, c'est mieux dit comme ça. Alors, pour nous aider à survivre à une rupture amoureuse estivale, Fred Ballard a réuni quelques experts dans l'humour en tube et quelques signes avant-coureurs aussi.
1: C'est un sketch très court que j'ai écrit un jour où vous étiez très pressé. Chérie, faut que je te trompe, faut que je te parle. Merde, voilà.
2: Ah oui, certains lapsus sont révélateurs d'une relation qui part en cacahuète. Alors pour nous aider à ne pas sombrer dans un profond désespoir, Vincent de Dienne a tout prévu.
3: J'ai une technique pour être heureux, elle vaut ce qu'elle vaut, mais enfin je vous la donne quand même, elle est assez chaste spleen. Je mange un bon coq au vin. Voilà. Et moi, mon petit truc à moi, c'est que j'enlève le coq. Voilà. Que je donne à mon chat, justement. Comme ça, mon chat est obèse, mais heureux de vivre avec un type qui vit seul avec son chat. Bien.
2: Voilà, quand l'humour absurde et surréaliste vient au secours des cœurs brisés, eh ben ça peut aider, ou pas. Encore faut-il avoir un chat, un coq et aimer le vin, avec modération, hein, toujours. Mais sinon, pour se consoler d'un chagrin d'amour, il suffit de se dire que même les stars se font larguer. Ça aide. Ou pas.
4: Beyoncé, elle a pas notre vie. Dans son clip, elle se fait larguer. Vous l'avez vu, elle est au top. He broke my heart. Elle s'est fait larguer, elle fait des chorégraphies. Même sa larme, elle fait un cœur. Toi, dans la vraie vie, quand tu te fais larguer, t'es en survette. T'as tellement pleuré que t'as les yeux de Gollum. Et toi, c'est pas ta larme, mais ta morve qui fait un cœur. Reviens, bébé, reviens.
2: Oui, on a bien l'image, hein, avec la bulle en forme de cœur qui pend sur la narine gauche. C'est pas ce jour-là qu'on va retrouver l'âme sœur, mais suivons les préceptes de notre love coach, Nawel Madani. Si l'amour cesse un jour, l'humour, lui, dure toujours. Donc, un coq au vin, une bulle de morve, un fou rire, et ça repart.
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0: Une touche bien moderne et estivale, jolie reprise de ce classique de Dalida. Mourir sur scène, c'était Jennifer dans Ici Creuse. Et voici quelques infos avec Sylvie Fouquet.
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2: Si vous avez besoin de produits frais ce vendredi, plusieurs marchés se tiennent ce matin en Creuse. Rendez-vous notamment à Feltin, Château-Malvallée, Saint-Hilaire-le-Château ou encore Fursac. Prévoyez un sac isotherme pour la viande, le poisson et les produits laitiers. Autre idée pour les enfants à Guéret, l'atelier des astres propose ce matin un atelier dessin et couleurs. C'est de 10h à 11h30, dès 5 ans, avec une participation à prix libre. Pensez simplement à vérifier les places disponibles avant votre départ. Et puis si vous, de votre côté, vous avez des informations à nous communiquer, le bon réflexe, c'est le WhatsApp Ici Creuse, à tout moment, 05 55 52 37 38.
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0: Et voici un titre chargé d'émotions et de souvenirs. Lettre à France, Michel Polnareff.

0: Une invitation au voyage et à la Dolce Vita. Et ça, c'est parfait pour rêver d'ailleurs, même en Creuse. C'était l'Hélicube Voyage en Italie. Et chaque jour, on vous fait découvrir les petits plaisirs de ceux qu'on a rencontrés pour vous. Les petits plaisirs de Madeleine et de Nathalie. On les écoute.
1: Je l'ai transmis à mes enfants et je l'ai transmis à mes petits-enfants qui adorent ça. Bonjour, je m'appelle Madeleine. Mon plaisir, moi, l'été, c'est le jardinage et les balades en forêt. C'est de là que je retrouve de l'apaisement, du bien-être, de la reconnexion avec la nature. D'ailleurs, je me souviens un été, quand j'étais petite, mon papa était venu en balade avec moi et m'avait dit « Regarde, tous ces arbres morts, ils ne sont pas morts. À l'intérieur, il y a de la vie. Il y a les champignons, il y a les oiseaux, il y a les chauves-souris. En fait, il y a plein de vie. Je l'ai transmis à mes enfants et je l'ai transmis à mes petits-enfants qui adorent ça. » C'est les fleurs, c'est tout le jardin paysager et c'est aussi le potager. Et le meilleur endroit pour passer l'été et passer les vacances, c'est ici.
2: Moi, c'est Nathalie. Mon petit plaisir d'été, mais quand il fait bon, d'aller prendre une chaise longue et puis me mettre à l'extérieur et attendre que la nuit tombe et regarder les étoiles. Dès que je peux, quand il fait beau, encore une fois, l'été, j'ai cette envie. C'est vraiment pas calculé, en fait. Ça vient tout seul. Nos auditeurs d'ici, je leur souhaite de passer le plus bel été et c'est bien ici qu'on passe le plus bel été.

Lose Control, c'était Teddy Swims dans Ici Creuse. Et on poursuit avec le premier succès d'Elsa. C'était une chanson d'adieu très populaire dans les années 80, T'en vas pas.

0: classique qui touche toutes les générations. C'était Elsa dans Ici Creuse. T'en va pas, c'est un succès des années 80. À suivre les infos dans 9 minutes.
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0: Marine dans Ici Creuse, Escroc, et c'était Étienne Dao tout juste avant.
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0: Belle fin d'après-midi, il est 17h. L'heure du flash présentée par Aude Razeau.
2: Le suspect dans la mort de l'influenceuse Sonia Belina est mis en examen pour assassinat. Cet homme de 32 ans reconnaît avoir eu une relation avec la jeune femme la nuit des faits et la veille dans le cadre d'une rencontre avec elle en qualité d'escort girl. Le suspect est en détention provisoire. Le parquet de Nîmes indique qu'il a un passé judiciaire chargé. C'était l'une des mesures phares du gouvernement pour faire des économies, mais elle est abandonnée. Le doublement du plafond des franchises médicales n'aura pas lieu. Guillaume Fariol, expliquez-nous. C'est un soulagement pour beaucoup de malades, soulagement qui risque d'être de courte durée.
3: Le gouvernement comptait doubler le plafond des franchises médicales. Les franchises, c'est une partie du reste à charge payé par les patients. 1 € sur chaque boîte de médicaments ou acte paramédical, 4 € pour le transport sanitaire. Au maximum 100 € par an. Ce plafond serait donc passé à 200 €. Projet très critiqué par les syndicats de médecins notamment. Selon eux, la mesure aurait particulièrement pesé sur ceux qui sont le plus souvent soignés, les patients en affection longue durée. Pour autant, le gouvernement ne renonce pas à toute hausse et va en proposer une plus modeste. La ministre de la Santé évoque une réforme fondée sur l'inflation depuis 2005. La dernière fois que le plafond a été augmenté, pas plus de détails, mais l'INSEE nous donne une idée de cette potentielle augmentation. Depuis 2005, les prix à la consommation ont grimpé d'un peu plus d'un tiers en France.
2: Les explications de Guillaume Fariol. Attention, des dizaines de milliers de préservatifs non conformes ont été vendus en France ces derniers mois. Sur internet, en magasin, en pharmacie, le ministère de la Santé et la répression des fraudes alertent sur un risque accru d'infections sexuellement transmissibles et de grossesses non désirées et ils conseillent de vous faire tester. La vague de chaleur est officiellement terminée. Météo France indique que l'indice thermique national, la valeur de référence, est en baisse pour aujourd'hui et pour demain, après donc 23 jours de forte chaleur depuis fin juillet. On respire donc certes, mais la sécheresse est toujours bien présente, au point que la Loire atteint des niveaux historiquement bas. Le fleuve est descendu à 1,50 m hier matin à Nantes, son niveau le plus bas jamais enregistré. Plusieurs préfectures l'ont placé en alerte crise ces derniers jours. Dans le sud de la France, les orages sont terminés, mais les fortes pluies sur le littoral ont apporté des polluants et les plages de Marseille et plusieurs plages du Var sont interdites à la baignade. Conséquence aussi des orages, une trentaine de vols ont été annulés ce matin au départ et à destination de la Corse. Un TGV Hendaye-Paris est lui arrivé avec 11h30 de retard. Sur la route, vous rentrez de vacances et vous bouchonnez peut-être. Bison Futé a hissé le drapeau rouge aujourd'hui dans le sud de la France et nous annonce déjà une circulation très difficile demain sur toute la moitié ouest. Une deuxième sortie dans l'espace pour Sophie Adnot. La NASA le confirme. Mardi prochain, l'astronaute française ira terminer l'installation d'une antenne de communication avec la Terre.
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0: Et prochain rendez-vous avec les informations tout à l'heure à 18h. En cette fin d'après-midi, les nuages se font de moins en moins nombreux sur la Creuse. Les dernières petites averses possibles s'estompent progressivement et le soleil reprend largement l'avantage avec toujours ce vent d'ouest modéré et des températures qui restent agréables parce qu'elles sont comprises entre 22 et 24 degrés. Et puis la soirée et la nuit s'annoncent très calmes sous un ciel souvent étoilé et les températures nocturnes qui vont s'abaisser entre 7 et 10 degrés.
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2: Avec Romane qui réalise cette émission et Sofiane qui vous accueille à la radio. Dans quelques minutes, on va ouvrir un livre, le tout nouveau livre, deuxième livre d'ailleurs, de Séverine Mazière. Il a pour titre Rémanence. C'est elle qui va nous en parler dans quelques minutes. Et puis, vers 17h40, on jouera ensemble. C'est votre jeu Destination Creuse, le jeu de l'été, avec quand même à la clé un robot multifonction et puis un fauteuil relax. Hein. Je vous souhaite de repartir avec ces beaux cadeaux. Restez, raison de plus pour rester avec nous. Voici Benabar.

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0: Elle danse, Benabar, cet extrait de son dernier album qui a pour titre Le soleil des absents.
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0: Séverine Bazière, bonjour.
3: Bonjour.
0: Vous êtes autrice de Rémanence. Alors, c'est un deuxième roman. Il est paru le 18 juin aux éditions Alter Réal. Comment est née cette histoire ?
3: Alors, cette histoire est en fait la suite d'un premier roman qui s'appelle Épigone, qui a été publié en 2024 et qui a eu un certain succès auprès des lecteurs. Et donc, mon éditrice m'a demandé si j'avais pas une suite pour mes lecteurs. Et je venais d'entendre parler de l'affaire des enfants réunionnais de la Creuse qui m'a profondément touchée et j'ai eu envie de témoigner un petit peu différemment parce que je ne suis pas une enfant de la Creuse, je ne suis pas une enfant réunionnaise, je n'ai personne autour de moi qui a subi ce préjudice, mais j'avais quand même envie d'en parler. Je suis une maman qui s'est dit, tiens, ben, si on peut témoigner de ça différemment à travers la littérature, à travers un roman, un thriller, un polar, pourquoi pas.
0: Et qu'est-ce qui vous a particulièrement marqué, vous, dans ces témoignages de réunionnais?
3: Alors, j'ai découvert les témoignages, par exemple, de Marie-Germaine Périgogne ou de Jean-Charles Cerdagne et de plein d'autres personnes qui sont des déplacés de La Réunion, des déportés, j'ai envie de dire, même des déracinés, comme dit Marie-Germaine. Ce sont c'est une affaire d'État, en fait. C'est une affaire qui date des années 60-70 jusqu'au début des années 80. Oui. Moi, je suis une maman, j'imagine absolument l'horreur de ces enfants qui ont parfois été arrachés à leur famille.
0: Tout à fait.
3: On leur a fait miroiter de belles choses en fait pour leurs enfants. Parfois on leur a fait croire que leurs enfants seraient placés pour aller à l'école et qu'ils auraient allé faire des études, qu'ils auraient la possibilité de revenir tous les ans à l'île de la Réunion. C'était en réalité un mensonge. Donc j'imagine ces familles brisées qui ensuite découvrent la vérité, découvrent l'horreur en fait, et qui n'ont plus jamais de nouvelles de leurs enfants. Des enfants qui eux partent sans doute avec de l'espoir pour certains, en se disant je vais apprendre un métier, je vais aller faire des études et puis je vais revenir auprès de ma famille ensuite. Et en fait non, il n'y a pas de retour. Et pour la plupart, enfin beaucoup aussi sont très très jeunes, même des bébés. Donc eux n'ont absolument pas connaissance de ça. Ils débarquent en France et ils apprennent ça 50 ans, 60 ans plus tard. En fait.
0: Alors, c'est un thriller avant tout, Rémanence. Oui. Donnez-nous un petit aperçu. C'est une intrigue ancrée en Creuse, bien sûr.
3: Oui. Alors, ancrée en Creuse, pas tout à fait. On est entre la Creuse, évidemment, mais aussi en Dordogne, puisque mon flic travaille à Périgueux et que mon personnage, qui est journaliste et qui disparaît, travaille également pour un journal à Périgueux, donc l'histoire démarre à Périgueux, mais rapidement, effectivement, cette enquête de mon personnage qui est journaliste, qui a une maman qui est déportée, qui est une réunionnaise déportée, et qui découvre en fait l'histoire de sa maman, va avoir envie d'enquêter, va avoir envie d'en savoir plus, et ce personnage disparaît. Donc j'ai mon flic à Périgueux qui va remener l'enquête, qui va essayer de comprendre où a disparu Marty, le deuxième personnage. Et on va être amené aussi à aller sur Limoges, à aller aussi un petit peu en Corrèze. Enfin voilà, on va voyager un peu dans le Limousin.
0: Au-delà de l'enquête, vous évoquez la quête d'identité. Est-ce que c'est le véritable cœur du roman ?
3: Oui, il y a cette quête d'identité, cette quête de, enfin, cette recherche un petit peu de savoir les racines, les origines, d'où on vient. Qui, je pense, fait partie de n'importe quelle personne. En fait, on a besoin de savoir qui on est, d'où on vient, nos parents, nos grands-parents. Alors, à côté de ça, je suis écrivain public biographe, donc j'écris beaucoup pour des familles, et ça fait partie du travail que j'aime mener et que j'ai pu moi-même mener dans ma propre famille. Ce sont des questions qui reviennent souvent qui on est, d'où on vient, qui sont nos parents, d'où ils viennent, nos grands-parents, etc.
0: Eh bien, Séverine, on a bien envie de le découvrir votre roman. Je rappelle que le titre c'est Rémanence. Et c'est paru aux éditions Alter Réal. On peut le trouver partout, en fait, ce roman, on le précise. Merci beaucoup, Séverine.
3: Merci à vous.
0: À très bientôt et bel été à vous.
3: Merci.

0: On a eu droit à Hello de Lionel Richie et à l'instant les histoires de famille de Jérémy Frérot, tout simplement, dans votre radio ici Creuse. Et des idées de sortie, il y en a plein tous les matins avec Thierry Bolaton qu'on a écouté ce matin à 9h10 avec les offices de tourisme et des idées comme ça pour vous occuper.
1: Bonjour Julia.
2: Bonjour.
1: Julia, quand on passe la porte de l'office de tourisme de Creuse Confluence, on a un sourire et des belles idées comme par exemple une visite commentée des pierres géomâtres.
2: Oui, c'est ça, effectivement. Donc, comme tous les ans, on met en place des visites guidées. Donc, oui, la semaine prochaine, on aura une visite des pierres géomâtres. Voilà, le mercredi 26. Donc, c'est le rendez-vous à 15h directement sur le parking des pierres. Et comme ça, on fait une petite visite du site, voilà, tranquillement.
1: Alors, ce qui est intéressant avec les pierres géomâtres, c'est qu'il y a d'autres rendez-vous, puisqu'il y en a un en septembre et un en octobre pour les retardataires.
2: Oui, tout à fait. Les visites, elles continuent jusqu'au mois d'octobre. Donc oui, si jamais d'autres gens sont intéressés, faut pas hésiter à venir nous rencontrer en office de tourisme pour avoir les prochaines dates.
1: Alors pour ceux qui connaissent pas du tout, hein, qui sont en vacances chez nous là cette semaine, là on parle de blocs de granit incroyables là.
2: Oui, c'est ça, c'est un site vraiment qui est incroyable. Donc c'est des gros blocs de granit, il y en a certains qui ont des formes un peu bizarres, donc c'est vraiment un site incontournable du territoire.
1: À découvrir donc ce mercredi 26 août à partir de 15h. Julia, merci.
2: Merci.
1: On va changer de sujet. Alors, rien à voir. Alors, on va faire un concours départemental de chevaux de trait avec Marie. Bonjour.
3: Bonjour.
1: Marie, office Porte de la Creuse en marche. Alors, c'est un concours départemental.
3: Oui, exactement. C'est ce concours départemental qui aura lieu le samedi 22 août à 9h30. Il sera donc à Mortroux au stade et il permettra de voir plusieurs races de chevaux de trait. Il y aura à peu près une centaine de chevaux qui sont attendus. Et tout au long de la journée, il y a des animations qui sont prévues.
1: C'est à partir de 9h30. Alors pour ceux qui ne connaissent pas du tout, c'est modèle et allure. Qu'est-ce que c'est ?
3: C'est une très bonne question et il faudra s'y rendre pour le découvrir.
1: Pour en savoir un petit peu plus, en tout cas, ce qu'on peut dire, c'est qu'il y aura différentes races. Donc, si vous connaissez pas du tout ces chevaux, il y a du percheron, du breton, des ardennais, également des comtois. Donc, c'est vraiment des beaux animaux et ça attire du monde en général, hein, ce genre de concours.
3: Oui, on espère du coup qu'il y aura du monde, d'autant qu'il y a également un spectacle de danse et une démonstration de sculpture à la tronçonneuse. Donc ça ajoute des éléments à voir en plus des chevaux et un côté un peu grandiose avec la démonstration de sculpture.
1: Merci Marie, donc n'hésitez pas à faire un tour à ce concours, hein, ce samedi 22 août et les gens sont sur place, des passionnés qui pourront vous renseigner si vous vous intéressez un petit peu à ce pont-là. À bientôt.
3: À bientôt.
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0: Et merci Thierry, et d'ailleurs on va vous retrouver plus tôt, ce lundi c'est la grille de rentrée, hein, dans votre radio préférée Ici Creuse. On vous retrouvera à partir de 6h50 aux côtés de Gaëtan Spagnol dans Ici Matin. À lundi Thierry.
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0: Quelques notes de douceur pour vous accompagner dans Ici Creuse. C'était REM, Everybody Hurts.
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0: Ah, vous la reconnaissez bien cette petite musique hein, qui vous invite à nous appeler au 05 55 52 37 38 pour tenter votre chance. Hein, c'est le jeu de l'été. Vous allez devoir choisir entre deux destinations. On va partir ensemble. Peut-être qu'on va trouver des cadeaux d'ailleurs sur la route. On ne sait pas. Hein. En tous les cas, ce qui est certain, c'est qu'il y a à la clé un robot multifonction mais aussi un fauteuil avec un repose-pied. Mais pour savoir si vous repartez avec le robot ou le fauteuil, ou peut-être les deux d'ailleurs, on ne sait jamais, hein, eh bien rendez-vous lundi matin. Mais tout de suite, et pour être sélectionné, bah, il faut nous appeler. Hein, 05 55 52 37 38, c'est Sofiane qui vous accueille.
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0: Quelques petites idées comme ça pour sortir, quelques petites infos, c'est avec Sylvie Fouquet.
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3: Pour une sortie gratuite ce vendredi soir, direction Bussière-Dunoise. La fête patronale commence à 19h et elle se passe dans le village. Le programme prévoit un concert, une retraite au flambeau, puis un bal gratuit. La soirée doit se poursuivre jusqu'à minuit. Si vous venez avec les enfants, pensez à prendre une petite lampe pour rejoindre votre voiture après la retraite au flambeau. Et puis il y a une autre sortie nature qui est proposée cette fois-ci à Châtelut-le-Marché. Une découverte des chauves-souris dans la vallée du Torion. C'est à partir de 20h. Côté confort, bah, pensez à prévoir les chaussures fermées, une lampe et un vêtement un petit peu plus chaud pour la fin de soirée. Des infos nouvelles à nous communiquer, 05 55 52 37 38, notre WhatsApp.
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0: Et direction la ville de Lumière du groupe Gold.

0: Ville de Lumière, c'était le groupe Gold dans Ici Creuse.
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0: Et nous accueillons Fabienne de Saint-Agnan de Versilla. Bonsoir Fabienne.
3: Bonsoir.
0: Vous allez bien?
3: Oui, très bien, merci.
0: Vous êtes en... Ben ça va, je vous remercie. Vous êtes en vacances?
3: Non, pas du tout.
0: Ah bon, pas du tout?
3: Demain.
0: Ah ouais, ah c'est demain. Et là, vous,
3: ah,
0: êtes,
3: demain,
0: en train...
3: oui.
0: Vous êtes en train de travailler là, c'est ça?
3: Là, j'ai terminé ma journée.
0: Ah, très bien, vous êtes rentrée chez vous. Donc ça y est, vous êtes en vacances?
3: Oui. Non, j'ai encore demain matin à faire.
0: Ah, d'accord. Ah bah oui, il y en a qui travaillent les week-ends, hein, bien sûr. Hein. Bon courage.
3: Oui, tout à fait.
0: Mais bon, vous allez partir où?
3: Certainement vers Royan.
0: Ah, c'est sympa. Hein. En plus, il fait moins chaud là. Hein. Ça y est. Hein.
3: Ouais.
0: Ah, la canicule, c'est un vieux souvenir. Hein. Enfin, on l'espère en tous les cas. Hein.
3: Espérons, espérons.
0: Alors, dites-moi, vous avez envie de sortir avec moi? On va rouler là en voiture.
3: Oui, tout à fait.
0: Bah, je vais vous proposer deux destinations. Et c'est vous qui allez choisir. Hein. Alors, est-ce qu'on se rend à Boussac pour de la pétanque? C'est ce dimanche 23 août, avec quatre équipes, du collectif France et plusieurs champions internationaux quand même. Hein. Ça sera à partir de 8h30, donc au Boulodrome. Ou alors, est-ce qu'on va aller faire la fête? On va aller danser, tenez, ça sera à Champagne. Pagna, c'est vous connaissez ou pas?
3: Pas du tout.
0: Vous connaissez pas du tout?
3: Non.
0: Sur le site de la note?
3: Je connais pas, non.
0: Ça vous dit rien?
3: C'est
0: du tout?
3: Découvrir.
0: Bah oui, c'est Lock is not a joke. Le
3: d'accord.
0: Nom du festival.
3: Okay,
0: alors ça, en fait, ça va se terminer en grande pompe à l'étang de la Nôtre, dans le sud-est de la Creuse. C'est le festival. Bon, il a débuté lundi dernier hein, à Saint-Pardoux-d'Arnay, mais il existe depuis 2015 et c'est une sorte de camp d'artistes qui rassemble des passionnés de locking. C'est une danse funk inventée dans les années 70 à Los Angeles et c'est proche du hip-hop. Mais vous connaissez certainement cette danse funk. Hein.
3: Voilà. Oui, c'est parfait.
0: Et ça se termine sur le site de la Nôtre. Ce dimanche, c'est sympa. Hein
3: ce dimanche, ok. Ouais.
0: Alors, qu'est-ce qu'on fait? Est-ce qu'on va à Boussac ou est-ce qu'on va à Champagna?
3: Eh ben, je vais à Champagna.
0: Ah ben voilà. Allez. Ah ben, je monte. Hein. C'est vous qui conduisez ou c'est moi?
3: Oh ben, je vais conduire.
0: Ah ben très bien. Ouais, vous avez raison. Faut être plus prudente surtout avec moi. Allez, je ferme la portière. On y va?
3: Allez, c'est parti.
1: Veuillez entrer votre destination. Destination enregistrée. Bravo, vous êtes arrivé à destination.
4: C'est gagné, c'est gagné.
3: Oui.
0: Fabienne. Ah ben c'est sympa. Hein. Ah ben ouais, ben moi aussi. Alors, il va falloir penser à votre sac à dos, alors connecté ici Creuse, hein, puisque vous repartez avec. Ça, je pense que vous allez en avoir besoin hein, pour la fameuse soirée là sur le site de la Nôtre. Dimanche.
3: Oui, il faut bien ça. Hein.
0: Ouais, puis je pense qu'il faut un chapeau. Vous savez, le chapeau en paille là, de ici Creuse, ici été 2026, hein, quand même. Hein, c'est collector. Ouais. Ouais, quand même. Hein.
3: Mmh.
0: Mais ce n'est pas tout.
3: Hein.
0: Eh ben oui, ce n'est pas tout, puisque vous repartez avec deux places pour aller au cabaret Alexis et Jordan le 29 août. C'est à 20h30 et c'est à la ferme des Trois Fontaines, aux Trois Fonds. Vous en avez entendu parler?
3: Ah d'accord, ouais, j'en rêvais d'y aller justement.
0: Ah mais c'est super, mais dis donc. On dirait que c'est votre anniversaire aujourd'hui, hein. C'est
3: vraiment des beaux cadeaux, oui. Hein.
0: Bah oui, c'est sûr. Et c'est pas fini. J'espère pour vous que vous repartirez avec le robot multifonction. Vous êtes sélectionné, hein. C'est pour lundi matin. Il faudra être à l'écoute quand même à 7h35.
3: Oui.
0: Et puis il y a aussi lundi à gagner un fauteuil, le gros cadeau avec un repose-pied.
3: Ah.
0: Ce n'est pas rien.
3: Wow.
0: Hein.
3: Eh ben, on va croiser les doigts. Hein.
0: Ah ben c'est certain. Hein. Je les croise avec vous, d'accord?
3: Merci, c'est gentil.
0: Et puis on se retrouve à l'étang de la Nôtre dimanche prochain. D'accord?
3: Voilà, c'est ça.
0: Bon, ben, je vous souhaite bon courage pour demain matin. Merci pour votre fidélité, Fabienne, et bonne chance pour lundi.
3: Merci beaucoup.
0: À très bientôt.
3: À très bientôt.

0: Le groupe Téléphone, le jour s'est levé. Tout juste avant, il y avait le tout nouveau Bruno Mars, mon petit coup de cœur du moment. Cet extrait de l'album Romantics on my soul, le titre de ce morceau.
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0: On jette un petit coup d'œil sur vos conditions de circulation. Il y a pas mal de retours, hein, de vacances ou de départs aussi. Alors pour le moment, sur la RN145, c'est plutôt fluide. Sur la 20, ça va à peu près. En tous les cas, jusqu'à Limoges. Mais bon, restez prudents, hein, parce qu'il risque d'y avoir quand même des ralentissements, hein, parce que vous n'êtes pas tout seul à partir ou à revenir de vacances. 05 55 52 37 38, le numéro à composer pour nous signaler la moindre perturbation.
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0: Les infos arrivent dans moins de 10 minutes.
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0: Est en préparation Oria, soirée mondaine.
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0: Très bon début de soirée, il est déjà 18h. Place au journal qui nous est présenté par Aude Razo.
2: Le meurtrier présumé de l'influenceuse Sonia Bellina est mis en examen pour assassinat et placé en détention provisoire. Antoine Liffaut, selon les premiers éléments d'enquête, la jeune femme est morte après avoir passé la soirée avec cet homme.
3: Oui, parce que lors d'une perquisition après l'arrestation de ce jeune homme de 26 ans mercredi soir chez lui à Nîmes, un fusil à canon scié a été découvert. Très prisé du grand banditisme, s'il n'y a pas de lien avec l'assassinat de la jeune gardoise, c'est tout de même un fusil
2: de chasse. Alors, ce n'est pas le bon papier. On va écouter tout de suite Antoine Liffaut qui nous explique donc que Sonia Bellina avait passé la soirée juste avec cet homme donc qui est mis en examen juste avant sa mort.
3: Oui, jusqu'à cet après-midi, durée maximale de garde à vue pour cet homme interpellé avant-hier mercredi. À ce stade, on ne sait pas s'il s'agit du suspect identifié par les enquêteurs comme le dernier contact de Sonia Bellina avant que cette jeune femme de 29 ans ne soit retrouvée à moitié calcinée dans des vignes de Saint-Gilles.
2: On retrouvera Antoine Liffaut d'ici Garlozère dans quelques secondes avec les précisions sur donc la mise en examen de cet homme. Un petit cafouillage, toutes nos excuses. Des dizaines de milliers de préservatifs non conformes ont été vendus en France ces derniers mois. Le ministère de la Santé alerte sur un risque accru d'infections sexuellement transmissibles et de grossesses non désirées et appelle au dépistage. Une trentaine de références sont concernées, vendues sur Internet et même en magasin et en pharmacie. Vous rentrez de vacances ce week-end, désolé, mais vous risquez de grimacer encore une fois au moment de faire le plein. Le litre d'essence a repassé la barre des 2 euros en moyenne. Le gasoil dépasse les 2,20 euros de litre au point que certains vacanciers ont dû faire quelques sacrifices. C'est peut-être votre cas. Et si vous rentrez de vacances, vous avez peut-être bouchonné aujourd'hui et vous risquez de bouchonner demain. Bison futé hisse le drapeau rouge sur tout l'ouest de la France. Conséquence des derniers orages, plusieurs plages ont été interdites à la baignade aujourd'hui dans les Bouches-du-Rhône, à Marseille, à Cassis, à Marignane, dans le Var aussi. Plusieurs plages sont concernées comme à Toulon. La forêt de Fontainebleau rouvre demain, mais c'est une réouverture partielle, plus de 5 semaines après le dramatique incendie qui a ravagé 10% de ce massif forestier au sud de Paris. Le feu n'est toujours pas éteint, il couve dans certaines parties du sol, Nicolas Joly.
4: On va de nouveau pouvoir se promener entre les arbres, mais pas partout. 80% de la forêt sera accessible, ce qui laisse 20% interdit, rappelle Benoît Caplan, préfet délégué pour l'égalité des chances.
5: Dedans, nous avons une zone qui a été touchée par le feu de 2000 hectares, mais également une zone tampon de 2000 hectares que nous mettons en place pour sécuriser la zone.
4: Il sera donc impossible de venir voir les dégâts du feu. Le préfet veut décourager les curieux et responsabiliser les visiteurs.
5: Le message que moi je souhaite faire passer, c'est vraiment de respecter les consignes de sécurité. Respecter les zones de promenade, de pas accéder à la zone de sécurité, de jamais apporter le feu. On ne fait pas de barbecue, on ne fume pas en forêt, on suit les itinéraires.
4: Car certaines zones de la forêt restent dangereuses. Sophie David, responsable du service environnement et accueil du public de l'ONF, l'Office national des forêts.
6: Il y a la zone incendiée. Là, typiquement, les arbres sont morts, ils sont encore sur pied, mais ils risquent de tomber. On a aussi des blocs qui ont été fragilisés, les blocs de grès. On a habituellement des sables qui sont retenus par la végétation. Aujourd'hui, cette végétation a disparu. Et donc forcément, le sable, avec l'effet de la pluie, du vent et du pétinement, peut partir plus facilement. Donc on peut avoir des blocs qui basculent.
4: L'ONF va donc améliorer le balisage des sentiers pour mieux sécuriser les promeneurs.
2: Un reportage ici de Nicolas Joly, direction la Sarthe. Maintenant, on est au nord du Mans, sur l'autoroute A11, avec des vacanciers qui font la grimace au moment de faire le plein avec ce prix à la pompe qui ne cesse d'augmenter, Julien Penaud.
7: Une toile de tente sanglée sur leur van aménagé. Guillaume et sa compagne font le plein ici en Sarthe pour repartir en direction d'Annecy après 2 semaines de vacances en Bretagne.
8: Au début, on voulait partir au Portugal avec la voiture, pareil, et on a vu que ça faisait beaucoup trop de bornes. Le prix de l'essence a explosé, donc on en est à 5 pleins pour 2 semaines. C'est un budget, ouais.
7: Le prix du gazole a augmenté de 3 centimes du litre en une semaine et de 2,1 centimes pour le sans-plomb dans le même temps, ce qui a mécaniquement augmenté le budget carburant de vos

0: vacances.
1: Quelque chose comme 300-350 euros avec les déplacements pour une semaine, ouais. Donc c'est énorme. Moi, je trouve que c'est énorme.
0: Victor, en Bermuda et t-shirt, était lui en Vendée et revient en région parisienne.
1: Ça fait un budget à essence qui est très élevé, beaucoup trop élevé pour des vacances. J'ai vu la sœur de ma compagne qui habite en Vendée, elle part pas en vacances. Parce que le budget essence est impossible, quoi.
0: Et pour ceux qui sont partis, des sacrifices ont parfois été faits, regrette Christian, accoudé à la voiture familiale.
2: Il faut plus d'économies sur d'autres choses, sur les restaurants, sur les sorties, etc. J'ai refait le plein, j'en avais pour plus de 100 euros, oui. 110 euros. Fais avec, il faut bien qu'on rentre maintenant. Lundi, on reprend le travail.
0: Et là aussi, les trajets en voiture pour aller au travail risquent de se faire ressentir à la pompe.
3: Un reportage ici même de Julien Penaud.
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5: Soyez les bienvenus si vous venez tout juste de vous joindre à nous. Côté météo, en Creuse, l'ambiance reste agréable avec des températures voisines de 22 voire 24 degrés. Il y a quelques petits nuages par-ci, par-là, du soleil ailleurs dans la Creuse. Et cette nuit, le ciel restera dégagé, un peu nuageux et favorable à l'observation des étoiles. Le vent d'ouest faiblira progressivement et les minimales de la nuit prochaine seront comprises entre 7 et 10 degrés. Et pour demain, samedi, c'est une journée lumineuse qui nous attend avec un beau soleil simplement accompagné de quelques nuages sans conséquence. Et les maxis qui vont gagner encore 1 degré entre 23 et 25 degrés.
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5: Et du bonheur avec ce titre du groupe Toto, Rosanna.

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2: Avec Hugo, avec moi, qui réalise cette émission. Et puis dans quelques minutes, on va bricoler. Ça sera avec Léonard, comme chaque soir. On adore d'ailleurs hein, bricoler. Il nous donne des petites idées de déco et tout et tout. D'ailleurs, il y a des tutos que vous pouvez retrouver sur le site ici.fr. On en reparlera dans quelques minutes. Juste après, Pierre Demar, je pense à vous.

0: Cet extrait de son deuxième album qui sort prochainement, je pense à vous, c'était Pierre Demar dans Ici Creuse.
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0: Et Léonard, vous allez nous aider à faire des économies d'eau pour notre jardin grâce à des récupérateurs. Et vu comment l'été s'est passé, on est encore en plein été, mais bon, il y a eu les épisodes caniculaires. C'est le moment ou jamais de s'en préoccuper, non ?
2: Savez-vous qu'un toit, par exemple, un toit de 100 mètres carrés peut recueillir plusieurs dizaines de milliers de litres d'eau par an ? C'est donc une réserve pour vous qui est totalement gratuite. En installant un récupérateur, vous réduisez votre consommation d'eau potable tout en faisant un geste concret pour l'environnement, puisque cette eau n'est pas traitée, elle vous tombe directement du ciel. Particulièrement adaptée d'ailleurs cette eau pour l'arrosage des plantations, le nettoyage des outils de jardin ou aussi, pourquoi pas, remplir le bassin décoratif.
0: Et quel modèle de récupérateur choisir ? Vous nous aidez, Léonard ?
2: Il existe principalement deux types de récupérateurs. Le premier, c'est le modèle qu'on appelle aérien. Le plus courant, il se présente sous la forme d'une cuve de 200 à 1000 litres placée à proximité d'une descente de gouttière. C'est assez facile à installer et il convient parfaitement aux besoins d'un petit jardin. Le second, c'est la cuve enterrée dont la capacité peut atteindre plusieurs milliers de litres. Plus coûteuse et nécessitant bien sûr des travaux importants, il permet cependant d'alimenter certains usages domestiques selon la réglementation en vigueur. Alors, pour une utilisation classique au jardin, moi je vous recommande un modèle d'environ 300 à 500 litres. Bon, il existe des modèles très courants d'un mètre cube, mais qui sont peut-être un peu moins esthétiques. 300 à 500 litres, c'est le bon compromis. Pour installer ça, eh bien, c'est pas très compliqué. On va choisir tout d'abord l'emplacement. Le récupérateur, il doit être installé près d'une descente de gouttière et sur un sol parfaitement stable. Vous pouvez le poser sur une dalle de béton ou des pavés bien nivelés qui feront parfaitement l'affaire. Deuxième étape. Poser le collecteur, alors cet accessoire se fixe sur la descente de gouttière. Il dévie une partie de l'eau tout en laissant le surplus poursuivre son chemin vers l'évacuation des eaux pluviales. Avant toute découpe, mesurez soigneusement la hauteur de raccordement. Avec une scie adaptée, vous allez pouvoir découper votre gouttière et réaliser une coupe parfaitement nette. Enfin, pour raccorder le récupérateur à l'aide du flexible fourni avec le kit, vérifiez que tous les éléments sont bien emboîtés, bien entendu, pour éviter toutes les fuites. Enfin, pensez au trop-plein. Lorsque la cuve est pleine, l'excédent d'eau doit pouvoir être évacué correctement vers le réseau. Quelques conseils pratiques. Choisissez de préférence une cuve équipée d'un couvercle sécurisé afin d'éviter que des enfants escaladent le récupérateur. Un robinet placé en partie basse, ça facilitera également le remplissage des arrosoirs ou éventuellement pour brancher un tuyau. Et enfin, pour gagner en confort, vous pouvez également surélever légèrement le récupérateur grâce à un socle adapté. Alors, la prochaine fois qu'il pleuvra, voyez ces gouttes autrement. Elles représentent une ressource précieuse qui serait dommage de laisser s'échapper. Bon courage à toutes et à tous et à très bientôt pour de nouvelles aventures de bricolage.
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0: Ambiance estivale et soleil avec la salsa. C'était Bernard Lavillier dans Ici Creuse. Et tout juste avant, il y avait le groupe Bananarama Vénus.
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0: Tame Impala et Jenny dont Ici Creuse, ça cartonne ça. Hein. C'était Dracula, le titre de cette chanson. Et on retrouve Sylvie Fouquet pour quelques petites infos.
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2: Pour une sortie gratuite ce vendredi soir, direction Bussière-Dunoise. La fête patronale commence à 19h et elle se passe dans le village. Le programme prévoit un concert, une retraite au flambeau, puis un bal gratuit. La soirée doit se poursuivre jusqu'à minuit. Si vous venez avec les enfants, pensez à prendre une petite lampe pour rejoindre votre voiture après la retraite au flambeau. Et puis il y a une autre sortie nature qui est proposée cette fois à Châtelut-le-Marché. Une découverte des chauves-souris dans la vallée du Torion. C'est à partir de 20h. Côté confort, pensez à prévoir les chaussures fermées, une lampe et un vêtement un petit peu plus chaud pour la fin de soirée. Des infos nouvelles à nous communiquer, 05 55 52 37 38, notre WhatsApp.
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0: On n'éteint pas la lumière, surtout pas. On ne suit pas les conseils de Axel Bauer, mais bon, on écoute sa chanson quand même.

0: Vanessa Paradis, les épines du cœur dans Ici Creuse. Et on parle télé. Chaque soir, on retrouve Johan Rock. Vous nous emmenez à Juan-les-Pins, lieu où s'est tourné le gala de l'humour à la plage.
1: Imaginez, 3000 spectateurs massés devant une grande scène sur laquelle toute une soirée va défiler la crème de l'humour. Avec derrière, la Méditerranée pour toile de fond. Cet été, c'est déjà la troisième édition de cette grande kermesse de la rigolade diffusée en prime sur TF1 avec Kev Adams pour maître de cérémonie.
2: Et c'est ça l'ambiance qu'on veut jouer les pins, c'est comment ce soir ? Les amis, jouer les pins, tellement heureux de vous retrouver pour cette nouvelle année. Tout le monde est en forme ?
1: Kev Adams, qui au-delà de la présentation de cette soirée événement, fabrique en coulisses ce divertissement très particulier. La recette, quelques têtes d'affiche, après Franck Dubosc et Gad Elmaleh, les éditions précédentes, cette année seront présentes Jamel Debbouze, Jarry et Élodie Poux. Et puis des animateurs télé, Nikos Aliagas, Jean-Luc Reichmann, Laurent Ruquier. Et puis enfin des talents émergents que l'humour à la plage, qui est d'abord un festival, se fait fort de dénicher. Une tâche loin d'être évidente pour les raisons exposées par Kev Adams.
3: L'exercice d'aller faire un sketch en télé, pour les humoristes, c'est certainement un des plus compliqués, quoi. C'est-à-dire que la télé crée un prisme qui est très étrange. Vous pouvez être très très fort dans un comedy club ou en live, et d'un coup, le sketch passe à la télé et il n'a pas du tout le même effet, quoi. Quand on dit du spectacle vivant, c'est pas pour rien. Il y a même certains sketchs, moi, qui m'ont fait pleurer de rire de certains humoristes quand je les voyais en live, et en les revoyant à la télé, ça me crée une distance où je me disais, ouais, bon, sympa, mais c'est pas aussi drôle que ce que je pensais. Et donc, on essaie de pas brûler non plus des talents, de respecter chaque année le bon timing, voilà.
1: Au cours de cette soirée, vous verrez donc humoriste confirmé et star en devenir réunis sur scène pour interpréter des sketchs inédits. Une formule gagnante depuis 2 ans, à une époque où l'humour à la télé est plutôt en perte de vitesse. À voir Kev Adams présenter son show, je lui ai demandé s'il ne se verrait pas un jour ou l'autre enfiler pour de bon le costume d'animateur télé.
3: J'exclus pas de le faire dans les années à venir sur d'autres choses, mais il faudrait effectivement que, comme sur l'humour à la plage, je puisse avoir les clés des sketchs et de ce que je vais proposer au public. Je pense que je serais mal à l'aise de faire le rôle d'un simple présentateur. Je serais pas bien dans mes bottes d'envoyer, un jeu qui soit pas un truc où je puisse pleinement aussi faire mon rôle de comédien, quoi.
1: L'humour à la plage, 3e édition, c'est jeudi prochain, 21h10 sur TF1, ce qui vous laisse le temps de rattraper les 2 premières saisons, dispo en replay sur TF1+.
0: Vous avez bien raison, d'ailleurs. Voici quelques petites infos en circulation. Si vous circulez actuellement, bah oui, on est avec vous, on est sur la route, on est à vos côtés, d'ailleurs. Hein. C'est le siège côté passager, vous me voyez ? Ouais ? Moi, je vous vois. Je vous vois, alors, sur la RN 145, bon, ça va, ça circule bien quand même, c'est plutôt fluide. Il faut penser surtout à respecter les distances de sécurité. Mais vous n'êtes pas seul sur les routes, hein. Je vous le rappelle, hein, ce soir et même tout ce week-end, il y a des départs, il y a les retours aussi en vacances. Donc, soyez très, très prudents. On compte sur vous.
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7: Depuis Lire à Limoges, édition 2026, le livre de l'été sur votre radio ici avec Franck Linol, bien connu chez nous. Bonjour Franck, merci
8: d'être
7: avec
8: nous. Bonjour.
7: Ravi de vous retrouver, on va parler de votre dernier roman, Sœur de sang, aux éditions La Geste. On retrouve, j'ai l'impression que ça revient chaque année, on retrouve notre inspecteur.
8: Comme un ami,
7: ben, bien sûr.
8: Qu'on a laissé pendant plusieurs mois et on le retrouve là et on est content de savoir ce qu'il est devenu. Quoi.
7: Bon, cet inspecteur qui va encore une fois se retrouver... démêler une scène de crime. Racontez-nous où est-ce qu'il se retrouve cette fois. On l'avait vu dans le bois de la Bâtie à un moment. Là, on le retrouve dans une polyclinique.
8: La première scène, on retrouve le cadavre d'un dermatologue dont on ignore le nom dans l'ancienne clinique du Colombier qui en ce moment est en train d'être rénovée
7: à Limoges.
8: Et alors en fait j'ai exploré dans ce roman non pas le bois de la Bâtie et tous ces coins qu'on connaît, mais j'ai bien aimé des usines désaffectées, des friches, par exemple l'ancienne usine Peugeot de la zone sud, etc. Donc en fait J'y suis allé d'ailleurs, moi je fais toujours des repérages, j'ai pris des photos, c'est des endroits glauques, hein. J'y suis allé la journée, j'irai pas la nuit, je vous le dis. Hein. Voilà. Et donc en effet, ça commence comme ça, l'ancienne clinique du Colombier avec un cadavre.
7: Alors on va rentrer aussi dans les réseaux de prostitution, voilà. Voilà. Il y a toute une affaire qui va jouer autour de ça. Pourquoi voilà. Vous avez voulu aller dans cet univers-là, Franklin Holm?
8: Ben, on est quand même dans... Je crois que le roman policier témoigne aussi de l'ère du temps, de l'actualité. Et c'est vrai que la situation aujourd'hui de l'agression des femmes, les féminicides, les harcèlements, tout ça, la situation donc des femmes qui sont embrigadées dans des réseaux de prostitution, avec dans des gangs. Et là, on va suivre le parcours de deux jeunes femmes, une jeune femme bulgare et une jeune femme nigériane, qui sont donc embrigadées dans des gangs de prostitution, et ces deux femmes se retrouvent à Limoges. Voilà, c'est un peu le thème.
7: Vous essayez, au-delà de l'intrigue criminelle, vous essayez toujours d'aller plus loin, d'avoir quelque chose, un regard sur la société, sur les problématiques sociétales notamment. Ça, c'est important pour...
8: Voilà, vous avez absolument raison. Il y a l'intrigue, bien sûr, on est dans le roman policier, il y a l'enquête criminelle, mais en effet, en arrière-plan... voire en focus, ça dépend, j'en profite pour témoigner, pour décrire, pour parler d'une situation, oui, comme vous l'avez dit, sociétale. Hein, ça peut être des thèmes un peu plus politiques, comme dans Matin de Cendres. Ça peut être la question de la vie des mineurs à l'époque de la COGEMA dans les mondes en Bazac. Et là, en effet, c'est la question de des femmes qui sont battues, exploitées. Voilà.
7: Je reviens sur cet inspecteur Dumontel. Ça doit être hyper plaisant de voir qu'un personnage comme ça a pris vie dans la tête des lectrices et des lecteurs.
8: Alors, là aussi, en effet, on va
7: l'imagine,
8: dire
7: que... cet inspecteur.
8: Ouais, c'est ça. Mais il y a des gens qui pensent le croiser dans les rues de Limoges, on me l'a dit. Non, c'est vrai. Non, c'est vrai. Je crois que les gens, les lecteurs, se sont un peu identifiés à ce personnage. D'ailleurs, quand ils vont dans les librairies, ils disent « on vient chercher le dernier Dumontel ». Moi, j'existe plus, ce qui est très bien comme ça. Mais en effet, c'est un ami, ils aiment le retrouver, parce que il partage avec les gens de notre temps, il partage les joies, mais aussi les peines, et puis notre société qui est violente, on a des bleus à l'âme, voilà, tout ça.
7: Le Sort de sang, c'est le dernier roman de Franklin Holm aux éditions La Geste, le livre de l'été sur votre radio ici, depuis Lire à Limoges, édition 2026. Merci beaucoup, Franklin Holm, d'avoir été notre invité.
8: Allez, au revoir.

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1: Eh oui, elle a été longtemps autrice pour d'autres artistes. Et là, elle a sorti son titre, Le Petit Pêcheur. Et elle a bien fait parce que on adore. C'était Manon Lisa. Les infos arrivent dans moins de 8 minutes.
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0: de préservatifs non conformes ont été vendus en France ces derniers mois. Ils se sont écoulés sur Internet, en magasin et même en pharmacie. Olivier Aymon, les acheteurs sont appelés à se faire tester.
1: Les marques concernées sont FridayB, Okamoto, Sagami et Mailubi. Le site Rappel Conso liste les références exactes de ces préservatifs vendus pour certains sans marquage CE, donc sans évaluation de leur conformité avec la législation européenne. D'autres ont été retirés du commerce pour des risques d'éclatement ou des présences de perforations. Ces rappels qui ont eu lieu entre avril et le début de ce mois d'août concernent en tout plusieurs centaines de milliers de préservatifs qui étaient vendus en ligne sur Amazon, mais aussi en pharmacie ou dans certaines enseignes comme Monoprix, Passage du Désir ou Nuo. Au vu des risques potentiels, les autorités de santé recommandent aux consommateurs de faire un dépistage des infections sexuellement transmissibles et de réaliser un test de grossesse si un retard de règles est constaté.
0: Les précisions d'Olivier Aymon, le suspect dans la mort de l'influenceuse Sonia Bellina, est mis en examen pour assassinat. Cet homme de 32 ans reconnaît avoir eu une relation avec la jeune femme la nuit des faits et la veille dans le cadre d'une rencontre avec elle en qualité d'escort girl. Il est en détention provisoire. Le parquet de Nîmes indique qu'il a un passé judiciaire chargé. Une école du Havre vandalisée à quelques jours de la rentrée des classes, recouverte de tags racistes, antisémites et sexistes dans la nuit de mercredi à jeudi, annonce la préfecture de Seine-Maritime. Elle dénonce des actes inacceptables. Dans le Var, l'heure est au bilan après les orages de cette nuit, de fortes pluies, une eau qui ruisselle sur une terre affaiblie par la sécheresse et parfois par les incendies. Ce maraîcher de Corrence a vu son exploitation dévastée. Il est au micro de Margot Longeroche.
2: L'odeur de bois brûlé flotte encore dans l'air, mais ce matin, c'est la boue qui recouvre les cultures d'Olivier Benhamou.
3: Ce qui s'est passé, c'est que les 4-5 versants qui sont autour de ma propriété se réunissent en 2-3 grosses ravines. Ces ravines-là arrivent chez moi. On a des morceaux entiers des collines qui ont été arrachés, de la cendre, de la terre, et au final, on a également à certains endroits carrément des pierres.
2: Levé depuis 6h du matin, le maraîcher ne peut que constater les dégâts.
3: Mes rhubarbes, mes pommes de terre, mes autres aromates que j'avais sur le dessus qui ont été brûlés déjà en partie par les incendies et maintenant la coulée de boue par-dessus qui sont ensevelis sous 20 cm de boue, il y a peu de chances qu'ils repartent.
2: Oui, cet épisode de coulée de boue vient s'ajouter à des semaines d'anxiété liées au feu. Alors Olivier Benhamou a du mal à garder le moral.
3: C'est épuisant. Là-dessus, on a les coulées de boue. On est à bout de nerfs, on est à bout de souffle. On sait plus, voilà, très clairement, c'est plus possible, quoi.
2: Le maraîcher se prévoit tout un week-end de nettoyage. Il appelle les riverains à venir eux-mêmes ramasser des légumes sur ses parcelles.
3: Ça me permettra à moi de pouvoir continuer à nettoyer et entretenir la propriété un minimum et puis quand même faire fonctionner l'entreprise qui est clairement en difficulté depuis les incendies.
2: Il aimerait surtout que les pouvoirs publics investissent pour créer des barrages avec le bois brûlé pour ralentir les coulées de boue à la prochaine pluie.
0: Conséquence aussi des derniers orages, plusieurs plages ont été interdites à la baignade aujourd'hui dans les Bouches-du-Rhône, à Marseille, à Cassis, à Marignane, dans le Var aussi, plusieurs plages concernées comme à Toulon. Les téléphones portables auront-ils disparu des couloirs de tous les lycées dès la rentrée? Les établissements ont reçu une circulaire cet été. Portable interdit au lycée dès le 1er septembre. Mesure inapplicable en aussi peu de temps. C'est la réponse du SNPDEN, le syndicat des personnels de direction de l'éducation nationale, Colline Mollard.
4: Premier problème pour les lycées, le calendrier, déplore Bruno Bobkiewicz, secrétaire général du principal syndicat des chefs d'établissement.
5: Avoir un texte qui sort en plein milieu de l'été pose les difficultés de la mise en œuvre dès la rentrée. Un règlement intérieur nécessite la consultation d'un certain nombre d'instances, doit être validé par le conseil d'administration, et donc on ne peut pas changer le règlement intérieur en claquant des doigts à la rentrée.
4: Il faut par exemple réfléchir, en concertation avec les élèves, à des zones d'exception où le téléphone sera autorisé.
5: Sinon, tous les lycéens vont sortir à chaque interclasse ou récréation sur le parvis et on va avoir un problème de sécurité.
4: Car cette mesure, déjà en place depuis l'année dernière dans les collèges, n'est pas adaptée au fonctionnement des lycées, selon lui.
5: On a beaucoup moins de surveillants que dans les collèges et les établissements scolaires, dans leur fonctionnement, ont besoin que les lycéens consultent leur téléphone. Pronote, en l'occurrence, où le lycéen va pouvoir consulter pendant son temps de pause le travail qu'il a à faire, la note qu'il vient d'avoir, la salle qui a potentiellement changé.
4: Ce directeur d'un lycée parisien voit deux problèmes majeurs au portable.
5: La fraude. Les élèves qui utilisent, alors que c'est déjà interdit, le téléphone portable pendant un contrôle pour tricher. Et les interactions sur les réseaux sociaux qui se passent à l'extérieur de l'établissement et qui ont des répercussions à l'intérieur.
4: Et cette interdiction ne réglera aucun des premiers problèmes pour les lycées.
0: En football, la justice le confirme à l'instant. Les Girondins de Bordeaux sont exclus des championnats nationaux en raison des dérives financières du club. Les Girondins sextuplent champions de

0: France risquent désormais une liquidation judiciaire en cas de retrait de leur repreneur.
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2: Bienvenue pour cette nouvelle météo en Creuse. La soirée s'annonce très agréable. Cette nuit, le temps restera calme avec un ciel souvent étoilé. Au cœur de la nuit, il fera de 7 à 10 degrés. Et pour demain, samedi, excellente nouvelle. Le soleil sera au rendez-vous avec simplement quelques passages nuageux sans conséquence. Les températures vont grimper, 23 à 25 degrés dans l'après-midi. Très belle soirée avec votre radio ici Creuse. Et tout de suite, place au plus grand tube des années 80. C'est 100% années 80 avec Laurent Petit-Guillaume.
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4: Bonsoir à tous, jusqu'à 20h, c'est la balade des tubes heureux. Des refrains qui n'ont toujours pas de date limite de consommation. Au contraire, qui sont toujours recommandés par les plus grands spécialistes de la bonne humeur. 100% années 80, ça commence comme ça.

0: plastique polychrome, c'était Daniel Balavoine.
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0: Eh oui, ça fait 40 ans qu'il nous a quittés. Mais c'est vrai que quand on réécoute ses chansons, elles sont toujours d'une modernité évidente. Daniel Balavoine, avec cette chanson, invite à mettre du lipstick, bon, du rouge à lèvres, hein, sur toutes les lèvres du monde. Un message pour nous dire qu'on est tous pareils, une forme de mondialisation heureuse. D'où les différentes traductions du mot rouge à lèvres dans ce titre sorti en août 80. Moins de rouge à lèvres, mais encore un message d'amour. Tout de suite, Still Loving You, le groupe Scorpions.
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0: Embrasse-moi Yo, c'était Bill Baxter. Encore un groupe qui a marqué les années 80, hein. Grâce entre autres à cette chanson inspirée d'un film américain, Kiss Me, avec Dean Martin. Bon, ça c'est pour les cinéphiles. Et pour les amateurs de collecteurs des années 80, je vous conseille de retrouver le premier titre de Bill Baxter sorti en 82, Petit avec des grandes oreilles. Moi je trouvais ça génial. La suite, ça sera en anglais avec Yazoo, Don't Go, qui arrive juste après ça.
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0: Ici Creuse, c'est 100% années 80 jusqu'à 20h. Et tout de suite, quelques infos près de chez vous.
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2: Une sortie gratuite ce vendredi soir, direction Bussière-Dunoise. La fête patronale commence à 19h et elle se passe dans le village. Le programme prévoit un concert, une retraite au flambeau, puis un bal gratuit. La soirée doit se poursuivre jusqu'à minuit. Si vous venez avec les enfants, pensez à prendre une petite lampe pour rejoindre votre voiture après la retraite au flambeau. Et puis il y a une autre sortie nature qui est proposée cette fois-ci à Châtelet le marché. Une découverte des chauves-souris dans la vallée du Torion, c'est à partir de 20h. Côté confort, pensez à prévoir les chaussures fermées, une lampe et un vêtement un petit peu plus chaud pour la fin de soirée. Des infos nouvelles à nous communiquer, 05 55 52 37 38, notre WhatsApp.
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0: L'encre de tes yeux, c'était Francis Cabrel. 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
0: Une pure merveille, l'encre de tes yeux figure sur l'album Fragile qui fut un énorme succès en 80, un album vendu à plus d'un million d'exemplaires. Bah ça c'est beaucoup plus rare aujourd'hui. Hein. Alors pour la suite j'ai choisi un tube italien qui s'est fait connaître en France grâce à une marque de ravioli, boîte de ravioli très populaire, vous voyez ce que je veux dire ? I Maschi de Gianna Nannini, une artiste star dans son pays, hein, 50 ans de carrière, 35 albums. I Maschi, numéro 2 de notre top 50 en 88, souvenez-vous.
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0: Jean-Jacques Goldman, elle a fait un bébé toute seule. Et voilà, une fois de plus, je suis sûr que vous l'avez fredonné cette chanson. C'est la magie des tubes des années 80. La mélodie commence et sans réfléchir, les paroles ressurgissent de notre mémoire. Ici, les tubes des années 80, c'est tous les soirs dès 19h. Hein. Dans un instant, Émilie Mazoyer, les essentiels de Décibel. Mais avant cela, toujours dans les années 80. Queen, Another One Bites the Dust, juste après ça.
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0: centre de ce livre, il y a un artiste, un grand artiste, qui s'appelle Sam Cooke. Sam Cooke, il a, selon vous, et selon d'ailleurs beaucoup de spécialistes de la musique, changé la face de la musique aux États-Unis, oui. Parce que c'est un des premiers artistes noirs américains à atteindre une popularité égale à celle d'Elvis Presley, par exemple.
1: Alors, il a une particularité. Il est né dans ce qu'on appelle le berceau du blues. Il est né à Clarksdale, donc dans l'État du Mississippi. Et il a été, alors, on est quand même à la fin des années 50, au début des années 60. On a beau être un siècle après la guerre de sécession, il faut savoir que le racisme est quelque chose de terrifiant.
0: Oui, c'est ça, on est après l'esclavage, mais on n'est pas à l'égalité.
1: Pas du tout. Les États du Sud, d'ailleurs, l'esclavage, c'est toujours une vaste fumisterie. Il y a toujours une ségrégation terrible envers notamment tous les Afro-Américains. Mais Sam Cooke, il a une particularité, c'est que sur son premier album, il a les cheveux lissés, plaqués. Et sur le deuxième album, il a les cheveux crépus. C'est-à-dire qu'il accepte ce qu'il est, il accepte cette différence. Et il va être effectivement un des premiers chanteurs populaires, un des premiers chanteurs afro-américains extrêmement populaires, dont certains titres vont faire de l'ombre à ceux d'Elvis Presley au tout début des années 60.
0: Alors, le problème avec Sam Cooke, et qu'on n'a pas résolu encore aujourd'hui, c'est sa mort. Que s'est-il passé? Sam Cooke, en fait, donc vous racontez très bien et très vite d'ailleurs sa vie au début du livre. Petit garçon qui chante à l'église, ouais. Du gospel, une voix d'ange. Samu, à 14 ans, se passe très bien, donc il continue à avoir une voix absolument magnifique. Et puis, on enchaîne, hein, premier amour, premier contrat, mariage, les premiers passages radio, etc. À 33 ans, il est assassiné en 1964. Ouais. On le retrouve mort dans un motel pourri.
1: Exactement. Alors effectivement, sa mort est quelque chose d'assez... Il y a eu énormément de théories conspirationnistes. Il ne faut pas oublier qu'on est quand même une dizaine de mois après la mort de l'assassinat de Kennedy. Non, on est même un an après, puisque Kennedy, c'est novembre 63, et là, on est la nuit du 10 au 11 décembre 1964. Sam Cooke avait une réputation... il était devenu très connu, et il avait la réputation d'être un homme à femme. Et il va dans un des endroits les plus, un des restaurants les plus sélects de Hollywood à l'époque, où il y avait Sinatra, Presley, John Wayne, enfin absolument tout le Rat Pack. Et il étale 5 000 $ sur le comptoir et une jeune femme voit tout l'argent. Et à l'époque, 5 000 $, c'est une énorme somme. Il va laisser 1 000 $ pour rincer absolument toute la salle, et il va en remarquer 4 000. Et la jeune fille, qui est assez jolie, va commencer à lui faire un peu de rentre dedans. Et lui, parce que la chair est faible, et puis parce que son mariage avec son épouse est en train de battre un peu de l'aile, il va accepter de suivre cette jeune fille qui va l'amener dans un motel pourri, ce qui est assez surréaliste quand on est une star du niveau de Sam Cooke à l'époque. Et après, c'est là où les choses se gâtent. C'est-à-dire que moi, je reste sur la notion... Moi, je ne crois pas aux thèses conspirationnistes. Je pense que c'est un fait divers. Je pense que la fille qui se prostituait occasionnellement était de mèche avec la taulière, avec la gérante du motel, etc., qui devait prendre un petit peu un pourcentage sur ce que gagnaient les filles qui venaient. Je pense qu'elle a piqué les fringues de Sam Cooke avec l'argent, ce qui restait, donc 4 000 $, que lui était en train de se doucher. Il sort, il ne voit plus ça... Il était un peu saoul, il se demande où est la fille. Il faut savoir qu'il sort, excusez-moi du détail, il a juste une veste et une chaussure. Le reste, c'est plus simple à parler, puisque la fille est partie avec tout. Il va tambouriner à la porte de la gérante du motel, qui, prise de panique, parce qu'elle va dire au flic qu'il a enfoncé la porte, elle va lui tirer dessus à bout portant.
0: Trois coups.
1: Lui, il va tomber, et ses derniers mots sont « Vous m'avez tiré dessus, madame », et elle l'achève à coups de balai. Alors, évidemment... La police de Los Angeles se pointe, va mettre à peu près, il est 3 heures du matin, va mettre à peu près 3 heures à se rendre compte que le noir qui vient de se faire descendre, c'est un noir célèbre et qui s'appelle Sam Cooke, puisque la veuve de Sam Cooke sera prévenue à 6h30 du matin.
0: Voilà.
1: Et l'enquête est bâclée. Ouais. La police de Los Angeles, qui est quand même assez raciste pour beaucoup de ses membres, etc., va malheureusement bâcler l'enquête. Et toutes les théories de la conspiration vont naître de cette enquête.
0: Ça, c'était en 1964. Alors, ce que je vous propose pour vous mettre dans l'ambiance et pour vous rendre compte de la dimension presque christique de cet homme, Sam Cooke, de cet artiste, on va écouter ensemble une chanson qui s'appelle « Change is gonna come ». Le changement arrive. C'est une

0: chanson qui est synonyme d'espoir pour la communauté noire américaine quand elle sort. C'est une chanson qui est, vous le racontez dans le livre, citée par Barack Obama.
1: Quand il est élu en novembre,
0: quand il est élu en 2008.
1: Il y a à peu près 500 000 personnes qui viennent acclamer son élection à Grand Park, donc au bord du lac Michigan à Chicago. Et quasiment les premiers mots de Barack Obama, ça, un changement est peut-être enfin arrivé. Mais il faut savoir que Martin Luther King, que Sam Cooke admirait énormément, tous ses meetings jusqu'à sa mort en 68, sont précédés de And Change Is Gonna Come. Et puis le morceau a été repris par Céline Dion, Beyoncé, énormément de gens. Et c'est une merveille. Pour la petite anecdote, ce morceau qu'il écrit en 63 est un peu une réponse au Blowing in the Wind de Dylan. C'est-à-dire que tout à coup, il se dit, il aimait beaucoup Dylan.
0: Il allait reprendre la chanson de Dylan.
1: Il l'a reprise d'ailleurs. Il l'a chanté quelques fois sur scène. Mais sa réflexion, ça va être, mais c'est incroyable que nous, noirs, ne soyons pas capables de nous défendre nous-mêmes. C'est un blanc qu'il admirait énormément, Bob Dylan, qui fait une des premières protest songs qui est Blowing the Wind, qui est écrite en 62. Et en fait, Change Is Gonna Come est une réponse au morceau de Bob Dylan.
0: Écoutez, cette merveille. Et ensuite, on vous dira pourquoi, finalement, c'est problématique la mort de Sam Cooke et pourquoi on pourrait penser qu'il y a énormément de gens qui le voulaient mort, malheureusement. A change is gonna come.

0: Sam Cooke, Change is Gonna Come. Voilà, je suis sûre que même si son nom ne vous disait plus rien, la chanson, forcément, vous avez dû la croiser une fois dans votre vie. Puis si c'était la première fois, bah écoutez, je suis ravie parce que normalement, c'est une chanson qui fait énormément bien, une chanson pleine d'espoir. Donc, une chanson, Marc Dolizy, qui fait de Sam Cooke le porte-parole de la condition des Noirs américains, de ce mouvement pour les droits civiques. Oui. Donc, c'est politique.
1: C'est politique avec une particularité, c'est-à-dire que Sam Cooke était très proche de Mohamed Ali, Cassius Clay qui
0: est devenu Mohamed Ali.
1: Mohamed Ali
0: après sa rencontre
1: etc.
0: avec Malcolm X.
1: Mais ouais. Justement, entre Sam Cooke, il y a Malcolm X d'un côté, Martin Luther King de l'autre. Et oui. Sam Cooke trouve que Malcolm X est trop radical.
0: Alors et pour celles et ceux qui n'ont pas révisé la civilisation américaine, en gros, le mouvement des droits des Noirs aux États-Unis, c'est soit la bagarre avec Malcolm X, soit essayer de prêcher la bonne parole, et ça, c'est Luther King.
1: Et justement,
0: les deux ont été assassinés. Hein.
1: Exactement. Voilà. L'un en 65 et l'autre 3 ans plus tard en 68. Ouais. Un des vœux, une des envies les plus fortes de Sam Cooke, c'est d'avoir un public mélangé dans les États du Sud. C'est-à-dire qu'il veut que les Blancs et les Noirs soient ensemble dans le public.
0: Est-ce que c'est le cas? Est-ce que les Noirs et les Blancs l'écoutent? Et est-ce que les Noirs et les Blancs peuvent aller ensemble?
1: Alors, il y a un concert en Louisiane où il refuse de monter sur scène parce que les organisateurs refusent que le public noir et le public blanc se mélangent. C'est la seule fois où il va refuser de monter sur scène. Ça va le rendre fou. C'est-à-dire qu'il va se dire, c'est pas possible, je ne monte. Alors que c'était un type qui adorait la scène.
0: Oui.
1: Mais il était beaucoup plus proche de Martin Luther King, qui d'ailleurs a eu son prix Nobel de la paix en 1964. La même année, l'année de la mort de Cooke. Il en était proche parce que il se souvient, il aimait beaucoup les prêches de Martin Luther King, notamment le prêche Drum Major, qui était celui qui avait été lu à la mort aux obsèques de Martin Luther King, qui disait que Martin Luther King, contrairement à Malcolm X, disait, il faut défendre toutes les couleurs. Il faut défendre les Noirs. Il faut défendre les Indiens. Mais il faut défendre aussi les Blancs qui sont pauvres et qui sont à la marge et qui sont délaissés. Donc ça, c'était un discours qui était beaucoup plus, rassembleur et qui correspondait beaucoup plus à l'idée que Sam Cooke se faisait de la musique. Et d'ailleurs, quand on regarde la musique de Sam Cooke, il naît dans le berceau du blues.
0: Et du Ku Klux Klan.
1: Et du Ku Klux Klan. il chante des gospels. Mais il est aussi un des premiers chanteurs noirs. Alors, on dit que c'est un des inventeurs de la soul music. C'est vrai.
0: Ouais.
1: Mais dans les années 50, avant A Change Is Gonna Come, etc., qui pour moi est un morceau à part, sa musique, c'est à la fois une musique un peu pop et un peu rhythm and blues.
0: Oui.
1: Donc, il est entre les deux, il veut séduire, en tout cas, il veut aller à la conquête et rassembler deux publics qui sont a priori, qui sont pas prêts de se rassembler. Elvis y était arrivé. Faut jamais oublier qu'Elvis avait été aussi élevé à Tupelo, et ensuite à Memphis, il avait été élevé dans le blues et le gospel. Faut jamais oublier ça. Faut rendre ça aussi à Elvis.
0: Alors, on n'a pas encore parlé de ce qu'en pensait le gouvernement américain, le FBI, etc. Dans le livre, vous racontez, Marc Dolizy, que dans certains documents du FBI, donc qui est un service de renseignement intérieur, il est décrit, Sam Cooke, comme un Negro Recording Star.
1: Oui.
0: Voilà. Star de la musique nègre. Il dit, on lit aussi toute une série de questions que le FBI se pose sur Sam Cooke. Ça va de...
1: Est-ce qu'il est homosexuel?
0: Voilà.
1: Est-ce qu'il trompe sa femme? Est-ce que sa femme le trompe?
0: S'est-il rendu en URSS? À Cuba? Quels sont ses vices? Alcool, drogue, dette de jeu? Alors vous faites comme ça, cette énumération, c'est très très très très très angoissant, parce qu'on se dit vraiment, il était considéré comme un ennemi de la tranquillité nationale, la tranquillité étant que les Noirs et les Blancs ne puissent pas se blairer, définitivement.
1: Alors, en fait, tout vient de Sam Cooke avait été invité par Mohamed Ali à un combat célèbre à Miami au printemps 1964.
0: Ok, combat de boxe.
1: Un combat de boxe. Où d'ailleurs, face à Sonny Liston, où Mohamed Ali va écraser celui qu'il appelle le vieil ours, Sonny Liston, il va gagner. Et il se passe après une réunion, Mohamed Ali qui va organiser ça, il va y avoir une réunion dans un hôtel de Miami, où il y aura des gens de National Islam, mouvement radical
0: de Malcolm
1: noir,
0: X,
1: etc., et où il y aura Malcolm X. Et à partir du moment où cette rencontre a lieu dans un hôtel de Miami avec Mohamed Ali, Malcolm X, Sam Cooke et Jim Brown, qui est un joueur de football américain très célèbre, Malcolm X immédiatement est sur écoute du FBI, tout de suite.
0: Parce qu'il
1: fréquente Malcolm X. Mohamed Ali, il était déjà. À partir du moment où il suit Malcolm X et il adhère à Nation of Islam,
0: il était déjà
1: sous surveillance. Sam Cooke n'était pas particulièrement sous surveillance avant, mais à partir du moment où il fréquente Malcolm X, etc., ça y est, il est sur les radars du FBI. Il est considéré comme ce qu'on appelle une personne of interest, ouais, mais pas au même niveau, bien entendu, que Malcolm X.
0: Des années plus tard, John Lennon le sera aussi.
1: Oui.
0: Mais n'empêche que c'est partant de ces faits-là, du fait qu'il était surveillé par le FBI, et qu'il y avait tout un tas de gens aux États-Unis qui avaient tout intérêt à ce que les Noirs et les Blancs ne s'entendent pas, continuent à ne pas s'entendre. C'est pour ça qu'il y a cette théorie qui dit qu'en fait, le crime crapuleux que vous nous avez raconté, oui, tout à l'heure, à savoir la prostituée et la patronne du motel qui se mettent d'accord pour dépouiller la star et qui lui tirent dessus, on dit, non, c'est pas ça, c'est un assassinat, c'est commandité, les ficelles sont tirées, et alors là, il y a effectivement tout un tas de théories que vous égrenez d'ailleurs.
1: Oui,
0: parlez dans le livre, vous n'y croyez pas.
1: Absolument pas, pour une simple et bonne raison, c'est que personne n'a essayé d'assassiner Bob Dylan, qui prend la défense des Afro-Américains et qui est blanc, qui, ouais, pourrait donc passer aux yeux des blancs suprémacistes, il pourrait passer pour un traître.
0: Oui, c'est vrai.
1: Et Blowing in the Wind, c'est la défense des Afro-Américains. D'ailleurs, le morceau sublime, parole sublime. Personne n'a menacé Bob Dylan à cette époque. Moi, je pense qu'on est dans une Amérique qui est totalement paranoïaque. Il y a eu l'assassinat de Kennedy en novembre, juste avant. Ne pas oublier aussi que l'été 1964 est un été particulier, puisque début juillet 1964, ce qu'on appelle les Civil Rights Act sont promulgués par, ouais, Lyndon Johnson en présence de Martin Luther King. Et ça va réveiller le Ku Klux Klan, qui était un peu assoupi, enfin vaguement assoupi,
0: ouais,
1: et qui va faire des massacres absolument abominables d'étudiants autant blancs que noirs dans l'état du Mississippi. Non, j'y crois pas. Il y a une phrase de Mohamed Ali qui, pour moi, est quasiment une clé. Il dit, si ça avait été Elvis Presley ou Willie Nelson, l'enquête aurait été bien faite. Et là, l'enquête a été bâclée en 3 jours. En plus, enquête sur laquelle on ne retient que le témoignage de la gérante du motel et de la jeune fille qui se prostituait occasionnellement. Quand vous regardez, moi j'ai regardé les PV, c'est surréaliste.
0: C'est bâclé.
1: Ils s'en foutaient. Pour eux, c'était... En plus, les premières heures, ils ne savent pas que c'est Sam Cooke qui s'est fait descendre.
0: Ouais.
1: Donc, il y a des photos terribles que j'ai retrouvées. Vous voyez comment ils sortent le corps de Sam Cooke du motel. En fait, sur un diable.
0: Il est tout nu, en plus. Il est à moitié nu.
1: Il a juste une veste, etc. Ouais. En fait, il lui met une couverture de déménageur dessus et ils le sortent à la verticale sur un diable de déménageur. Les photos existent.
0: Wow.
1: C'est-à-dire qu'on voit là l'idée qu'il se faisait d'un noir qui venait de se faire descendre dans un quartier un peu populaire.
0: Ouais. Heureusement, il y a des théories du complot rigolotes,
1: oui,
0: dans le livre. On parlera notamment de l'extraterrestre de Roswell.
1: Ouais.
0: Je vous renvoie à la page 187, vous allez rigoler. Non mais voilà, parce qu'effectivement, le sujet est lourd. L'artiste était sublime, donc évidemment, tout ça est très triste. Mais voilà, le livre est en 3 parties. Hein. Il y a avant le meurtre de Sam Cooke, il y a la nuit de son meurtre, et puis il y a après. Alors, avant de parler justement de son héritage et de pourquoi il est pertinent et important de continuer à parler de Sam Cooke aujourd'hui et de l'écouter, justement, on va mettre en pratique et écouter. Alors ça, c'est ma petite chanson préférée de Sam Cooke. Elle s'appelle What a Wonderful World, mais c'est pas Louis Armstrong, c'est Sam Cooke, et c'est très beau, et ça a la fraîcheur des années lycée et des premières amours.
1: Ah,
0: hein.
1: C'est très beau.
0: C'est magnifique. 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

0: Il a laissé un grand vide, évidemment, à sa mort, Sam Cooke. Ceci dit, toute la dernière partie du livre, qui s'appelle Après, oui. Après sa mort, donc, il y a des moments comme ça. En 1986, il rentre au Rock'n'Roll Hall of Fame, oui. Notre Sam Cooke. En 1994, son étoile sur le Walk of Fame, oui. D'Hollywood. En 2008, Barack Obama, qu'il cite dans un discours. Il est toujours là. Est-ce que les jeunes américains, les jeunes noirs américains, fans de rap, connaissent Sam Cooke? Est-ce que sa mémoire est célébrée aux États-Unis? C'est vrai qu'en France, il ne fait pas partie des grands artistes noirs américains, non. Militants des droits civiques qu'on peut connaître. On connaît mieux Aretha, par exemple, Aretha, oui. Franklin ou d'autres. Est-ce qu'aux États-Unis, sa mémoire est entretenue?
1: Oui, elle est entretenue parce qu'il y a une filiation. C'est-à-dire que l'avant-dernier album qui s'appelle Nightbeat de Sam Cooke, si vous regardez la pochette, il y a marqué Sam Cooke et Mr. Soul. C'est une des premières fois où on voit ce mot
0: le
1: apparaître,
0: mot soul.
1: Le mot soul. Et la soul, qui est la musique de l'âme, donc musique qui est un héritage direct du blues, va nous amener au funk, va nous amener aussi à Aretha Franklin, à Marvin Gaye, tous les grands chanteurs, artistes noirs, il y a une filiation. Alors, en même temps, Sam Cooke, il ne vient pas de nulle part. Il y a eu le gospel, il y a eu le blues. Et en plus, il naît à Clarksdale, qui est... c'est un peu loin du delta du Mississippi, mais on estime que John Lee Hooker, Muddy Waters, tous ces bluesmen qui sont natifs de Clarksdale, c'est le blues du delta, c'est le berceau. Ouais. Il ne vient pas de nulle part lui-même, mais il a cette chance... Je veux dire, et ce courage d'être le premier à essayer de faire un crossover entre différents publics.
0: Ouais.
1: Et entre le public noir et le public blanc. Et ça, c'est quelque chose d'extraordinaire parce que ça ouvre la voie à tout ce qui va suivre derrière, même si, attention, tout n'a pas été réglé derrière. N'oublions jamais qu'un autre disque très important pour moi, c'est What's Going On de Marvin Gaye en 1971. Autre année terrible, guerre du Vietnam. Chaque morceau de cet album parle des souffrances des gamins qu'on envoie là-bas. Il ne faut jamais l'oublier, même si ça semble poétique. Mais sans Sam Cooke, je ne sais pas s'il y aurait eu tout ce qu'il y a eu derrière, ou ça aurait peut-être mis un peu plus de temps. Et puis bon, il a une voix sublime, il ne faut jamais oublier qu'il composait, qu'il écrivait ses paroles, et il y a une voix merveilleuse.
0: Ça méritait bien un livre. Marc Dolisi, merci pour cette nuit de l'Amérique aux éditions Éric Bonnier, la collection Encre Rock, fort recommandable. La nuit de l'Amérique donc, et merci d'être venu nous voir.
1: Merci à vous.
0: Merci.

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3: Bienvenue dans Décibel.
4: Bonsoir, merci beaucoup.
3: Je suis très très contente de vous rencontrer, mais il faut que je démarre, Alex, avec une confession.
4: Ah oui?
3: Vous allez dire que je suis folle comme un lapin, peut-être, mais en fait, ça fait des mois que je vous écoute et que je pense que vous êtes canadien.
4: Ah bon?
3: Oui.
4: Ah ben bah c'est un compliment.
3: Alors pourquoi est-ce que... Parce que là, évidemment, les gens chez eux font... Vous êtes du Maine-et-Loire, donc ça n'a rien à voir, Alex, entre Nantes et Angers, voilà.
4: C'est ça.
3: Mais en fait, comme vous vous appelez Montembeau et qu'on vous a découvert grâce au rôle de Marie-Jeanne dans Starmania, qui lui-même avait été chanté par Fabienne Thibault, alors moi, Montembeau, Thibault, Starmania... Il est canadien.
4: Mais franchement, c'est pas idiot parce qu'il y a une partie des Montembeau qui vient de Canada, étymologiquement. Enfin voilà, bon. si on retrace l'arbre généalogique. Mais non, moi je viens bien du Maine-et-Loire.
3: C'est ça. Voilà. Voilà. Bon, maintenant ça va mieux. Il fallait que je l'avoue parce que je me sentais bête. C'est quoi, évidemment, on prépare un peu l'émission, un peu, hein. Vous me connaissez. Et donc je lis la biographie d'Alex et là je fais ah mais pas du tout de Québec en fait. Non. Bon, pas du tout. C'est gentil de dire que étymologiquement, il y a peut-être une partie de la famille.
4: Non, c'est vraiment pas idiot. Quoi.
3: Alex, vous êtes chanteur, auteur, compositeur. On va parler évidemment de votre premier album. Mais avant, dire qu'on vous a découvert donc dans ce rôle de Marie-Jeanne qui avait été merveilleusement chantée par Fabienne Thibault pour le souvenir, pour le plaisir.
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3: Alex Montembeau.

0: très beau guitare-voix que vous nous avez offert ici à la Maison de la Radio pour France Culture, France Musique, pardon, qui faisait une spéciale sur les comédies musicales. Alors, les comédies musicales, cette comédie musicale là, Starmania, c'est comme ça qu'on vous a découvert. Est-ce que c'était un rêve d'être dans une comédie musicale, particulièrement Starmania? Parce que c'est pas de votre génération, hein, vous avez 26 ans. Ça vient d'où?
1: Ça vient d'où? Bah, mes parents écoutaient beaucoup Michel Berger, France Gall, Véronique Sanson, voilà toute cette clique de chanteurs et chanteuses. Donc j'ai un peu grandi avec la musique quand même de cette époque-là. Ma mère avait l'album de Starmania à la maison, l'album bleu, je m'en souviens très bien.
0: Oui.
1: Je l'ai récupéré avant de savoir même que j'allais jouer dans Starmania. Donc il y a quand même une petite histoire, ça vient pas de nulle part. Et en fait, ça n'a jamais été un rêve dans le sens où j'ai jamais osé m'imaginer faire partie d'un spectacle comme ça. C'est arrivé un peu comme un cheveu sur la soupe. Je suis arrivée à Paris dans l'espoir de développer mon projet personnel.
0: Donc j'ai rencontré... parce que vous êtes auteur, compositeur et chanteur.
1: C'est ça.
0: Donc
1: J'avais une volonté en fait de développer mon projet, de défendre mes chansons personnelles. Et puis en fait très rapidement j'ai rencontré des différents directeurs artistiques, différents directeurs de labels, dont Raphaël Amburger, le fils de France Gall, Michel Berger. Et de fil en aiguille, voilà, il m'a proposé en fait une place pour le rôle de Marie-Jeanne.
0: Alors, quand on vous propose cette place-là, qu'est-ce qui se passe? Vous hésitez? Vous foncez? Est-ce que vous êtes du genre à vous précipiter?
1: Franchement, je me souviens assez précisément le moment où j'ai reçu l'appel de Raphaël.
0: Ah, racontez-moi.
1: En fait, j'ai explosé de rire, mais de nerfs en fait. Enfin, je voulais pas y croire. Donc j'ai appelé mon père dans la foulée. J'ai appelé mes parents. Je crois que j'ai lâché un gros rire nerveux parce que ça me paraissait assez irréel en fait de m'imaginer faire partie de ça. Moi, je venais d'arriver à Paris. C'était un peu l'effervescence déjà en l'espace de quelques semaines, quelques mois. Donc c'est au-delà d'un rêve. C'est au-delà d'un rêve.
0: Donc, Alex, les informations que nous avons jusqu'à présent. Vous êtes du Maine-et-Loire et pas du Québec. Mmh. Vous avez été biberonné à la grande variété française et vous allez donc sortir L'envie folle, cette chanson que vous portez en vous depuis longtemps ou alors qui vont un petit peu nous donner une idée de qui vous êtes là après cette expérience Starmania et le fait d'avoir fait le tour des Zéniths de France.
1: C'est un petit peu tout ça mélangé. L'envie folle, c'est le titre de la première chanson de mon projet. C'est une chanson que j'ai écrite avant Starmania. Donc c'est une chanson que je porte depuis un moment et j'avais envie qu'elle fasse partie de ce projet puisque elle représente un peu ma façon d'écrire que j'ai depuis un petit moment et puis à la fois des chansons plus récentes, plus intimes comme Chez moi, Vanille Choco où avec l'expérience Starmania justement j'ai appris à mettre des mots plus précis sur mes sentiments, mes émotions, mon rapport à ma famille, etc., mon identité, chose que j'étais pas forcément capable de faire il y a quelques années. Donc
0: vous étiez un bébé aussi. Il y a ça.
1: Il y a l'âge aussi.
0: Non, mais le fait d'avancer en âge aussi. Il y a l'expérience de Starmania, mais aussi, juste bêtement, le fait de grandir, quoi. Mmh.
1: Le fait de grandir. L'envie folle, c'est un projet, sur l'émancipation, quelque part. Ces quatre dernières années, je suis partie de mon Maine-et-Loire pour arriver à Paris. Il s'est passé plein de choses. Je crois que j'avais envie de raconter, simplicité, ce que ça peut être le parcours de quelqu'un qui s'envole, quoi, de ses propres ailes.
0: Ah, c'est beau. J'ai dit tout à l'heure, vous êtes chanteur, auteur, compositeur, mais on n'a pas parlé des instruments. Vous jouez de la guitare, vous jouez du piano. Vous avez grandi dans un environnement extrêmement musical. Comment vous composez?
1: C'est très variable. Souvent c'est au piano quand même.
0: Ah ouais.
1: C'est le premier instrument que j'ai appris, comment dire. J'ai commencé à 5-6 ans, école de musique, puis conservatoire, parcours classique. Puis très rapidement, je me suis rendu compte que ça fonctionnait pas avec moi le parcours académique. Donc
0: et ça passe du côté obscur.
1: Du côté obscur. Donc j'ai fait des musiques actuelles, j'ai fait du jazz et en fait, je passais surtout énormément de temps à casser les oreilles de ma famille, à jouer dans le salon des heures et des heures durant, mais tout sauf ce qu'on me demandait de travailler au conservatoire. Donc j'ai commencé à écrire. Ça a été vraiment avec le piano que j'ai établi un vrai rapport. C'est là où j'ai l'impression que je peux me comment dire, me montrer vulnérable aussi, exprimer mes émotions. C'est sur le piano. La guitare, c'est un rapport un peu différent. Je raconte les choses, mais ça vient dans un second temps, souvent.
0: Et la guitare, vous en jouez sur scène, vous vous accompagnez?
1: Ouais. Oui, oui.
0: Ah oui, c'est ça aussi. Mmh. Donc,
1: ça me permet d'avoir un rapport différent avec le public, puisque je suis debout. Je suis debout en face du public et j'aime bien cette proximité que j'ai davantage avec la guitare. Là où le piano, c'est plus ma petite bulle de confort, quoi.
0: On va écouter une chanson qui s'appelle Chez moi et qui, comme son nom l'indique, va nous permettre de regarder par le trou de la serrure et voir comment ça se passe chez les Montembeaux. C'est une chanson, et même quand depuis qu'on a commencé à parler, là, on se rend compte à quel point la famille est importante pour vous. Il y a vos parents, mais il y a aussi vos grands-parents, mais il y a aussi vos sœurs. Enfin voilà, c'est vraiment un de vos piliers, votre famille.
1: Ouais. Évidemment, ça m'a forgé. Pendant longtemps, j'ai fait de la musique avec deux de mes sœurs. On avait un groupe ensemble, on chantait à trois voix. Donc, notre parent nous aidait à faire les arrangements. On faisait écouter à notre maman qui nous donnait son avis. Enfin, voilà, on a vraiment grandi dans la musique, dans cet univers-là. Ça a été notre façon de communiquer depuis très jeune.
0: Ils l'ont entendu, évidemment, cette chanson avant tout le monde. Nous, on va l'écouter maintenant. Juste avant, j'aimerais savoir... Qu'ont-ils dit quand ils l'ont entendu pour la première fois chez moi?
1: Je crois que tout est dit dans la chanson. On est des gens pudiques, donc un sourire un peu timide et un câlin. Et voilà.
0: Ça va vous faire l'effet d'un câlin, à vous aussi. Chez moi, Alex Montembeau est l'invité de Décibel.

0: 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Oh là là, puis vous chantez comme un ange, hein. Bravo, Alex Montembeau. À la fin de la chanson, vous parlez des CD de Sanson, puisque vous nous avez parlé tout à l'heure de vos influences Berger, Gall et compagnie, mais Sanson, évidemment. C'est une artiste qui est importante pour vous, Véronique Sanson?
1: Vraiment, elle m'a marquée. Je pense que je devais avoir 10 ou 11 ans quand je l'ai découverte, avec son album Plusieurs Lunes, un album assez récent.
0: Ah, c'est drôle, mais oui.
1: Et en fait, j'ai découvert...
0: Parce qu'il sortait à ce moment-là.
1: Il sortait à ce moment-là.
0: Ah, mais oui.
1: Et donc, ma mère l'a acheté, elle l'a mis dans la voiture. Et là, j'ai découvert une voix que je n'avais jamais entendue, une émotion, une sensibilité. Et j'étais jeune et ça m'a vraiment marquée. Et donc, j'ai écouté tous ses autres albums. Je pense que je connais toute sa discographie par cœur. Elle m'a vraiment accompagnée dans toute ma vie, quoi, tout mon parcours de musicien.
0: Et 15 ans plus tard, petit musicien est devenu grand et va faire les premières parties de Véronique Sanson.
1: Et oui, je l'ai appris hier.
0: Bravo.
1: Merci.
0: Waouh, la fameuse tournée « J'ai eu envie de vous revoir » Véronique Sanson. Ici est d'ailleurs la Fière Radio partenaire. Et alors, vous allez ouvrir pour Véro, quoi.
1: Ouais, pour Véro. C'est fou. Je l'ai pas fait exprès, hein. Je l'ai pas placé dans ma chanson.
0: C'est ça.
1: Je vous jure.
0: Alex Montembeau, on peut aussi parler de coup de cœur. Je me souviens la première fois que j'ai entendu votre voix, j'étais avec ma fille, Maya, dans les tribunes de Bercy, au concert de Clara Luciani. Et

0: en duo donc avec Clara pour ce Monde et Stone. C'était en janvier 2023, donc ça va faire bientôt 3 ans. Elle a eu un coup de cœur, Clara, pour votre voix, votre musique. Elle décrit votre voix, elle dit c'est comme une comète, quoi. Ça passe une fois tous les 100 ans. Ça vous fait quoi ce genre de soutien, Alex ?
1: Ça m'émeut vraiment, ça me touche vraiment beaucoup et c'est vrai que c'est un cadeau qu'elle m'a fait et ce cadeau qu'elle m'a fait, c'est aussi comme les comètes, c'est assez rare de vivre des moments comme ça. Je me serais jamais imaginé chanter avec une des artistes que j'admire beaucoup. J'ai beaucoup écouté Clara Luciani avant de la rencontrer en fait.
0: Ouais.
1: Et donc c'était un peu comme un rêve. Je vis des rêves après d'autres rêves. Clara Luciani, puis là les premières parties de Véronique Sanson. C'est un rêve éveillé que je vis depuis quelques années et c'est vrai que le Bercy, je m'en souviendrai très longtemps, je pense.
0: Et ben moi aussi, parce que vous dites qu'elle vous a fait un cadeau, mais à nous aussi, son public, elle a fait un cadeau parce qu'elle nous a dit voilà, là vous pouvez aller écouter. Là, il y a quelque chose qui se passe, Alex Montembeau, et c'est vrai. Alors, L'envie folle, donc cette chanson, c'est plus qu'un EP, mais c'est moins qu'un album, c'est une espèce de format un peu hybride. C'est parce que vous vouliez sortir tout de suite quelque chose ?
1: Ben alors justement, j'avais envie de prendre mon temps et pour ça, sortir un album, je pense que ça m'aurait demandé de prendre plus de temps pour réfléchir, pour bien faire les choses. Et je crois que les entre-deux, ça me définit bien. le côté hybride, voilà, que j'essaie d'injecter dans ma musique, d'avoir à la fois de l'organique et à la fois de l'électronique. Voilà, quand je parle de Vanille Choco et mon identité, je raconte que je suis un peu entre les deux ou alors ni l'un ni l'autre. Et je crois que j'avais envie de sortir un format aussi qui est pas totalement qui est pas vraiment conventionnel, quoi.
0: C'est un disque non binaire.
1: On peut dire
0: il veut pas le disque. Est-ce que tu es un EP ou est-ce que tu es un album? Eh bien, débrouille-toi, j'ai 7 chansons.
1: Voilà. Et ce sera comme ça. Non, mais j'avais envie de prendre le temps avec Starmania. C'est vrai qu'il m'a fallu un peu de temps pour revenir à la réalité, remettre les pieds sur terre, renouer aussi avec mon entourage, retrouver une vie à peu près normale, puisque c'était génial, Starmania, comme expérience. Et à la fois, c'est voilà un rouleau compresseur qui m'est passé dessus.
0: Ça doit bouffer une énergie folle. Ah
1: ouais. Mais c'est ce qui fait la magie aussi de l'expérience. C'est que c'était tellement fou, tellement intense dans tous les sens du terme, que ça en fait une expérience inoubliable. Mais voilà, j'ai eu besoin de reconnecter. Et pour ça, sortir un album, je pense qu'il m'aurait fallu 3 ans, 4 ans pour m'en remettre.
0: Ah ouais, non, nous, on voulait pas attendre.
1: Et moi non plus.
0: Ça, c'est sûr. Vous bossez en solitaire ou vous avez un gang qui travaille avec vous?
1: Encore une fois, un peu des deux. Ce serait trop facile d'avoir une réponse claire.
0: J'aime bien. Allez, on y va. Rentrons dans les complications, dans les méandres créatifs d'Alex Montembeau.
1: Bah, j'aime bien toujours initier l'écriture et la composition seule. Ça me permet d'être plus authentique, au plus proche aussi de mes émotions, de ce que j'ai envie de raconter. Et puis voilà, souvent, au bout d'un moment, si c'est pas du one shot, je vais un peu bloquer pour aller au bout d'un texte, trouver les mots justes. Et là, je vais m'entourer un petit peu. Je m'entoure de Séverin, avec qui je collabore énormément. C'est mon éditeur. C'est mon associé aussi, avec qui voilà, je produis en partie mon projet. Et il m'aide parfois sur certains bouts de texte ou certains bouts de mélodie quand je bloque. Je me suis entourée de Fiskara aussi, Marc, qui m'a aidée sur des textes, notamment sur À l'autre bout du tel. Je me suis entourée de Sage, donc, qui collabore avec Clara Luciani sur la production de ses disques. On travaille plus la musique ensemble. Donc voilà, j'essaie de prendre un petit peu à droite à gauche, de m'entourer pour compléter, on va dire.
0: La chanson Vanille Choco, c'est évidemment celle qu'on va écouter d'ici quelques minutes. Avant qu'on l'écoute, vous l'avez mise en avant, cette chanson. Il y a même un clip. Enfin voilà, c'est une chanson qui est importante pour vous. Est-ce que vous pouvez nous raconter son histoire ?
1: C'est une chanson que j'aurais jamais pensé réussir à écrire. Alors, je sais pas trop comment expliquer ça, mais moi, je suis donc non-binaire. Ça fait 8-9 ans à peu près que je suis raccord avec mon identité et que je vis ça pleinement. Mais je pensais ne jamais avoir envie d'en parler ou ne jamais avoir envie d'en faire un sujet, en fait.
0: Oui, c'est pas parce qu'on le vit que c'est un sujet de chanson, effectivement.
1: Bah, ouais. Voilà, en fait, dans mon entourage, etc., évidemment que j'ai eu à avoir des discussions, entre guillemets, pour essayer d'expliquer. Pour qu'on me considère ou qu'on me genre comme j'ai besoin qu'on me genre, à savoir au masculin. Et en fait, assez récemment, j'ai pris conscience de beaucoup de choses et comme je vous disais tout à l'heure, notamment avec l'expérience Starmania, je crois que j'ai eu envie/besoin de raconter avec précision les choses pour créer de la proximité aussi avec les personnes qui m'écoutent. Et j'avais l'impression que si je ne mettais pas des mots là-dessus, ça laissait encore peut-être une barrière pour essayer de me comprendre un peu mieux et de connecter en fait avec l'entourage musical.
0: Et puis, petit bonus, ça donne aussi à entendre un témoignage d'une personne non-binaire à qui, en l'occurrence, en tant que groupe social, on tend pas beaucoup le micro.
1: Non, pas vraiment. Pas vraiment. Et en temps normal, je pense que j'aurais pas forcé la main pour prendre le micro.
0: Ouais.
1: Prendre le micro, justement, c'est pas tellement mon tempérament. Et en fait, j'avais envie de le dire avec simplicité. Moi, je reproche rien à personne. Je suis pas là pour faire la morale ou pour revendiquer quoi que ce soit. Et je pense que le fait de le dire simplement, moi, je me sens comme ça. Ouais. Bah, personne ne peut rien dire contre ça, puisque c'est comme je me sens, quoi.
0: Ouais. Et peut-être même que ça file un coup de main à les petits jeunes.
1: J'espère.
0: Hein?
1: C'est le but aussi, évidemment, d'essayer de donner confiance aux personnes qui sont peut-être moins bien entourées que ce que j'ai eu la chance d'être entourée.
0: Ouais, de dire c'est possible. C'est marrant parce que là, dans la construction de l'émission, juste après, on écoutera David Bowie. Mmh. Et très, très souvent, j'ai entendu, moi, des témoignages de gens, quand ils ont vu David Bowie à la télé en Angleterre, à Top of the Pops, dans les années 60, et qu'ils ont vu un gars avec du rouge à lèvres, et ils ont dit, c'est possible! On a le droit! Et ça fait un bien fou, en fait. Ouais. Et en fait, c'est vraiment quelque chose, la libération des esprits par l'art, quoi.
1: Bien sûr. Mais c'est vrai qu'on manque toujours de représentation. C'est une évidence que la musique et l'art de manière générale, c'est un levier indispensable pour justement essayer de normaliser toutes les identités qui existent, en fait.
0: Ça vous rend heureux de sortir L'Envie Folle le 7 novembre prochain?
1: Ouais. Je suis sur ex, pour tout vous dire.
0: Il faut attendre encore un petit peu. Encore un petit mois. Un gros mois.
1: Ouais.
0: Un gros mois. Moi aussi, j'ai hâte. 7 chansons d'Alex Montembeau qui sortiront le 7 novembre. L'Envie Folle. Écoutons Vanille Choco. Et merci beaucoup d'être venu nous voir.
1: Merci.
0: À bientôt.

0: déjà ça.
1: Ah, c'est déjà ça et c'est déjà vachement bien. Alex Montembeau, vanille, choco.
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2: Et on retrouve Patrick Citeau qui nous emmène chaque week-end découvrir les communes de notre Poitou. Ce matin, Patrick, vous évoquez l'histoire de Mellerand, une commune des Deux-Sèvres qui a vu naître la femme de lettres Claire Sainte-Soline.
3: Intéressons-nous dans un premier temps aux origines du nom de cette commune située près de Mel. C'est le mot latin mel, qui veut dire miel, qui donne le point de départ de la dénomination de la commune. Une production de ce mets sucré devait ainsi exister aux origines de la bourgade. Le préfixe « rang » proviendrait pour sa part du mot « ranque » qui signifie « boiteux ». On ne sait comment les deux particules se sont trouvées unies pour venir former le nom de la commune. Toujours est-il que cette partie du territoire de Sévrien a vu naître la femme de lettres Claire Sainte-Soline. De son vrai nom, Nelly Eva Fouillet, elle y voit le jour le 18 septembre 1891. Son père, Pierre Fouillet, qui sera maire de Niort de 1932 à 1935, et sa mère, Henriette Léontine Barbeau, sont instituteurs. Jeune fille, Nelly Fouillet fait des études brillantes à Niort. Elle poursuit son parcours scolaire à l'école normale supérieure de Sèvres à Paris. Elle y obtient une double agrégation de sciences physiques et naturelles et de physique-chimie. Suivant les traces de ses parents, Nelly Fouillet devient professeure. Elle enseigne successivement à La Châtre, Blois, Grenoble, Auxerre et Paris.
2: C'est en 1934 qu'elle publie son premier roman sous le pseudonyme de Claire Sainte-Soline, Patrick.
3: Intitulé « Journée », le roman évoque la vie d'un village des Deux-Sèvres. Une des communes du département, Sainte-Soline, située près de son lieu de naissance, lui a d'ailleurs inspiré son nom d'auteur. Tout au long de sa carrière d'écrivaine, elle expérimente de nombreuses formes.

0: Naît une belle renommée. Le livre manque en effet d'une voix, le prix Fémina. Dès l'année suivante, elle entre au jury de ce prix. Elle est également membre du jury du prix du roman populiste. Claire Sainte-Soline s'éteint le 14 octobre 1967 à Paris. Elle est inhumée le 17 octobre suivant au cimetière des Sablières à Niort, où elle repose avec ses parents.
1: Merci Patrick Citeau pour cette découverte de la commune de Mellerand.
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3: Si je vous dis le peuple migrateur, l'école buissonnière ou encore Belle et Sébastien, les animaux de ces films vivent sur un domaine de 10 hectares à Beaumont Village, juste à côté de Montrésor. Je vous les présente avec Élodie.
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5: Donc je m'appelle Élodie Campestrini-Bonté, j'ai 48 ans, j'habite en Touraine depuis mon enfance. Très spécifiquement, j'étais de Mouzet. Je suis directrice de la société Les Animaux du Film. Alors au départ, c'est l'entreprise de Monsieur Lefranc qui, dans les années 80, a développé tout ça. Donc aujourd'hui, on en est là. Notre activité, c'est d'imprégner des animaux de la faune sauvage européenne pour le cinéma, les documentaires animaliers, les reportages, les publicités ou autres. C'est un métier de patience, d'affection avec les animaux. C'est un métier qui est une vocation, en fait.
6: Donc là, sur notre gauche, mouton, biquet.
5: Qui sont demandés pour le spectacle des Baudins. Les animaux de la ferme des Baudins, ce sont nos animaux.
6: Les stars à quatre pattes.
5: Les cochons des Baudins. Donald et Junior.
6: D'accord.
5: Chez nous, c'est tout le monde cohabite. Là, on a des goélands. Deux goélands acteurs qui sont perchés là-haut. Ils ont plein de dates retenues là, pour l'année 2026.
6: Mais comment on fait quand ils n'ont pas envie d'écouter?
5: Dès lors où il y a une caméra, l'animal, il joue le jeu. Et ça, c'est inexplicable. Après, si vraiment l'animal n'a pas envie, il n'a pas envie. Il ne veut pas et nous, on ne le forcera pas. Là, il a l'air de dire oui. Pour le prochain, il a l'air partant. Alors, on est appelé par des productions qui, elles, ont des idées, qui nous demandent souvent des conseils. Est-ce que l'animal peut faire? Est-ce que ce n'est pas possible? Nous, on essaie toujours de les guider pour avoir le plus du naturel chez l'animal.
3: Nature, peinture, comme les sangliers.
5: Et Janine et Tima, elles ont fait Candice Renoir, Capitaine Marlowe, etc. Elles ont fait des publicités aussi. Donc, voilà, ce sont des actrices confirmées.
6: Oh.
5: Donc là, on a deux filles.
6: Ouais.
5: Donc la maman, la fille. Des écureuils absolument adorables. Et on a le papa qui, lui, fait beaucoup de réserves de nourriture en ce moment. Il aime bien. D'accord. Donc il va cacher les noisettes dans son hamac. Mais globalement, on a tous un petit peu notre chouchou. Donc voilà, donc j'avoue que j'ai beaucoup d'affinités avec les écureuils. Archimède, c'est un grand duc.
6: Ouais.
5: Qui est fascinant, qui a des yeux incroyables et une posture incroyable et qui vraiment, j'ai hâte qu'il ait son heure de gloire parce qu'il est majestueux et magnifique.
6: Voilà,
5: Balthazar et sa biche, et donc leur fille. Le renard, le cerf, la biche, c'est des animaux qui sont fréquemment demandés.
6: Les Pierre Ninet, les François Civil du moment, quoi.
5: On peut dire ça, presque.
6: Vous êtes un peu manageuse, quoi, agent d'artiste.
5: Bah, ce sont des animaux acteurs.
6: Ouais.
5: Donc on est obligé, forcément, d'être leur ange gardien et de les proposer et d'expliquer tout ce qu'ils peuvent faire et effectivement de vanter leur mérite puisqu'ils en ont plein.
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3: Dans Toujours à la page, je vous emmène dans une forêt extraordinaire. Extraordinaire et inquiétante à la fois. Celle de Chimère tropicale, un dernier livre de Corinne Morel d'Arleux, paru chez Dalva. Femme politique repentie, écologiste convaincue, Corinne Morel d'Arleux a d'abord écrit des essais pour transmettre ses convictions, mais depuis quelques années, c'est aussi à travers le roman que cette drômoise a choisi d'exprimer sa fascination pour la nature. Et c'est en Inde du Sud, lors d'une résidence d'écriture, que l'autrice a imaginé cette histoire, l'histoire d'Ariane, infirmière en psychiatrie qui n'a jamais quitté ses montagnes, mais rêve de jungle. Alors le jour où un double accident d'avion improbable se produit dans une forêt tropicale éloignée, Ariane trouve l'occasion de rejoindre cet univers fantasmé. Un univers de moiteurs, de crocs, de mystères, de magie, où elle croisera un homme jaguar, des chamans, des morts inaccomplis et l'inquiétant Cadillac qui la poursuit comme une ombre. Vous l'aurez compris, la place de l'imaginaire dans le livre de Corinne Morel d'Arleux est centrale. Alors je lui ai demandé quelle était pour elle la place de l'imaginaire, son importance dans la vie.
7: Ouais, j'ai l'impression que c'est un sujet d'une actualité brûlante, cette question de la place de l'imaginaire. D'abord parce que j'ai l'impression qu'on est nombreuses et nombreux à avoir de plus en plus besoin de se réfugier dans l'imaginaire.

0: pour de temps en temps échapper au réel qui semble de plus en plus dystopique et difficile à affronter. Et ensuite, parce que l'imaginaire, c'est aussi ce qui nous permet éventuellement d'imaginer autre chose. Comment le monde pourrait être de manière différente, de cultiver une forme d'empathie aussi, de pouvoir se mettre à la place de l'autre, d'envisager qu'il puisse y avoir des réalités multiples et pas une seule manière d'aborder la vie, d'aborder les événements, les faits. Toute ma question, moi, c'est de savoir comment on nourrit nos imaginaires, qu'est-ce que ça nous permet de produire qui n'est pas encore là, qu'est-ce que ça peut faire advenir dans nos vies.
1: Alors, dans ce que vous nous racontez, il y a de l'extraordinaire, il y a du magique, il y a cette jungle qui est presque hantée.
0: Oui, cette forêt tropicale, elle est à l'image de la symbolique de la forêt qui est à la fois dans l'imaginaire collectif, un endroit, un milieu qui attire et en même temps qui a souvent provoqué aussi la peur, la crainte, parce que c'est un lieu mystérieux, étrange, sombre. Parce que finalement, je trouve que c'est beaucoup à l'image de notre époque, de nos vies, d'apprendre à cheminer sur cette ligne de crête entre émerveillement et inquiétude. Et donc, c'est finalement assez logique que ça se soit retrouvé dans mon écriture et dans l'histoire de Chimère tropicale.
1: Chimère tropicale, c'est un objet littéraire étrange, un roman organique qui nous enlace, nous emporte, sans laisser voir ce qui relève de la réalité ou de l'illusion. C'est sûrement pour cela qu'il est présélectionné pour le prix Ouest France Étonnant Voyageur, verdict attendu le 24 mai 2026. En attendant, à vous de vous plonger dans ces chimères tropicales parues chez Dalva.
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1: Nous sommes dans les années 1970. Un ovni se pose à Chasseneuil. Dans cette soucoupe volante, attention, pas d'extraterrestres, mais des gens en maillot de bain.
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2: Vincent Bretagnol.
1: Cette drôle de piscine en forme d'ovni est ce qu'on appelle une piscine tournesol. En fait, il s'agit d'un modèle qui a poussé en France dans les années 70 et qui a pour origine un programme lancé par l'État en 1969. Ce programme, nommé 1000 piscines, intervient dans un contexte marqué par deux événements. D'abord, le fiasco des nageurs français aux Jeux Olympiques de Mexico en 1968. Ensuite, plusieurs noyades tragiques impliquant des enfants. Résultat, eh bien, il faut apprendre à tous les Français à nager, vite et partout. Pour cela, un concours est lancé afin de concevoir des équipements innovants, économiques et facilement reproductibles. Et le type tournesol est l'un des plus caractéristiques. Il est l'œuvre de l'architecte Bernard Scholler. Alors attention, 1000 mètres carrés au sol, 6 mètres de haut, cette piscine était révolutionnaire à l'époque. Il faut imaginer 36 arches métalliques qui soutiennent un dôme de plastique en partie escamotable et pivotant afin de profiter au maximum du soleil, d'où son nom, hein, le tournesol. Dedans, on retrouve tout le nécessaire, un bassin de 25 mètres, des vestiaires, des douches, bref, un vrai vaisseau spatial aquatique.
3: Cette piscine tournesol de Chasseneuil-sur-Bonnieure était-elle le seul modèle construit dans notre région ?
1: En France, entre 1972 et le début des années 80, il y en a eu 183 construites sur les 250 prévues au départ, dont 18 en Nouvelle-Aquitaine. Mais attention, hein, la moitié a déjà disparu, à l'image de celle qu'il y avait à Châtel-Aillon-Plage. Il faut dire aussi que ces piscines tournesol, eh bien, elles ont tendance à mal vieillir. Maintenir ces structures à flot, sans mauvais jeu de mots, coûte cher et les rénovations ne sont pas toujours simples à réaliser. C'est pour cela que la piscine tournesol de Chasseneuil est un vrai petit morceau de patrimoine des Trente Glorieuses, toujours bien vivant avec près de 40 000 usagers par an. Les gens sont sensibles à son charme rétro-futuriste, à ses petits carreaux de faïence ou à ses grands hublots. Alors en cette fin d'été, eh bien, si vous passez du côté de Chasseneuil, n'hésitez pas à aller piquer une tête dans cet ovni.
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4: Bonjour, c'est Christophe Mouton, donc le spécialiste de la brandade sur Nîmes. Je voulais parler d'une petite passion que j'ai, qui me tient à cœur depuis ma plus tendre enfance sur nos côtes languedociennes, c'est la pêche en mer. Voilà, je suis un passionné de pêche en mer, de toutes les pêches.
5: Alors, contrairement à votre métier, puisque vous pratiquez et vous fabriquez la brandade qui est à la base de morue, on n'en trouve pas en Méditerranée, donc vous ne pêchez pas de la morue.
4: Non, mon grand malheur, il est là, quoi. Donc j'ai essayé avec les carpes du jardin de la Fontaine, ça n'a pas fonctionné
5: non
4: parce
5: qu'elles
4: devenaient roses et c'était pas terrible, quoi, pour notre brandade. Et donc je me suis rabattu sur le poisson de Méditerranée, bien sûr. Mais je vais y venir, aller pêcher mes morues bientôt en Norvège, dans les pays froids.
5: C'est prévu.
4: Ah, c'est la finalité.
5: Ok. Alors, une pêche en Méditerranée, ça se fait comment? Sur le bateau
4: Ben, y a beaucoup de pratiques, quoi. Hein. Alors, bon, c'est pas une pêche statique, comme on peut le voir, avec sa canne à pêche, son bob et en attente, quoi. Y a différentes pêches. En plus, on a les poissons actuellement qui sont en train de changer. On a des nouvelles espèces qui sont en train de regagner le rivage.
5: Et le pêcheur est de plus en plus malin. Et on vous a offert un beau cadeau il y a pas longtemps. Racontez-nous.
4: Il était quoi, Olivier? Ouais, effectivement. Mon cadeau de Noël, j'ai eu la chance de trouver au pied du sapin un drone. Donc, dès que je parle de cet appareil, tout le monde rigole. Me dit, mais qu'est-ce que tu fais avec un drone?
5: Un drone de pêche.
4: C'est vraiment un drone de pêche. Elles m'ont fait venir ça des États-Unis. C'est un drone qui peut tomber à la mer et qui se relève automatiquement. Et qui est surtout étanche, quoi, à tous les embruns, à toutes les conditions un peu dures. C'est vrai qu'à ces périodes un peu d'hiver, j'aime bien aller affronter les éléments avec mes grandes cannes. Et donc, j'utilise ce drone pour pouvoir aller déposer mes appâts où je le souhaite, parce qu'il y a énormément de vent, il y a énormément de vagues. Donc, il faut braver quand la mer est déchaînée. Et maintenant, j'ai plus la force pour jeter très loin et je n'arrive pas à atteindre le poisson. Et avec ce drone, ça me permet de pouvoir positionner mes appâts où je le souhaite.
5: Qu'est-ce que vous mettez comme appât ?
4: Ah ben là, en ce moment, c'est le bibi, c'est le couteau, c'est la coque rouge. Voilà, là, c'est,
5: donc il y a une petite pince sur le drone ?
4: C'est exactement ça. Il y a la pince, ça prend l'appât et ça va le déposer où je le souhaite. Alors les gens, quand ils me voient faire ça, ils me disent « mais c'est pas possible, mais qu'est-ce que c'est cette pêche ?» C'est vraiment pour passer un moment et d'être au cœur de la nature. Moi, c'est ce qui me ressource.
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2: Je rêvais d'avoir une maison à la campagne. Cette maison, c'est comme si j'y étais née. C'est ma maison de famille.
6: Ma maison s'appelle l'Ostao de la Mar.
7: C'est une maison un peu envoûtante.
8: Eh bien, vous voyez, des livres et trois fenêtres qui me donnent le paysage du pays, comme si c'était trois tableaux.
9: Ils ont vécu ici.
0: Thibaut Gaudry.
10: Alain Delon, vous l'aviez rencontré sur un tournage ?
11: Non, je l'ai rencontré dans la rue. Mais... on a fait un film ensemble qui était Jeff et qui était un film qu'Alain désirait faire avec moi, donc ça a été aussi une rencontre.
12: En 1968, deux stars du cinéma français sont réunies pour la première fois à l'affiche de Jeff, un film qui ne restera pas dans les mémoires, contrairement à la grande histoire d'amour qui est en train de naître depuis quelques semaines. Mireille Darc et Alain Delon ne se quittent plus.
13: Alain Delon enchaîne les films, dont Jeff et Madly, sur lesquels il a comme partenaire l'égérie de Georges Lautner, Mireille Darc. Ils tourneront 8 films ensemble. Nouveau coup de foudre qui scellera une histoire d'amour qui le marquera à jamais. Il dira de Mireille, près de 40 ans plus tard, lors de sa disparition, « Elle était la femme de ma vie, ma moitié ».
12: 2 ans plus tard, alors que Delon est à Marseille pour tourner Borsalino et que le couple cherche un coin de soleil et de tranquillité, l'ami et agent de l'acteur, Georges Baume, leur fait découvrir Aix-en-Provence où il habite. Ils sont sous le charme et ne tardent pas à s'installer dans un hôtel particulier du quartier Mazarin, le plus ancien de la ville.
14: Pourquoi tu t'en vas ?
15: Parce qu'on est deux.
14: Je comprends pas.
15: Facile à comprendre. Un jour ou l'autre, il n'en restera plus qu'un de nous deux. Faut mieux que je m'en aille avant. On finira par se tirer dessus.
12: Dans l'hôtel de Boisgelin, aux belles pierres ocre, construit en 1650 et classé monument historique, ils louent le vaste rez-de-chaussée qui leur permet de profiter de l'adorable jardin avec son imposante fontaine à vasque. Ils y font même percer une porte dans l'un des murs afin de pouvoir sortir discrètement et éviter les éventuels groupies ou paparazzi, et flâner dans les rues ou aller déjeuner aux Deux Garçons, la plus célèbre brasserie de la ville.
16: Tu sais que tu m'aimes ?
14: Bien sûr.
16: Même après que tu m'auras fait l'amour.
14: Ça dépend de toi.
12: Ils y mènent une vie paisible, en famille, dans cette ville qui est encore une belle endormie, qu'une polémique va réveiller un peu. Alain et Mireille aimeraient bien pouvoir se baigner au saut du lit et faire construire une piscine. Une faute de goût majeure pour les habitants du quartier et les défenseurs du patrimoine. Une polémique qui en créera une autre. Mireille Darc aime bronzer au bord de sa nouvelle piscine en tenue d'Ève, conduisant un voisin, dont la vue donne sur le jardin, à déposer une main courante pour offense aux bonnes mœurs. Une protestation qui n'empêche pas l'actrice de continuer à lézarder nue sous le soleil aixois.
16: Il faudra encore un peu de champagne.
14: Sommelier ?
16: Parce que vous avez besoin du sommelier pour me servir. Et doucement, le champagne c'est fragile. C'est mon père qui m'a appris ça.
14: Ah oui ?
16: Tiens, vous n'avez pas besoin du sommelier pour me tenir la main ? Vous ne voulez pas coucher avec moi en plus, là, tout de suite sur la banquette ?
12: Ils passeront 5 ans dans ce lieu dont la beauté laisse interdit, comme le dit Mireille. Et aujourd'hui, il n'y a aucune plaque pour rappeler aux nombreux touristes qui se baladent sur la jolie place des Quatre Dauphins que cet hôtel particulier a abrité l'une des plus fameuses idylles.
17: C'est un mot qu'elle m'a écrit, il doit y avoir 40 ou 35 ans, ou 35 ou 40, peu importe, qui résume à lui seul tout ce qu'est Mireille. Et c'est un mot que j'ai toujours avec moi depuis ces 40 ans et qui m'aide à vivre. Mon amour, il est 3 heures du matin et je n'arrive pas à dormir. Je pense à toi qui as tellement de mal à vivre. Je t'ai donné tout. Et j'ai simplement besoin d'un peu de calme et de tendresse et d'un sourire le matin parce que la vie est là et qu'il faut remercier le ciel d'être l'un en face de l'autre et de s'aimer.

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1: En vous baladant du côté d'Ahun, dans le bourg, peut-être que vous avez déjà fait une petite pause pique-nique au jardin Jacques Lagrange, qu'on appelle aussi le jardin lapidaire. Mais c'est quoi son histoire ?
2: Nathalie Manot, je suis animatrice à l'Office de tourisme Creuse Sud-Ouest. C'était le jardin de la maison qui est là face à nous, ce très bel hôtel particulier, l'hôtel Joran. Mais avant même d'être le jardin de cet hôtel Joran, on imagine qu'ici nous sommes dans les fossés de la ville médiévale. Et ce jardin, il donne de la profondeur avec cette grande allée et ça donne encore plus de valeur et d'importance à cette belle maison. C'est vraiment une mise en scène architecturale. Le premier portail semble suffisamment large pour qu'un petit véhicule y passe. Le deuxième est tout petit, mais ça donne cet effet de longueur.
1: Pourquoi on appelle aussi ce jardin le jardin lapidaire ?
2: Parce que autour de nous, il y a plein de pierres. Alors, ce sont toujours des pierres anciennes qui sont là pour témoigner de l'histoire d'Ahun. C'est un peu comme un musée à ciel ouvert qui nous raconte l'histoire d'Ahun depuis l'époque gallo-romaine, Assitodunum à l'époque, jusqu'à nos jours. Jacques Lagrange, il a acheté dans les années 90 cette maison et à sa mort, sa compagne a légué le jardin à la municipalité et elle a demandé à ce que ce jardin devienne un jardin lapidaire, donc un jardin souvenir, historique, promenade. Jacques Lagrange, c'était un artiste. Alors, il n'était pas creusois d'origine, mais il a beaucoup aimé la Creuse. Il est venu ici pour aller auprès de Jean Lursa faire des tapisseries à Aubusson. Il était peintre, il était cartonnier, il était grand collectionneur. C'est aussi pour ça qu'il voulait une grande maison. Il collectionnait les horloges de gare, les enseignes de magasins. Ça prend beaucoup de place. Il a contribué à l'architecture. Enfin, c'était vraiment un artiste avec plusieurs facettes. Et il aimait se trouver ici, dans la Creuse, dans cet espace très naturel, avec une histoire riche. Alors, je vais te dire mon coup de cœur. Et en regardant bien la frise végétale qui est là sur le pignon, on va le trouver ce cœur. Il est en bas, à gauche, il est très stylisé. C'est vraiment un motif que Jacques Lagrange utilisait beaucoup dans ses tapisseries, dans ses peintures. Donc cette frise, elle représente une branche. Il l'avait dessinée pour illustrer le poème d'un de ses amis, Eugène Guivic. Et ce poème s'intitule « Temple du Merle ».
3: Marie-Ève,
4: et Geoffroy,
3: notre fille prend des cours de piano juste à côté. En attendant son cours, on aime bien se promener ici, oui.
4: Il y a des urnes funéraires. C'est un petit site archéologique. C'est sympa, puis il y a de jolis des petits buis qui sont bien taillés. C'est un joli jardin.
1: La prochaine fois que vous passez par le jardin Jacques Lagrange, jetez un œil à ce petit cœur sur la façade.
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5: Bonjour, je m'appelle Gérard et je suis l'un des propriétaires donc de ce carrelet depuis plusieurs années. Maintenant, nous rentrons dans notre 11e année là.
6: Gérard est béglé à la fois en tant que propriétaire de sa maison d'habitation et de son carrelet situé sur les bords de Garonne. Un carrelet tout vert qui est un vrai lieu de rencontre entre amis, mais aussi parfois de solitude et de calme. Son carrelet s'appelle Charivari, mais c'est surtout le nom de ce Girondin qui m'interpelle, car Gérard appartient à la famille des Montiel.
5: Oui, c'est mon frère, c'est Bernard, c'est mon frère. Je suis l'aîné, nous sommes 5 enfants.
6: Est-ce qu'il est venu ici ?
5: Pas encore.
6: Il n'aime pas les carrelets ?
5: Je crois que il est très occupé.
6: Qu'est-ce que vous activez là ? Une sorte de manivelle ?
5: Oui.
6: Pour le filet ?
5: Pour le filet, la pêche au carrelet, c'est ça.
6: Et le filet du carrelet, il est carré ?
5: Il est carré, que l'on descend et que l'on remonte pour pêcher les poissons qui auraient l'audace de passer là.
6: Qu'est-ce qu'il vous permet de faire au quotidien ? Pourquoi vous l'avez choisi, vous, personnellement ?
5: Alors ici, justement, parce que c'était le plaisir d'avoir un espace de pied-à-terre, alors où on peut recevoir des amis, de la famille, où on vient passer un moment, on vient parfois pêcher.
6: Lieu de convivialité, mais lieu extrêmement calme, apaisant.
5: Voilà, c'est un endroit paisible, quoi, et à quelques pas de Bordeaux, hein, c'est ça qui est intéressant, quoi.
6: Est-ce qu'on peut le décrire, justement, ce carrelet, qui n'est pas très grand, mais tout de même, il y a 2 cabanes dans le carrelet.
5: Il est comme il est un peu de guingouin. Ce qu'on fait, nous, c'est de le maintenir en l'état et surtout de ne pas le transformer en bois.
6: Ce carrelet Charivari, il est vert.
5: Et comme la nature autour.
6: Vous avez la plancha.
5: Oui, parce que ça nous permet de faire quelques grillades et puis de se reposer tranquillement. Mais effectivement, c'est un lieu paisible. Et alors, il y a beaucoup de gens qui, on laisse parfois la porte ouverte et qui voient qu'il y a quelqu'un, sont là, ils viennent voir, ils s'arrêtent un petit peu. Bon, moi, quand je suis là, je leur ouvre la porte. Ils ne savent pas trop ce que c'est vrai, parce que c'est quand même un patrimoine, hein, ces carrelets.
6: Posséder un carrelé, est-ce que ça donne l'impression justement de maîtriser un petit peu la sauvegarde du patrimoine girondin et donc de ces cabanes de pêcheurs?
5: Momentanément, on en fait partie, puisque ce sont des contrats à durée limitée. Hein. C'est 5 ans renouvelables.
6: Donc ça veut dire que tous les 5 ans, vous avez un peu la pression.
5: Voilà, c'est un peu normal. C'est des contrats de 5 ans, c'est comme ça.
6: Vous êtes né à Casablanca.
5: Oui.
6: Vous êtes arrivé en Gironde dans les années 60, 1961. Très vite, vous êtes passionné pour la Garonne et pour ses carrelés.
5: Oui, parce que notre premier pied-à-terre a été à la Cité Lumineuse, à Bordeaux-Nord, qui a été démolie maintenant. Déjà, nous, enfants, on jouait sur les bords de Garonne à faire des radeaux, etc. Puis l'eau partout, c'est quand même un élément important dans la nature.
6: Gérard Montiel, copropriétaire de ce carrelé, le Charivari, face à la Garonne et à l'île d'Arcin, le carrelé d'un homme qui a trouvé sa cabane de pêcheur.
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0: et d'une bibliothécaire des lycées Jeannot-Écurie de Sens. Chaque année, de novembre à avril, des centaines de jeunes découvrent des mangas sélectionnés avec soin. L'an dernier, 160 établissements y ont participé, et pas seulement dans Lyon. Sayonara organise aussi de multiples rendez-vous tout au long de l'année autour de la culture et des arts japonais. Cette fascination des jeunes pour la culture du pays du soleil levant ne date pas d'hier. Commencé dans les années 80 à la télé avec Récréa 2 et le Club Dorothée, le Capitaine Flamme et Albator ou Goldorak ont marqué toute une génération.
1: Père, Actarus, ils attaquent en force avec un Antérac. Il faut que tu ailles aider Alcor.
2: Bon, je vais y aller.
0: Et puis, les consoles Super Nintendo et Sega ont débarqué. Des consoles avec des personnages cultes comme Sonic et Mario. Dans les années 90 et 2000, Pokémon, Dragon Ball Z et Naruto ont pris le relais, renforçant l'attrait des enfants et des ados pour le Japon. Aujourd'hui, l'influence japonaise s'étend au cinéma, à la BD et même à la musique. Oshii en est l'exemple parfait.

littéraire. Les jeunes découvrent des mangas plus originaux ou exigeants que ceux qu'ils lisent d'habitude. Ça stimule leur curiosité, aiguise leur sens critique et leur apprend à varier les plaisirs tout en alimentant leurs rêves de Japon. 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
1: Avec la toute nouvelle voie de la salle Climb Up au Mans, imaginez être en fauteuil roulant, mais pouvoir grimper à 10 mètres de haut. C'est l'objectif de cette voie en phase de test pour toute la semaine, avec un système qui défend l'escalade pour tous. C'est appelé le footing vertical. C'est développé par MBS Industries, l'entreprise de Bassa et Michael Mahouem, deux frères champions de la discipline. Bassa est donc venu dans la salle Climb Up au Mans présenter son dispositif, et je l'ai testé pour vous. Direction donc, l'avenue du Panorama au Mans dans la salle. Un groupe de personnes en fauteuil roulant sont donc devant la voie et attendent de pouvoir y grimper. Une prouesse rendue possible par Bassa qui présente son projet, certifié il y a tout juste quelques jours et fruit de nombreuses années de recherche. Rodolphe, encadrant d'escalade depuis 15 ans et membre lui aussi de MBS, se charge des démonstrations. Alors comment ça se présente? En fait, c'est assez moderne puisque vous avez un boîtier tout en haut et un petit boîtier tout en bas, tous les deux accrochés au mur et connectés en Wi-Fi. On s'approche de la voie et là, deux possibilités. Si vous êtes par exemple en fauteuil et que vous ne pouvez pas bouger vos jambes, on vous place un harnais dorsal. Si vous pouvez bouger vos jambes, on vous équipe d'un baudrier classique. Dans les deux cas, on vous accroche ensuite au système d'enrouleur à moteur. La grosse corde vous soulève d'abord légèrement de manière à pouvoir calculer votre poids pour adapter ensuite l'assistance.
2: En fait, c'est exactement comme un vélo électrique. On peut vraiment dire que c'est le vélo électrique de l'escalade. Hein. C'est-à-dire que si vous ne mettez pas d'action musculaire, la machine ne va pas vous aider. Elle ne vous aidera que si vous mettez une action musculaire. Donc, on a bien les muscles qui fonctionnent, la motricité qui fonctionne. On parle bien d'assistance et on n'est pas treuillé. C'est vraiment la grosse différence qu'il faut noter, et c'est très important de la faire.
1: Et Rodolphe, que vous entendez, peut ensuite contrôler la descente ou la montée directement sur le logiciel de son téléphone. Alors chacun leur tour, des membres d'associations du handicap viennent tester le dispositif. C'est le cas de Louis, 31 ans, atteint d'infirmité motrice cérébrale qui lui rend l'usage difficile de ses muscles et donc de ses jambes. Il redécouvre la discipline qu'il a pratiquée une seule fois dans sa vie.
3: J'ai vraiment senti les sensations comme si, comme normalement en fait, enfin quasiment comme normalement, parce que je suis quand même tracté par le mécanisme.
1: Et à chaque fois, c'est la même chose, des sourires, la sensation d'une liberté retrouvée et la possibilité de prendre de la hauteur bien loin du fauteuil de tous les jours. C'est hyper impressionnant. Je l'ai testé moi aussi en exclusivité mondiale et évidemment, je suis le seul sur qui ça n'a pas marché tout de suite.
2: Pas de chance que ça tombe avec toi. Alors, est-ce que je peux monter un peu?
3: Ouais.
2: Vas-y, monte
3: okay.
2: Un petit peu.
3: Allez.
2: Et laisse-toi redescendre.
1: Ouais, les sensations sont quand même impressionnantes. J'ai réussi hein, finalement à pouvoir le faire. On a l'impression en fait d'une escalade sans risque, en douceur. Parfait d'ailleurs si vous avez peur du vide, hein, par exemple. Alors, toute la semaine, des groupes ont été invités pour le tester, mais si vous voulez vous aussi essayer individuellement, c'est possible chaque soir à partir de 18h et franchement ça vaut le détour, c'est novateur, inclusif, testé et à 200% approuvé par ici même.
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4: Bon, tout va bien Sébastien?
5: Ouais, ouais, tout va bien. Oh, mais moi, je fais une belle balade avec vous. Par contre, il va falloir s'arrêter, Claire, pour faire l'interview.
4: Bon, ben attendez, je m'arrête là. J'attends le plat. Ça y est,
5: ah,
4: c'est bon.
5: Ah, ça fait bizarre. Hein. Bonjour, Claire Gombeau.
4: Bonjour, Sébastien.
5: Vous faites partie de l'association À Vélo Sans Âge à Toulouse. Et d'abord, on va raconter un peu votre... Avant de raconter ce qu'est l'association, on va raconter votre parcours. Vous êtes retraitée, mais qu'est-ce que vous faisiez dans la vie?
4: Alors, j'étais institutrice au départ, puis chef d'établissement. Donc, pendant plus de 38 ans, je me suis occupée des pitchouns.
5: Et à la retraite, quand arrive l'heure de la retraite, vous vous dites quoi?
4: Je me dis, oh, chic, je vais me poser. Et... patatras, je lis un article dans un journal qui raconte l'odyssée d'un vélo sans âge. Et je me dis, mais qu'est-ce que c'est que ce truc? C'est génial. Je les appelle et ils me disent, il n'y a pas d'antenne entre Bordeaux et Nice. Claire, il faut que tu en montes une.
5: C'est quoi ce slogan?
4: Du vent dans les cheveux et de la lumière dans les yeux. C'est magique.
5: Ouais. Alors, que fait l'association?
4: On propose aux personnes à mobilité réduite ou personnes âgées, isolées ou en EHPAD, des balades en triporteur. Figurez-vous que vous avez deux personnes devant et un bénévole derrière qui pédale.
5: Et c'est génial parce que, évidemment, vous mettez des étoiles dans les yeux des personnes que vous transportez, notamment des personnes âgées et ce couple qui pourrait en être un. Émile et Gaston, deux copains.
4: Oh, Émile et Gaston, magique. Quand on a ouvert l'antenne, Gaston a inauguré le premier triporteur. Il avait mis la cravate de son mariage, trop fier, en disant « Aujourd'hui, c'est jour de fête ». On est parti place du Capitole, où on a été accueillis par le maire. Gaston était le roi du jour. Tout le monde voulait monter avec lui pour découvrir ce drôle d'engin. À la suite de cette première balade, il ne ratait jamais, jamais une balade avec son copain Émile.
5: Avec Quel âge tous les deux?
4: Je pense qu'Émile avait déjà 91 ans et Gaston devait en avoir 92. On a emmené des personnes jusqu'à 104 ans.
5: Ah, magnifique. Il y a aussi la petite Élise.
4: Élise, extraordinaire, une jeune autiste qui, quand elle arrive, elle hurle de joie, de je ne sais. Et à partir du moment où elle s'installe sur le triporteur, elle s'arrête net, les yeux pétillent, elle sourit pendant toute la balade et dès qu'on rentre et qu'on remet le pied à terre, elle se remet à hurler. C'est quand même magique.
5: Et vous alors, le bonheur que ça vous procure, vous nous en parlez ?
4: Honnêtement, ce sont les personnes qui nous le transmettent parce que ce sont que des sourires, que du bonheur. Et j'avoue qu'il y a des jours où on se donne un petit coup de pied dans le derrière pour y aller parce qu'on a la flemme. Mais quand on rentre, on se dit heureusement qu'on y est allé, c'est magique.
5: On repart, Claire ?
4: Allez, on y va, en route.
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1: Le saviez-vous, tous les jours, on prend 2 minutes pour découvrir les histoires méconnues du Vaucluse. Et ça, c'est avec vous, Maxime Perron. Bonjour.
6: Bonjour Mathieu et bonjour à toute l'équipe.
1: Et aujourd'hui, vous nous parlez d'un surnom assez surprenant. Je pense que même les habitants de Villeneuve-les-Avignon ne connaissent absolument pas cette histoire. Alors certains des habitants ont des surnoms. Alors c'est le cas à Nîmes, hein, on les appelle les crocodiles là-bas. Et donc Maxime, vous nous dites qu'à Villeneuve-les-Avignon, les habitants sont surnommés les lézards.
6: Oui. Alors les lézards, ouais, c'est plutôt étonnant parce que derrière en fait ce surnom un peu amusant se cache une véritable histoire médiévale à la frontière entre la réalité et la légende. Une histoire qui commence donc au XIVe siècle avec un personnage aujourd'hui presque oublié, Pierre de Luxembourg.
1: Vous parlez de Pierre de Luxembourg, c'est qui ce monsieur? C'est un roi, un pape, un cardinal?
6: Un cardinal, oui. Oui, c'est ça. Un cardinal très jeune d'ailleurs, connu pour sa vie pieuse, son humilité et sa générosité. Il vit à Villeneuve-les-Avignon, dans un palais où il refuse le luxe et meurt d'ailleurs au même endroit en 1387 à seulement 26 ans. Après sa mort, sa réputation de sainteté est telle que ses reliques deviennent immédiatement un enjeu majeur. Et c'est là en fait que la rivalité avec Avignon commence. La ville d'Avignon souhaite récupérer les reliques pour les honorer, mais les habitants de Villeneuve-les-Avignon considèrent ces restes comme un trésor inestimable, presque sacré. Voilà. Alors les Avignonnais font une proposition spectaculaire. Nous vous donnerons autant d'or que la caisse des reliques peut en contenir. Ah, c'est une proposition alléchante. Et pour les habitants de Villeneuve, cette offre est difficile à refuser. Alors ils vont accepter. L'échange se fait entre les deux rives du Rhône, d'une manière très solennelle. Les reliques partent à Avignon dans l'église des Célestins, construite spécialement pour ces reliques quand même. Et les Villeneuvois repartent avec une caisse identique, censée être donc remplie d'or.
1: Censée, parce que ça veut dire qu'il y a un problème quelque part, c'est ça?
6: Bah oui, parce que selon la légende, une fois la malle ouverte, les pièces d'or se transforment en milliers de lézards. Des lézards qui s'échappent aussitôt, qui filent dans les rochers de Villeneuve et disparaissent autour de la ville. Une histoire racontée dans des archives et des récits anciens comme une punition symbolique de la cupidité. Depuis plus de 6 siècles, on appelle les habitants de Villeneuve donc les lézards. Et aujourd'hui encore, il y a quelques symboles qui se cachent un peu partout, sur certaines façades et sur la place notamment Jean Jaurès, où vous avez une statue de lézard. Je vous ai mis la photo dans l'article web. Comme le disait Frédéric Mistral, « Gai lézard, bois ton soleil, l'heure passe trop vite et demain, il pleuvra peut-être. » À Villeneuve-les-Avignon, être un lézard, ce n'est pas juste une moquerie, c'est presque une philosophie de vie.
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7: Aujourd'hui, on s'offre une balade à Cap-Breton où histoire, nature et patrimoine se rejoignent, la maison de l'oralité. Notre guide, Véronique Gabaud, responsable du pôle culture de la ville de Cap-Breton.
8: Cette maison, en fait, c'est une des rares traces de l'époque du Moyen-Âge à Cap-Breton, avec la maison du Rey, la maison du Roi. On a voulu préserver ce bâtiment en 2013. La ville a choisi de dédier ce lieu à l'histoire de la ville. Et puis, il y a une autre spécificité à Cap-Breton, c'est que depuis 35 ans, on organise un festival du conte. Et puis, surtout, à Cap-Breton, il y a plein de légendes, certainement dues au fait que Cap-Breton soit un port et qu'il y a eu beaucoup d'histoires maritimes. À Cap-Breton, on aime parler. Et du coup, on a un pôle dédié aux arts de la parole et du récit. Et cette maison de l'oralité, on y propose des accueils en résidence d'artistes qui viennent à Cap-Breton pour créer des spectacles. Et on a aussi pas mal d'actions culturelles, de médiation, pour faire découvrir l'art du récit, l'art du conte à tout public.
7: Est-ce que quand on visite la maison de l'oralité, on a accès à des histoires, des contes ?
8: On découvre l'histoire de Cabreton, mais au fil de la visite, il y a parfois des podcasts qu'on peut écouter, issus notamment de ces fameux projets de médiation. On a eu un projet avec des scolaires qui s'appelle Bestiaire du Gouffre. Donc c'est un bestiaire imaginaire autour de ce fabuleux canyon sous-marin. On a aussi un podcast sur la légende de la Tourelle. La Tourelle, c'est une tradition à Cabreton. On se retrouve le soir du 24 décembre autour d'un grand feu. Mais quelle est l'origine de cette tradition ? Ben justement, on est allé à la rencontre des habitants. On a essayé de comprendre d'où ça venait et puis surtout comment ils la vivent. Donc, on peut écouter tous ces témoignages. Et au mois de mai, à la période du festival, on a toujours une exposition temporaire qui fait le lien avec le Festival du Conte. Et cette année, ça s'appellera Radio Estacade. Parce que ici, on aime bien les rumeurs dans la ville et les légendes, comme je le disais. Donc, on aura une installation qui nous raconte justement ce patrimoine maritime, la vie des pêcheurs, la vie des habitants et leur attachement au port. Mais c'est élargi aussi au patrimoine naturel et immatériel. Donc, immatériel, vous l'avez compris, c'est un peu l'oralité et les légendes. Et puis, naturel, ben, bien sûr, on parle des traditions de Cabreton, de la forêt landaise, du gouffre. C'est un lieu, en fait, qui permet de comprendre l'évolution de la ville, comment elle s'est construite et ce qui est important aussi pour ses habitants.
7: La maison de l'oralité est ouverte gratuitement toute l'année. Des audioguides en différentes langue, y compris en gascon, recommandé par Ici Gascogne.
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9: Là, on est sous la tribune.
10: Sous la tribune gauche, oui, exactement. Donc, la tribune historique du stade Gilbert Brutus. Et on va aller réveiller la mascotte qui sommeille ici depuis le dernier match.
9: Et vous, Nicolas, vous faites quoi ici ?
10: Alors moi, je suis donc président de la Peigne de Canoës. Et depuis la saison dernière, j'endosse aussi le rôle de mascotte lors des matchs.
9: D'accord, c'est-à-dire on ne vous voit pas.
10: On ne me voit pas.
9: Voilà, et vous enfilez le costume.
10: Le costume qui se trouve juste ici. Donc les différents éléments, donc la tête et le reste du corps qui sort du pressing.
9: Donc là, on est un peu dans votre loge.
10: Voilà, dans ma loge à moi, donc avec mon coéquipier qui fait Drago, moi je fais Drax, et on fait l'animation, l'entrée des joueurs, on salue les supporters, et donc les photos avant le match.
9: Voilà, les mascottes, l'une est jaune, l'autre voilà, rouge.
10: C'est ça, aux couleurs des dragons, donc avec le nouveau maillot qui va être porté par la mascotte aussi. On fait toutes les animations liées avec les dragons, donc tous les événements qu'il peut y avoir et les différents matchs tout au cours de la saison.
9: Et alors, comment vous avez eu cette opportunité de devenir mascotte ? Il y a eu un appel d'offres ? Comment ça s'est passé ?
10: Alors non, je connaissais l'ancienne mascotte. Je lui ai demandé si jamais il y avait quelqu'un intéressé pour faire la mascotte, comment ça se passait. Et j'ai testé et ça m'a plu. Et du coup, je continue depuis l'an dernier.
9: D'accord, là on ressort donc.
10: On ressort de la tribune et généralement quand je ressors ici, c'est habillé avec le costume de la mascotte et on va saluer les supporters anglais lors des matchs et on va faire quelques photos près de la boutique et après on revient ici pour aller sur le terrain sortir avec les joueurs.
9: Mais dites-moi, vous aviez une âme d'artiste parce que c'est un petit peu spectacle là ce que vous faites.
10: Non, pas vraiment, mais bon, je suis un peu dans les associations, tout ça, donc ça me plaisait bien. Et une fois qu'on a la tête, on change de rôle et ça permet de faire des gestes, aller serrer les mains avec les supporters, aller prendre les gens dans les bras quand ils nous tendent les bras, aller faire les photos avec des petits, voir les petits aussi contents de nous voir arriver en mascotte, de voir la mascotte, ça réjouit les petits. Les photos, les Anglais, beaucoup de supporters anglais aussi veulent leurs photos avec la mascotte.
9: Donc finalement, les gens ne savent pas que c'est vous à l'intérieur ?
10: Non, ils ne savent pas. Maintenant, certains vont savoir, mais dans mes proches et dans les membres de la peigne, il y en a qui savent que c'est moi à l'intérieur. Oui. Beaucoup ignorent, et après j'aime bien leur dire je t'ai vu au match. Et eux, ils m'ont pas vu, mais je leur dis moi je t'ai vu. Moi, j'aime bien, ça me fait voir autre chose du match.
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12: Ai-je encore besoin de le présenter ? Arnaud Fromage est avec nous, bonjour Arnaud.
13: Bonjour, bonjour.
12: Pour votre nécessaire minute comtoise, Arnaud, il y a quelques temps, vous nous avez expliqué pourquoi l'emblème de la Franche-Comté était un lion.
13: Mais je ne suis pas allé au bout du raisonnement. Pour rappel, la Franche-Comté adopte le lion vers 1278-79 quand le comte de Bourgogne, Othon IV, décide de se rapprocher du royaume de France. Il décide pour cela d'adopter le lion, le roi des animaux et symbole de la monarchie française. La Franche-Comté n'est d'ailleurs pas la seule région à arborer cet animal que l'on retrouve aussi sur les armoiries de la Normandie ou en Aquitaine et qui est tout autant le symbole de Belfort que de la ville de Lyon parce que oui, il y a une logique là-dedans. Mais voilà, maintenant qu'on a dit ça, reste une question. Pourquoi le lion, qui n'est pas le plus imposant des animaux et qui, soit dit en passant, est une sacrée grosse feignasse, a-t-il pu devenir le roi des animaux et pas la baleine bleue ou le chinchilla ?
12: Bon, déjà, ce n'est pas le cas partout, hein.
13: C'est vrai. En Asie, c'est plus souvent l'éléphant ou le tigre qui sont considérés comme les rois des animaux. En Amérique, c'est l'aigle qui règne aux côtés de l'ours, du jaguar ou du puma. En Afrique, le rhinocéros et le léopard sont aussi dans la place aux côtés, c'est vrai, du roi lion. Et en Europe, eh bien avant le lion, c'était l'ours qui était considéré comme le roi des animaux, mais tout va changer au Moyen-Âge. En gros, ce sont des histoires de symboles. Au Moyen-Âge, on se passionne pour la mythologie grecque, dans laquelle Hercule, qui était méga fort, a tué le lion de Némée, dont la peau était pourtant censée être impénétrable. Et puis, la crinière du lion est vue comme une sorte de couronne, ce qui fait bien plaisir aux souverains du continent, d'autant que bon, l'Afrique c'est méga loin et que personne n'ira vérifier.
12: Mais bon, un roi c'est très humain, alors comment un animal peut-il être le roi de quoi que ce soit quelque part, Arnaud ?
13: Là encore, vous marquez un point, mais ce qualificatif de roi des animaux, depuis qu'il s'est débarrassé de sa symbolique royale, est plutôt là pour qualifier ce qu'en zoologie, on appelle les super-prédateurs. Ces animaux qui sont tout en haut de la chaîne alimentaire et qui sont relativement imprenables à la baston contre les autres espèces du coin. Et même dans ces cas-là, on devrait dire que ce sont les lionnes qui sont les reines, parce que ce sont elles qui chassent, mais seulement les reines de la savane. Bah oui, si on va par là, chaque type de terrain a son roi. Celui de la jungle amazonienne, ce serait plutôt le jaguar, et celui de nos forêts à nous, eh ben ce serait plutôt le cerf. Mais au fond, une grosse feignasse qui laisse les autres combattre à sa place, qui se fait nourrir et qui prend la lumière, est-ce que ce serait pas ça, la définition d'un roi ? Bon bah, je retire tout ce que j'ai dit alors.
12: Retirez tout, retirez tout. Merci beaucoup, Arnaud.
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1: Vous écoutez Sierra Marios avec Mort à la guerre, chanson co-signée avec Serge Lama.

0: Gira Mario, c'est un artiste complet qui collabore régulièrement avec Fabienne Thibault, Pierre Billon, Gérard Lenormand ou Didier Barbelivien. Et qui partage sa vie entre le soleil d'Ardèche, Marseille, sa ville natale, et Paris. Premier extrait de l'album Auteur de France de Sierra Marios. Un coup de cœur ici de Romardèche.
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4: Un sacré gang formé autour de Pascal Obispo pour son nouvel album. Un album de chansons originales, interprété en duo avec Julien Clerc, Francis Cabrel, Zazie, Renaud, Axel Bauer, Michel Jonas, Benabar.
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4: Le nouvel album de Pascal Obispo, c'est Héritage, volume 2. Mais j'ai raté le volume 1, vous demandez-vous, incrédule, car normalement la carrière de Pascal Obispo n'a aucun secret pour vous. Eh bien non, les amis, Jurisprudence Star Wars, le volume 2 de ce nouvel album de Pascal Obispo vient de sortir avant le volume 1, qui arrivera à la rentrée. Mais vous en faites pas, il va tout vous expliquer. Il est pas loin, il est assis à côté de moi. Bonsoir Pascal.
6: Bonsoir, ça va bien.
4: Comment ça va?
6: Oui, ben ça va. L'album est sorti, c'est...
4: Oui.
6: C'est toujours, une joie, parce qu'avec depuis 2 ans et demi, c'est vrai que...
4: C'est un boulot, hein.
6: De travail. Ouais, c'est beaucoup de travail. Je pense que les gens qui écoutent de la musique et qui adorent écouter des chansons, je suis pas sûr qu'ils se rendent compte à quel point on passe énormément de temps à s'écouter. C'est d'ailleurs pour ça que je ne m'écoute plus une fois que c'est
4: ouais.
6: sorti. J'adore écouter les autres, d'où cet album Héritage, en
4: bah
6: fait.
4: Bah oui. Ouais. Parce que c'est vraiment des chansons qui sont écrites sur mesure. En fait, c'est la haute couture. Ce que vous avez fait, Pascal.
6: Ouais, c'est gentil, merci.
4: Mais c'est vrai, c'est de la haute couture, puisqu'en fait, chaque chanteur, chanteuse, et à la fois, bonjour, je parlais de Star Wars, mais c'est aussi un peu les Avengers de la chanson française qui sont là. Et donc, non seulement les textes, ce sont des textes qui leur parlent et qui ont été associés donc à des mélodies que vous avez composées, des musiques que vous avez composées en pensant à eux, à leur voix, à ce qui leur correspondrait. Enfin, c'est de la haute couture et c'est aussi beaucoup d'amour.
6: D'abord, c'est le boulot d'un compositeur de pouvoir s'adapter à l'interprète.
4: Quoique, Gainsbourg, il faisait l'inverse. Hein. Il faisait exprès de taper des notes très hautes pour faire souffrir Jane Birkin.
6: Ouais, mais sauf que là, le problème, c'est que je me suis positionné en tant qu'un compositeur, sauf qu'eux, ils n'avaient pas besoin de moi.
4: Ah.
6: C'est le principe. Parce qu'ils sont aussi auteurs-compositeurs.
4: Ouais.
6: Et en fait, c'est ça le concept, c'est rendre hommage à une stylistique un peu des années 70, où mon album est complètement organique.